Oui, merci sur Radio Bonne Nouvelle, votre émission Vérité Évangélique. C'était Corinne Lafitte. Nous allons retrouver tout de suite notre ami le pasteur Caillayan avec une nouvelle réflexion, perspective réformée, une nouvelle réflexion sur la foi en Dieu.

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1: Chers amis, je vous donne lecture d'une méditation intitulée « Par la foi seule ». Par la foi seule, c'est le mot capital de la réforme. Et aujourd'hui, peut-il, doit-il être de même ? Plus, n'est-ce pas un mot dangereux et peut-être faux ? Ce mot typique n'est-il pas devenu un sujet de querelle ? N'a-t-il pas endormi le chrétien dans cette fausse opinion qu'il suffit d'avoir la bonne croyance et qu'une vie droite est moins importante qu'une foi correcte ? Si l'on entend par la foi le fait d'accepter comme vrai certaines phrases, tenir pour vrai simplement ce qui est dans la Bible, dans ce cas, il n'existe pas dans la chrétienté une erreur plus dangereuse que la formule « par la foi seule ». Car alors la foi serait une certaine théorie, une conception générale de l'univers, une parmi d'autres. Or, une théorie, une conception du monde, fût-elle chrétienne, ne peut jamais être l'essentiel. Dieu, qu'a-t-il à faire de nos théories ou de nos vues ? S'inquiète-t-il de savoir si notre conception de l'univers est chrétienne ou pas ? Le spectateur qui se promène dans la vie peut parler de ses vues. Celui qui bataille dans l'existence ne le peut pas. Dieu nous interdit d'être des amateurs. Il veut nous voir combattre. Ce n'est que dans la bataille que l'on peut comprendre ce que les réformateurs et les apôtres entendaient par « croire ». « Que crois-tu » signifie « en qui te confies-tu » et « à qui as-tu juré fidélité ?» Croire, c'est appartenir à Dieu, corps et âme. C'est être, comme le dit si bien le catéchisme d'Heidelberg, corps et âme dans la vie et dans la mort, non pas mien, mais propriété de mon fidèle Sauveur Jésus-Christ, et dorénavant résolu et prêt à lui soumettre ma vie. Mais autant il est faux de confondre la foi avec une opinion ou avec une adhésion à quelque dogme, autant il est faux de penser que la foi est simplement la confiance en Dieu semblable au fond à celle des païens. À quoi nous servirait la Bible, la révélation de Dieu en Jésus-Christ, sa croix et sa résurrection ? Il nous importe de nous confier dans le vrai Dieu et non pas dans n'importe quelle image illusoire de la divinité. Il importe que nous donnions à Dieu qui s'est révélé en Jésus-Christ et nulle part ailleurs comme Dieu vrai et réel et non pas un produit de notre fantaisie. Quand on prend le mot « croire » au sérieux, dans le sens qu'il a dans la Bible, on ne peut croire en un autre Dieu qu'en celui qui se révèle en Jésus-Christ et nous appelle en lui. On ne croit que lorsqu'on sait ce que signifie « par la foi seule ». Cela, les païens religieux n'en savent rien. Seule la Bible en parle. Pourquoi ? Autrefois, comme aujourd'hui, les païens pieux veulent venir à Dieu par leurs propres moyens, leurs prières et leurs comportements vertueux, par une sévère discipline et une vie sainte. Ils pensent que s'ils prennent assez au sérieux cette attitude pieuse, ils seront fidèles à Dieu et qu'il leur sera favorable. Le paganisme pieux, le paganisme chrétien, est ainsi une justice par l'observation de la loi, une confiance dans ce que fait l'homme. Et la Bible nous dit au contraire, tu ne seras jamais assez pieux. Si tu veux prendre cette route, de deux choses l'une, ou bien tu t'illusions sur toi-même et oublies que tu es un pécheur, tu confonds les exigences de Dieu avec les normes de l'honnêteté bourgeoise, et en somme, tu es content de toi, ou bien tu prends au sérieux la volonté de Dieu et tu tombes dans le désespoir quand tu consentes que tu n'es pas assez pieux. Le plus souvent, d'ailleurs, l'homme oscille entre cette fausse sécurité et ce désespoir. Voilà la piété des païens. La Bible dit « tu ne peux pas satisfaire Dieu », mais Dieu se suffit à lui-même et te suffit à toi-même. Tu ne peux pas compter sur ce que tu fais, mais seulement, mais uniquement sur ce que Dieu fait. Oui, nous devons dire, une fois de plus, ce n'est que lorsque tu es au bout de tes forces, et tu ne peux espérer qu'en Dieu seul que tu sais ce que veut dire le mot « Dieu ». Celui qui n'a pas encore découvert cet « uniquement », c'est-à-dire le par la foi seule, n'a pas encore découvert Dieu. Les divinités païennes ne sont pas le vrai Dieu. Le vrai Dieu est celui que l'on trouve quand on n'en peut plus et qu'on n'espère plus qu'en lui seul. N'espérer plus qu'en Dieu, ne plus construire sur sa propre force et son propre savoir, c'est croire, c'est-à-dire devenir propriété du vrai Dieu. C'est beaucoup plus difficile que tous les exercices de pénitence, que les prières et les bonnes œuvres des païens pieux. Car rien dans l'univers ne nous est plus contraire que cela. Ne plus croire en nous-mêmes. Rien dans l'univers ne nous est pas seulement difficile, mais avec nos propres forces, c'est impossible. Nous ne parvenons pas à renoncer à nous-mêmes et à acquiescer à Dieu seul. Cela aussi, Dieu le fait pour nous. Il l'a accompli à la croix du Sauveur. Deux choses s'y produisent. Notre orgueil est brisé et Dieu, qui seul le sauve, vient à nous. Croire vraiment signifie donc rencontrer le Christ crucifié et saluer dans sa croix la fin de notre pouvoir et le commencement de la toute-puissance de Dieu. Quand on ne connaît pas la croix du Christ, on ne sait pas encore ce que représentent ces mots « Dieu seul peut ». « Dieu seul accomplit ». Par conséquent, l'on ne sait pas encore ce que signifie « par la foi seule ». Le sens de « par la foi seule » est donc celui-ci. Ce n'est pas moi, mais Dieu seul qui a accompli mon sauvetage, mon salut. Le salut et le sauvetage du monde. Lui seul est bon. Lui seul met la bonne fin. Par nos forces, rien à faire. Même dans la meilleure vie, tout est vain. Il faut encore compter sur Dieu seul et s'abandonner complètement à lui. Mais cela ne va-t-il pas rendre les hommes paresseux? Allez demander à Luther, à Zwingli, à Calvin, à John Knox, s'ils sont devenus paresseux. Regardez la vie de ceux qui ont réalisé la toute-puissance de Dieu. Sont-ils tombés dans l'indifférence? C'est le grand mystère de Dieu que ce fait. Les hommes ne deviennent vraiment forts que lorsqu'ils se savent impuissants, lorsqu'ils attendent tout de l'action divine. Les forts, les grands actifs de la chrétienté ne sont pas ceux qui mettent l'accent sur l'activité humaine, mais ceux qui attendent tout de l'action divine. Car dans leur faiblesse, la force de Dieu se déploie, et ce n'est que lorsque l'homme se sait totalement impuissant que Dieu peut devenir puissant en lui. Le vrai bien s'accomplit par la foi seule. Permettez-moi, avant de conclure notre émission d'aujourd'hui, de lire aussi le psaume 145, un psaume, une prière de louange. Louez l'Éternel, car il est bon de psalmodier en l'honneur de notre Dieu, car il est agréable et beau de le louer. L'Éternel rebâtit la ville, il rassemble les exilés, il guérit ceux qui ont le cœur brisé, il panse leurs blessures. Il compte le nombre des étoiles, il leur donne à toutes des noms. Notre Seigneur est grand, d'une force immense, son intelligence n'a point de limite. L'Éternel soutient les humbles, il abaisse les méchants jusqu'à terre. Entonnez un hymne à l'Éternel avec reconnaissance. Psalmodiez en l'honneur de notre Dieu avec la harpe. Il couvre les cieux de nuages, il prépare la pluie pour la terre, il fait germer l'herbe sur les montagnes, il donne sa nourriture au bétail, aux petits du corbeau quand il les crie. Ce n'est pas dans la vigueur du cheval qu'il se complaît, ce n'est pas la robustesse de l'homme qu'il agrée. L'Éternel agrée ceux qui le craignent, ceux qui s'attendent à sa bienveillance. Glorifiez l'Éternel, louez votre Dieu. Il renforce les verrous des portes, il bénit les fils au milieu de vous, il établit la paix dans votre territoire, il vous rassasie du meilleur froment, il envoie sa promesse sur la terre. Sa parole court avec rapidité, il donne la neige comme de la laine, il répand le givre comme de la cendre, il lance sa glace par morceaux. Qui peut résister devant son froid? Il envoie sa parole et les fait fondre, il fait souffler son vent et les eaux coulent. Il révèle ses paroles, ses prescriptions et ses ordonnances. Il n'a pas agi de même pour toutes les nations. Elles ne connaissent pas ses ordonnances. Louez l'Éternel, car il est bon de psalmodier en l'honneur de notre Dieu.

Et sur Radio Bonne Nouvelle, nous allons retrouver le groupe Visa, tiré de leur album Un peu d'amour, si je n'ai pas l'amour, même si j'ai la foi, Visa.

0: Après cela, Jésus parcourait la Galilée. Il n'avait pas pouvoir de circuler en Judée parce que les Juifs cherchaient à le tuer. Or, la fête juive des tentes était proche. Ses frères lui dirent donc
1: « Passe d'ici en Judée, que tes disciples aussi voient les œuvres que tu fais. On n'agit pas en secret quand on veut être en vue, puisque tu fais ces choses-là, manifeste-toi au monde. »
0: Pas même ses frères, en effet, ne croyaient en lui. Jésus leur dit alors
2: « Mon temps n'est pas encore venu, tandis que le vôtre est toujours prêt. Le monde ne peut pas vous haïr, mais moi il me hait, parce que je témoigne que ses œuvres sont mauvaises. Vous montez à la fête, moi je ne monte pas à cette fête, parce que mon temps n'est pas encore accompli. »
0: Cela dit, il resta en Galilée. Mais quand ses frères furent montés à la fête, alors il monta lui aussi, pas au grand jour, mais en secret. Les Juifs le cherchaient donc pendant la fête et disaient « Où est-il ? » On chuchotait beaucoup sur son compte dans les foules. Les uns disaient « C'est un homme de bien », d'autres disaient « Non, il égare la foule ». Pourtant personne ne s'exprimait ouvertement à son sujet, par peur des Juifs. On était déjà au milieu de la fête lorsque Jésus monta au temple et se mit à enseigner. Les Juifs, étonnés, disaient
1: « Comment connaît-il les lettres sans avoir étudié ?»
0: Jésus leur répondit
2: « Ma doctrine n'est pas de moi, mais de celui qui m'a envoyé. Si quelqu'un veut faire sa volonté, il reconnaîtra si ma doctrine est de Dieu ou si je parle de moi-même. Celui qui parle de lui-même cherche sa propre gloire, mais celui qui cherche la gloire de celui qui l'a envoyé, celui-là est véridique et il n'y a pas en lui d'imposture. » Moïse ne vous a-t-il pas donné la loi, et aucun de vous ne la pratique, la loi? Pourquoi cherchez-vous à me tuer?
0: La foule répondit.
1: Tu as un démon. Qui cherche à te tuer?
0: Jésus leur répondit.
2: Pour une seule œuvre que j'ai faite, vous voilà tous étonnés. Moïse vous a donné la circoncision. Non qu'elle vienne de Moïse, mais des patriarches. Et le jour du sabbat, vous la pratiquez sur un homme. Alors un homme reçoit la circoncision le jour du sabbat, pour que ne soit pas enfreinte la loi de Moïse. Et vous vous indignez contre moi, parce que j'ai guéri un homme tout entier le jour du sabbat? Cessez de juger sur l'apparence. Jugez selon la justice.
0: Certains, des gens de Jérusalem, disaient
1: « N'est-ce pas lui qu'il cherche à tuer? Et le voilà qui parle ouvertement sans qu'il lui dise rien. » Est-ce que vraiment les autorités auraient reconnu qu'il est le Christ? Mais lui, nous savons d'où il est, tandis que le Christ, à sa venue, personne ne saura d'où il est.
0: Alors, Jésus, enseignant dans le temple, s'écria
2: « Vous me connaissez, et vous savez d'où je suis, et pourtant ce n'est pas de moi-même que je suis venu, mais il m'envoie vraiment celui qui m'a envoyé. Vous ne le connaissez pas. Moi, je le connais, parce que je viens d'auprès de lui, et c'est lui qui m'a envoyé. »
0: Il cherchait alors à le saisir, mais personne ne porta la main sur lui, parce que son heure n'était pas encore venue. Dans la foule, beaucoup crurent en lui et disaient
1: « Le Christ, quand il viendra, fera-t-il plus de signes que n'en a fait celui-ci ? »
0: Ces rumeurs de la foule à son sujet parvinrent aux oreilles des pharisiens. Ils envoyèrent des gardes pour le saisir. Jésus dit alors
2: « Pour un peu de temps encore, je suis avec vous et je m'en vais vers celui qui m'a envoyé. Vous me chercherez et ne me trouverez pas. Et où je suis, vous ne pouvez pas venir. »
0: Les Juifs se dirent entre eux
1: « Où va-t-il aller que nous ne le trouverons pas ? Va-t-il rejoindre ceux qui sont dispersés chez les Grecs et enseigner les Grecs ? Que signifie cette parole qu'il a dite ? Vous me chercherez et ne me trouverez pas. Et où je suis, vous ne pouvez pas venir. »
0: Le dernier jour de la fête, le grand jour, Jésus, debout, s'écria
2: « Si quelqu'un a soif, qu'il vienne à moi et qu'il boive, celui qui croit en moi. Selon le mot de l'Écriture, de son sein couleront des fleuves d'eau vive. »
0: Il parlait de l'Esprit que devaient recevoir ceux qui avaient cru en lui. Car il n'y avait pas encore d'esprit, parce que Jésus n'avait pas encore été glorifié. Dans la foule, plusieurs qui avaient entendu ces paroles disaient « C'est vraiment lui le prophète ». D'autres disaient « C'est le Christ ». Mais d'autres disaient, « Est-ce de la Galilée que le Christ doit venir ?» L'Écriture n'a-t-elle pas dit que c'est de la descendance de David et de Bethléem, le village où était David, que doit venir le Christ ? Une scission se produisit donc dans la foule à cause de lui. Certains d'entre eux voulaient le saisir, mais personne ne porta la main sur lui. Les gardes revinrent donc trouver les grands prêtres et les pharisiens. Ceux-ci leur dirent
1: « Pourquoi n'avez-vous pas amené ?»
0: Les gardes répondirent
1: « Jamais homme n'a parlé comme cela !»
0: Les pharisiens répliquèrent
1: « Vous aussi, vous vous êtes laissé égarer. Est-il un des notables qui ait cru en lui, ou un des pharisiens ? Mais cette foule qui ne connaît pas la loi, ce sont des maudits !»
0: Nicodème, l'un d'entre eux, celui qui était venu trouver Jésus précédemment, leur dit
1: « Notre loi juge-t-elle un homme sans d'abord l'entendre et savoir ce qu'il fait ?»
0: Ils lui répondirent
1: « Es-tu de la Galilée, toi aussi ? Et tu dis, tu verras que ce n'est pas de la Galilée que surgit le prophète. »
0: Et ils s'en allèrent chacun chez soi.

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0: Alors le déclic, en fait, ça a commencé un itinéraire dans le contexte où j'étais, puisque j'ai été élevé pendant 11 années dans des pensionnats catholiques. Je m'appelle Jean-François, je suis né en Normandie. Alors je suis un jeune retraité de 62 ans. Je suis marié, 3 enfants et 2 petits-fils qui habitent dans le Morbihan. J'ai travaillé dans plusieurs activités, dans l'imprimerie, dans l'agroalimentaire et aussi dans le côté commercial, dans plusieurs entreprises. J'ai commencé à m'intéresser vraiment à l'évangile vers 16-17 ans, parce que je trouvais qu'il y avait quelque chose de fort, presque de mystérieux, et qui m'intriguait vraiment dans le Nouveau Testament, surtout dans la vie de Jésus. Alors à partir de 17 ans, je m'étais donné comme objectif de relire le Nouveau Testament tous les jours, tous les matins. Je me dis, il y a quelque chose que je n'arrive pas à saisir toute la grandeur du personnage, et il y a sûrement quelque chose qui me concerne aussi, et ça m'interpellait. Après ces années de pensionnat, vers 18 ans, donc je suis parti faire mon service militaire, et la première permission, j'ai rencontré des chrétiens. Et là, les deux déclics. Le premier, c'est que j'ai pu acquérir la Bible entière, complète, et je me suis mis à la lire entièrement, mais à la dévorer, à la redécouvrir. Et la deuxième chose qui m'a beaucoup interpellé, qui a appuyé encore plus le déclic, c'est que les chrétiens qui témoignaient, que j'ai rencontrés là, lors d'une permission, ils vivaient vraiment ce qu'ils disaient. Et là, moi, ça m'a encore plus interpellé. Je me suis dit, là, il y a quelque chose, parce qu'il y a vraiment une application de ce qu'ils disent, de ce qu'ils lisent, dans ce qu'ils vivent tous les jours. C'est peut-être ça qui m'a le plus secoué. Pas seulement de redécouvrir la Bible, mais de voir des gens qui voulaient la vivre et puis qui étaient heureux d'avoir découvert ce grand secret, le secret du bonheur de découvrir Jésus-Christ. Alors, ce qui a changé pour moi, c'est vraiment tout de suite de me dire, s'il y a un Dieu si bon, si grand, il a certainement un chemin tracé, et puis il a certainement un plan qui va se dérouler maintenant. J'avais que 18 ans. Ce que j'aurais vraiment envie de dire, c'est ne perdez plus votre temps et ne cherchez plus dans des choses folles, vaines, mais regardez à Jésus, redécouvrez le message de l'évangile, cette bonne nouvelle, et lui, il peut vraiment transformer nos vies et nous rassasier. Parce que c'est vrai qu'on est en quête de beaucoup de choses, mais il n'y a rien autant que la vie de Jésus en nous qui nous rassasie et qui nous procure autant de bonheur, de joie et de paix.
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Et pour notre concert de musique classique, cette fois-ci, Bedřich Frédéric Smetana, compositeur et pianiste tchèque, né en 1824 et mort à Prague en 1884. Il fut l'admirateur de Liszt et de Berlioz. Autodidacte, il créa à Prague l'école de musique et fut le premier chef d'orchestre du Théâtre national de Bohême. Son œuvre est surtout composée d'opéras, d'opéras comiques, de poèmes symphoniques, de quatuors pour cordes et de pièces pour piano. En 1866, La fiancée vendue. En 1881, Les buses, dont nous entendrons l'ouverture. Des poèmes symphoniques, dont nous entendrons une partie avec La Moldau, qui fait partie du cycle intitulé Ma patrie. Orchestre symphonique de Londres, Vladimir Petrochov. À la baguette, votre concert de musique classique. Tout de suite, La Moldau de Bedřich Smetana. 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

de Biedrich Frédéric Smetana, c'était un extrait du poème symphonique La Moldo du cycle Ma Patrie. Nous continuerons votre concert de musique classique sur Radio Bonne Nouvelle avec l'ouverture de l'opéra comique dit Busa, suivi de La fiancée vendue. Smetana sur Radio Bonne Nouvelle, votre concert de musique classique.

0: tout de suite, après ce petit message inspiré de la Bible, la suite de votre concert de musique classique sur Radio Bonne Nouvelle avec Bidrich Smetana. Bidrich Frédéric Smetana.
1: La Bible affirme un grand fait sur lequel il vaut la peine d'arrêter quelque peu notre attention. Dieu est présent partout. Alors, quand nous en sommes conscients, nous nous écrions avec le patriarche Jacob que c'est redoutable. L'Éternel est ici et je ne le savais pas. Il est redoutable, en effet. Et il est surtout redoutable de penser que Dieu assiste en témoin invisible et muet, en quelque sorte comme un spectateur, à toute notre vie. C'est à cause de cela que beaucoup cherchent à écarter Dieu de leur route, comme l'enfant coupable qui se sent regardé et qui fuit ses parents. En songe, Jacob a vu une échelle inaccessible sur laquelle se tenait Dieu. Quant à nous, nous l'avons vu en la personne de Jésus-Christ, sur une croix dont les deux bras étendus nous redisent tout son amour. Alors toute crainte se dissipe, car nous comprenons alors que Dieu n'est pas descendu parmi les hommes pour les juger, mais pour les sauver, non pas pour les écraser, mais pour les soutenir et les aider. Jésus-Christ, effectivement, c'est la Bible qui l'affirme, est venu chercher et sauver ceux qui étaient perdus. Quand nous avons accepté son pardon, nous pouvons nous réjouir de ce qu'il a dit aussi, « Voici, je serai avec vous tous les jours, jusqu'à la fin du monde. » Je le répète, « Je serai avec vous tous les jours, jusqu'à la fin du monde. »

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C'était donc la danse des comédiens, extrait de La fiancée vendue de Frédéric Smetana. Nous continuerons avec encore deux extraits du cycle Ma patrie de Smetana, toujours par les bois et les prés de Bohème, suivi de Tabor. 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

Allez, bonne nouvelle, votre concert de musique classique, c'était tiré du cycle Ma Patrie de Smetana par les bois et les prés de Bohème. Nous terminerons notre concert de musique classique avec Tabor, toujours extrait du cycle Ma Patrie. Nous ne pourrons malheureusement pas l'entendre en entier, mais nous apprécierons bien sûr la superbe musique Smetana. 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

Et c'est avec ces dernières notes de Tabor, du cycle de Ma Patrie, de Budrich Smetana, que se termine notre concert. 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

que il règne. Celui qui n'a pas connu le péché, Dieu l'a fait pécher pour nous, afin que nous devenions dans sa communion sainteté divine. C'est sur ces belles paroles de l'apôtre Paul dans sa seconde épître aux Corinthiens que je vous souhaite la bienvenue. Et dans cette méditation d'Oswald Chambers, nous allons parler de la réconciliation. Le péché est un mal profond, où tout mon être est engagé. Il ne consiste pas seulement à mal faire, mais à être révolté ouvertement contre Dieu. La religion chrétienne considère le péché comme un fait capital, comme un fait positif. Dans d'autres religions, il est question de péché, au pluriel. La Bible seule traite du péché au singulier. Le point essentiel que Jésus-Christ a tout de suite mis en lumière dans la nature humaine, c'est l'hérédité du péché. C'est parce que nous avons négligé ce point essentiel dans notre prédication que l'Évangile a perdu son aiguillon et sa force explosive. La Bible ne nous dit pas que Jésus a pris sur lui nos péchés charnels, mais bien plus l'hérédité même du péché, sur laquelle aucun homme n'a aucune prise. Dieu a fait pécher son propre Fils afin que le pécheur fût fait sainteté. Toute la Bible nous révèle que notre Seigneur a porté le péché du monde, non pas par commisération, mais en s'identifiant à ce péché. Il a pris sur ses épaules le fardeau de l'humanité. Dieu l'a fait pécher pour nous, lui qui a été sans péché. La rédemption est devenue le nouveau fondement de l'humanité, jadis fondée sur le péché. Jésus-Christ a réhabilité la race humaine. Il a restauré dans sa destinée première et chacun de ses membres pour retrouver la communion de Dieu en s'appuyant sur la croix. Aucun homme ne peut se racheter lui-même. C'est à Dieu seul qu'il appartient de le faire. Il a seul accompli et parfaitement achevé notre rédemption. À chacun de nous de se l'approprier.

0: Et aussitôt, le matin, les grands prêtres préparèrent un conseil avec les anciens, les scribes et tout le Sanhédrin. Puis après avoir ligoté Jésus, ils l'emmenèrent et le livrèrent à Pilate. Pilate l'interrogea.
1: « Tu es le roi des Juifs ?»
0: Jésus lui répond.
2: « Tu le dis. »
0: Et les grands prêtres multipliaient contre lui les accusations, et Pilate de l'interroger à nouveau.
1: « Tu ne réponds rien ? Vois tout ce dont ils t'accusent. »
0: Mais Jésus ne répondit plus rien, si bien que Pilate était étonné. À chaque fête, il leur relâchait un prisonnier, celui qu'ils demandaient. Or, il y avait en prison le nommé Barabbas, arrêté avec les émeutiers qui avaient commis un meurtre dans la sédition. La foule étant montée, se mit à demander la grâce accoutumée. Pilate leur répondit
1: « Voulez-vous que je vous relâche, le roi des Juifs ?»
0: Il se rendait bien compte que c'était par jalousie que les grands prêtres l'avaient livré. Cependant, les grands prêtres excitèrent la foule à demander qu'il leur relâchât plutôt Barabbas. Pilate, prenant de nouveau la parole, leur disait
1: « Que ferai-je donc de celui que vous appelez le roi des Juifs ?»
0: Mais eux crièrent de nouveau
1: « Crucifie-le !»
0: Et Pilate de leur dire
1: « Qu'a-t-il donc fait de mal ?»
0: Mais ils n'en crièrent que plus fort
1: « Crucifie-le !»
0: Pilate alors, voulant contenter la foule, leur relâcha Barabbas et après avoir fait flageller Jésus, il le livra pour être crucifié. Les soldats l'emmenèrent à l'intérieur du palais, qui est le prétoire, et ils convoquent toute la cohorte. Ils le revêtent de pourpre, puis, ayant tressé une couronne d'épines, ils la lui mettent. Et ils se mirent à le saluer.
1: « Salut, roi des Juifs !»
0: Et ils lui frappaient la tête avec un roseau, et ils lui crachaient dessus, et ils ployaient le genou devant lui pour lui rendre hommage. Puis quand ils se furent moqués de lui, ils lui ôtèrent la pourpre et lui remirent ses vêtements. Ils le mènent dehors afin de le crucifier. Et ils requièrent pour porter sa croix Simon de Cyrène, le père d'Alexandre et de Rufus, qui passait par là revenant des champs. Et ils amènent Jésus au lieu dit Golgotha, ce qui se traduit « lieu du crâne ». Et ils lui donnaient du vin parfumé de myrrhe, mais il n'en prit pas. Puis, ils le crucifient et se partagent ses vêtements en tirant au sort ce qui reviendrait à chacun. C'était la troisième heure quand ils le crucifièrent. L'inscription qui indiquait le motif de sa condamnation était libellée.
1: « Le roi des Juifs ».
0: Et avec lui, il crucifie deux brigands, l'un à sa droite, l'autre à sa gauche. Les passants l'injuriaient en hochant la tête et disant
1: « Hé ! Toi qui détruis le sanctuaire et le rebâtis en trois jours, sauve-toi toi-même en descendant de la croix !»
0: Pareillement, les grands prêtres se gaussaient entre eux avec les scribes et disaient
1: « Il en a sauvé d'autres. Il ne peut se sauver lui-même. Que le Christ, le roi d'Israël, descende maintenant de la croix pour que nous voyions et que nous croyions. »
0: Même ceux qui étaient crucifiés avec lui l'outrageaient. Quand il fut la sixième heure, l'obscurité se fit sur la terre entière jusqu'à la neuvième heure. Et à la neuvième heure, Jésus clama en un grand cri
3: « Eloi ! Eloi ! Lema sabachthani ! »
0: Ce qui se traduit
3: « Mon Dieu ! Mon Dieu ! Pourquoi m'as-tu abandonné ?»
0: Certains des assistants disaient en l'entendant
1: « Voilà qu'il appelle Élie !»
0: Quelqu'un courut tremper une éponge dans du vinaigre. Et l'ayant mise au bout d'un roseau, il lui donnait à boire en disant
1: « Laissez que nous voyons si Élie va venir le descendre !»
0: Or, Jésus, jetant un grand cri, expira. Et le voile du sanctuaire se déchira en deux, du haut en bas. Voyant qu'il avait ainsi expiré, le centurion qui se tenait en face de lui s'écria
1: « Vraiment, cet homme était fils de Dieu !»

Il y avait aussi des femmes qui regardaient à distance, entre autres Marie de Magdala, Marie, mère de Jacques le Petit et de Josette, et Salomé, qui le suivaient et le servaient lorsqu'il était en Galilée. Beaucoup d'autres encore qui étaient montés avec lui à Jérusalem. Déjà, le soir était venu, et comme c'était la préparation, c'est-à-dire la veille du sabbat, Joseph d'Arimathie, membre notable du conseil, qui attendait lui aussi le royaume de Dieu, s'en vint hardiment trouver Pilate et réclama le corps de Jésus. Pilate s'étonna qu'il fût déjà mort, et ayant fait appeler le centurion, il lui demanda s'il était mort depuis longtemps. Informé par le centurion, il octroya le corps à Joseph. Celui-ci, ayant acheté un linceul, descendit Jésus, l'enveloppa dans le linceul et le déposa dans une tombe qui avait été taillée dans le roc. Puis il roula une pierre à l'entrée du tombeau. Or, Marie de Magdala et Marie, mère de Josette, regardaient où on l'avait mis.

J'ai eu une très belle enfance à la Cosomo. Puis c'est à l'adolescence que les choses se sont compliquées. Parce qu'à l'adolescence, je découvrais un monde qui répondait pas à mon idéal. Fait que j'ai décidé de m'exclure de tout ce qui s'appelait système, organisation, structure, tout ce qui pouvait me contrôler. Parce que moi, j'avais décidé que prendre la vie du bon côté, puis de contrôler ma vie, Mais en même temps, je croyais au hasard. T'sais, je me disais, le hasard fait bien les choses. Mais en réalité, c'est que j'étais devenu un idéaliste blasé. Parce que moi, je voulais tellement être quelqu'un de bien, selon mes critères, mais en même temps que les gens me jugent bon. Hein? Je voulais être le gars correct, là, le bon, là, le meilleur. Mais finalement, j'avais pas encore 25 ans, puis il me semblait que les meilleures années de ma vie étaient déjà derrière moi. Fait que là, je suis déménagé, puis c'est à Montréal que j'ai rencontré des chrétiens évangéliques pour la première fois. Puis c'était un groupe de jeunes. Ils lisaient la Bible, ils essayaient de la vivre, puis en mettant leur confiance en Jésus-Christ. Puis dans ce groupe-là, il y avait Denis Bouchard. Denis Bouchard, moi, je l'avais connu à Rimouski. Puis on était devenus de très bons amis. Moi, avec Denis, je me sentais libre de parler de n'importe quel sujet. Puis comme moi, ben, il s'intéressait aux questions existentielles. Ça fait que j'allais à des activités avec le groupe. Je lisais ma Bible, mais j'allais jamais aux réunions du dimanche matin. Parce que moi, j'avais peur des sectes. Puis la dernière chose que je voulais, c'était m'embarquer dans une secte. Ça fait que j'avais repris le travail, puis j'étais retourné à l'école, puis à 27 ans, ben, je terminais mes études universitaires en comptabilité. Je continuais de voir Denis, de voir les autres chrétiens. Puis là, il y a quelque chose qui m'a touché vraiment, c'était l'amitié qui me témoignait. Parce que là, je voyais que non, c'était vraiment plus que quelque chose de juste humain. Fait que cette année-là, j'ai commencé à aller à l'église à tous les dimanches matins. Je me suis converti, je me suis fait baptiser. Bon, qu'est-ce que la conversion? C'est quoi ça, la conversion? Ben moi, il y avait plusieurs comportements que j'avais qui auraient dû être comme l'expression de ma liberté puis de mes droits, ben ça me rendait pas heureux. Il restait comme un vide dans ma vie. Puis, me convertir, c'était tout simplement de dire à Dieu que je marchais dans le mensonge, puis que je le regrettais vraiment, puis que j'avais besoin de son pardon, puis que j'acceptais de lui céder le contrôle de ma vie. Parce que pendant des années, j'avais prétendu contrôler ma vie, mais ça, c'était faux. Parce que je pouvais constater que tous les efforts que je faisais, c'était vain. Mais c'était très difficile d'abandonner ce besoin de cette recherche là, de compétition, d'approbation. C'était difficile de laisser ce fardeau-là au pied de la croix de Jésus. Puis, j'acceptais Jésus comme mon sauveur, comme mon sauveur personnel, comme le Seigneur de ma vie. Mais ça voulait dire non seulement admettre mes torts, mais c'était aussi admettre que j'étais perdu spirituellement. Parce que j'avais pris conscience d'un combat spirituel. Puis moi, je pouvais pas rester neutre dans ce combat-là. D'un côté, il y avait Dieu, qui était le créateur de l'homme, qui voulait qu'on soit des créatures épanouies, qu'on soit heureux, qu'on ait sa paix. Mais d'un autre côté, il y avait un ennemi qui travaillait lui, sans relâche, puis son but, c'était de nous amener avec lui dans la perdition éternelle. Ça fait que là, j'ai été libéré de ce besoin-là de me trouver bon, d'être jugé bon par les autres, parce que ma valeur, c'est en Dieu que je la trouvais. Puis, ma valeur, ben, c'était qu'il avait accepté de donner son fils en sacrifice pour mon salut. Puis, dans la Bible, ben, je trouvais vraiment le guide par excellence pour ma conduite. Je le trouvais dans ce temps-là, je le trouve encore plus aujourd'hui. Bon, ma famille, j'ai 11 frères et sœurs.
Ils ont vu qu'il y avait quelque chose qui se passait dans ma vie. Ils ont accepté mon choix, mais ils avaient été habitués à beaucoup de choses non conventionnelles de ma part. Mais on a encore des bonnes discussions sur le sujet là avec plusieurs d'entre eux. Il y a des amis que j'ai arrêté de voir. Il y en a qui ont arrêté de vouloir me voir. Mais j'ai gardé contact avec plusieurs, sauf qu'ils devaient accepter que j'étais différent dans ma pensée, dans mes actions. Ça fait plus de 20 ans que je suis chrétien, puis vraiment, c'est la meilleure chose qui m'est arrivée dans la vie. Je voudrais te laisser un verset pour terminer. C'est dans 2 Timothée 4. Ça dit que Dieu veut que tout homme soit sauvé et parvienne à la connaissance de la vérité. C'est vraiment ce que je souhaite.

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C'est Daniel au micro et on commence avec un extrait de Proximité, un compact disque de Stéphane Demers, un artiste francophone qui nous vient du Canada. Grand Dieu créateur. Oui, ça bouge pas mal.

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1: Bonjour. C'est la Voix de l'Évangile. Jésus-Christ, le péché, la croix. Difficile d'imaginer ce que ces mots évoquent pour vous. Peut-être pensez-vous aux guerres de religion, à l'hypocrisie de certains hommes d'église que vous avez connus. Peut-être au contraire, avez-vous immédiatement pensé à des hommes comme le pasteur Martin Luther King ou l'abbé Pierre, ou encore à un de vos amis qui vous impressionne par sa foi toute simple. Jésus-Christ, le péché et la croix, voilà finalement ce dont Marc Furio voudrait vous parler aujourd'hui. Il y a ce que cela évoque chez vous et il y a ce qu'en dit la Bible. Restez donc à l'écoute, dans quelques instants nous serons avec Marc Furio. Pour le moment, Jude 25 chante « Ses mains ».

péché, est-ce une notion taboue dont il faut se débarrasser et qui empêche l'homme de s'épanouir pleinement, comme certains le laissent penser? Le Dieu des cieux veut-il, par ce mot « péché », maintenir les êtres humains que nous sommes dans un état de crainte perpétuelle pour nous empêcher de vivre? Le but du Créateur est que nous vivions et que nous soyons heureux. Mais comment ne pas reconnaître l'évidence qu'un mal implacable colle à notre peau, ce que précisément la Bible, qui est la parole vivante de Dieu, appelle de ce terme « péché ». Sinon, pourquoi alors le mensonge ou l'adultère qui règne souvent chez l'homme, comme dans ce monde? Nous ne sommes pas assurément aussi bien nous-mêmes que nous voudrions souvent le laisser entendre. L'apôtre Paul, bien qu'intime de Dieu, manifestait la vigilance nécessaire dans sa vie lorsqu'il écrit dans son épître aux Romains, au chapitre 7 et au verset 19, « Je ne fais pas le bien que je veux, mais je pratique le mal que je ne veux pas. » Péché, c'est manquer le but. C'est le désir de l'homme de se faire Dieu et de prendre la place du Créateur, comme encore c'est oublier son Dieu. D'où tous les tracas que l'homme peut connaître. Quand la relation primordiale, c'est-à-dire le contact de l'homme avec son Créateur, reste très souvent inexistante. Mesurez le mal, le péché qui habite l'homme dans sa nature, et chercher à en connaître la gravité, c'est regarder à une seule vraie mesure que Dieu place devant l'être humain, celle de la croix. C'est un instrument de supplice sur lequel les Romains, à l'époque de Jésus-Christ, attachaient ou clouaient les malfaiteurs. La croix a été prédite plus de 1000 années avant que le Christ ne s'offre lui-même sur le bois. Dans la Bible, le roi David prédit la croix au sein du psaume 22 et au verset 17. « Ils ont percé mes mains et mes pieds, annonçait-il, des siècles avant que Jésus-Christ ne soit venu dans notre monde. Et la croix a été dressée. La Bible, dans ses pages, relate le plan de Dieu. Lorsqu'elle déclare, dans la lettre adressée aux Hébreux, au chapitre 9 et au verset 26, « Maintenant, à la fin des siècles, le Christ a paru une seule fois pour abolir le péché par son sacrifice. » La croix montre à l'homme que Dieu ne peut accepter ou admettre le péché chez l'être humain. Il est le Dieu saint. L'homme doit réaliser que péché n'a rien de banal aux yeux de Dieu. Le péché demande la réparation, appelle le pardon d'en haut. Le mal doit être expié. Il sépare l'homme du Dieu saint. La croix, lorsque nous regardons à elle, à ce bois dressé sur lequel nous découvrons Jésus-Christ qui s'y trouva cloué, la croix nous appelle à nous découvrir comme à nous estimer à notre juste valeur. Devant le Christ en croix, l'homme doit conclure « C'est pour moi, à cause de moi, que Jésus-Christ est crucifié, qu'il est là. » Ainsi, nous ne pouvons constater que par nous-mêmes nous ne sommes rien, que nous ne valons rien. Dieu le Fils, le Christ, a dû descendre jusqu'à nous et payer à notre place le poids de la séparation de l'homme avec Dieu. Dans l'Épître aux Romains, au chapitre 6 et au verset 23, la Bible dit « Le salaire du péché, c'est la mort. » Dieu a pris cette mort sur lui par Jésus-Christ pour que nous passions de la mort à la vie. Devant ce mal qu'est le péché, la croix montre l'amour de Dieu pour nous. La croix, c'est le lieu où Jésus-Christ prend ma place et me rend saint devant Dieu. À cause de sa mort expiatoire, il n'y a pas de condamnation présente à l'heure actuelle contre nous. La Bible dit « Il n'y a aucune condamnation pour ceux qui sont à Jésus-Christ. Le sang versé à la croix, pour les hommes, pécheur et perdu,
plaide en notre faveur devant Dieu. Dieu nous déclare juste devant lui, à la condition de reconnaître le sacrifice de Jésus-Christ comme étant pour soi et de recevoir Christ dans sa vie comme son sauveur. Non seulement Dieu déclare juste celui qui reçoit Jésus-Christ, mais encore, il nous approche de lui un peu plus en nous rendant participants à ses richesses de recevoir Christ dans sa vie comme son sauveur. Non seulement Dieu déclare juste celui qui reçoit Jésus-Christ, mais encore, il nous approche de lui un peu plus

la croix, ce que le monde appelle une folie, comme l'ont fait déjà les Corinthiens à l'époque de l'apôtre Paul, Dieu se plaît à le nommer une sagesse. La croix, une sagesse. En dehors de l'œuvre de la croix, il y a de l'amertume, de l'intolérance, des révoltes, des divisions, des rancunes, des préjugés, de la haine. Avec la croix, il peut y avoir l'amour et la communion entre les hommes, une nouvelle vie et une nouvelle fraternité. La seule espérance de paix qu'aient les hommes se trouve à la croix, où les hommes, quelle que soit leur race ou leur nationalité, deviennent frères. Comme cet extrait de l'album « Je n'ai que toi », c'est le sang de Christ qui efface. Son sang efface toute condamnation, tout jugement. Et nous espérons qu'à la croix, vous recevrez le pardon de Dieu. 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Allez, au revoir et à bientôt.

Marie-Lise Valentin et Hubert Bourrel, extrait de leur album sorti en 2003, Comme un rendez-vous. Ta parole est présence.

0: Une douce voix du groupe Promesse. 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
1: À tous nos amis, un chaleureux bonjour de la part de toute l'équipe de Lumière sur le chemin.
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1: Les cantiques chrétiens en général, protestants en particulier, sont sans doute un des domaines où les églises pratiquent le plus l'œcuménisme, et ceci sans se compromettre, car on ne retient que les cantiques bibliquement fondées et on laisse de côté ce qui n'a pas de valeur. N'est-ce pas, Rosine ?
2: Tout à fait, Philippe. En voici une illustration. Michael Weiss, pasteur des Frères Moraves en Tchéquie, a édité, l'année de sa mort, en 1531, un recueil de 157 cantiques en allemand. On n'avait jamais vu autant de cantiques dans un recueil. 130 d'entre eux étaient de sa plume. Il avait puisé dans les chants tchèques et latins. La qualité poétique et biblique de ces cantiques furent telles qu'ils furent repris, y compris par Luther, et traduits dans toutes les langues, y compris le français. Pour ces cantiques, Michael Weiss avait puisé dans différents siècles, pays et langues. Ces cantiques allaient ensuite être traduits dans les langues du monde entier. C'est cela l'Église.

Prions. Seigneur Jésus, nous voulons te remercier pour tous ces poètes et compositeurs qui, à travers les pays et les siècles, ont amassé pour ton Église un trésor d'hymnes et de chants à ta gloire. Fais qu'en les chantant à notre tour, leur foi et leur piété nous gagnent et nous consolident dans une vie vécue à la lumière de ton pardon et de ta grâce, de ta vérité et de ta fidélité. Oui, que notre vie devienne à son tour un chant à ta gloire.

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1: Dans notre série de 4 entretiens pour aider à surmonter le doute, nous allons essayer de répondre à la question « Pouvons-nous réellement connaître Dieu ?» Nous essaierons de voir quelques raisons, pas toutes bien entendu, le temps d'antenne ne suffirait pas, pour lesquelles on met parfois l'authenticité des Saintes Écritures en doute.
2: Un des doutes que je vois est formulé ainsi « Prouvez-moi par la raison et par l'expérience que le Dieu de la Bible est le vrai Dieu. »
0: Jean, ce qui frappe en lisant la Bible, c'est que Jésus n'a jamais essayé de prouver son identité par la raison ou l'expérience. C'était peut-être frustrant pour certains auditeurs, mais il n'a fait que se référer à son Père Céleste. « Celui qui m'a vu a vu le Père. Les paroles que je vous dis ne viennent pas de moi-même. Le Père qui demeure en moi accomplit ses œuvres. Je suis dans le Père et le Père est en moi. »
1: Un bon début pour connaître Dieu est donc déjà d'étudier les paroles et les œuvres du Christ. Ce n'est pas en brassant des réflexions personnelles, mais en méditant les discours et les actes de Jésus qu'on peut se faire une idée de Dieu.
2: Autre doute, c'est trop beau pour être vrai. Qu'avez-vous de spécial, vous les chrétiens, pour que je vous croie plus qu'à d'autres ?
0: Les vrais chrétiens n'ont pas la prétention d'avoir quelque chose de personnel, de spécial. C'est Jésus qui est spécial. Lui seul peut nous amener au Père. Voyez-vous, Dieu exige la perfection. Le chrétien sincère, comme d'ailleurs tout homme qui scrute honnêtement toutes ses pensées, toutes ses paroles et tous ses actes, sait qu'il n'est pas parfait. Le Christ, lui, l'a été, et il l'a été pour nous. Et ce qu'il a souffert en toute innocence, il l'a enduré pour nous. Même ses ennemis n'ont pas pu trouver une accusation qui tienne. Et toute sa vie, comme toutes ses souffrances, il les a portées à notre crédit auprès de son Père. Voilà comment il nous a réconciliés avec Dieu, voilà comment il nous a conduits à lui.
1: La Bible dit clairement que pour trouver Dieu, il est vain de le chercher tout seul. Il ne se trouve qu'en sondant, qu'en fouillant, qu'en lisant et méditant la Bible. Vous avez un doute? Qu'est-ce qui vous empêche de tenter l'expérience? Comment pouvez-vous juger de la Bible si vous ne la connaissez pas?
2: Rosine, je me demande si nombre de sceptiques ne veulent tout simplement pas savoir. Ils préfèrent demeurer dans le doute. Leurs questions ne sont que des paravents qui cachent un refus. Ne pas savoir les dispense de s'engager. Ça les dispense d'être logiques et conséquents avec ce qu'ils risquent de découvrir.
0: Amis auditeurs, si vous cherchez Dieu, je ne puis que vous encourager à aller le trouver en Jésus. Si vous cherchez quelque chose qui différencie le Dieu de la Bible de toutes les autres religions et spiritualités, vous trouverez cette chose spéciale en Jésus. Lui seul s'offre gratuitement à vous après avoir totalement payé lui-même pour vous. Et si c'était là la trace de Dieu dans la Bible ?
1: Je voudrais revenir un instant au refus caché, peut-être même inconscient, de savoir la vérité sur Dieu. Jésus, comme ses apôtres, a souvent rendu attentif à l'opposition qui peut exister entre la volonté de Dieu et la volonté des hommes, au conflit interne quand nous découvrons dans la Bible quelque chose que nous n'aimons pas. Peut-être beaucoup de personnes se ferment-elles à l'évangile du Christ parce qu'elles savent bien qu'en acceptant Christ comme sauveur, elles devront se repentir d'un péché et changer de vie, lutter plus efficacement contre un travers.
0: Ça va même plus loin encore. Bien des gens craignent d'accepter Christ comme Seigneur et Sauveur parce qu'ils veulent rester en toute chose leur propre Seigneur. Donc, ne se laisser influencer par personne dans leurs décisions et actes, comme si cela était possible. Mais ils veulent aussi rester leur propre Sauveur. Ne rien devoir à personne. Là où c'est malheureux, c'est que ceux qui ne veulent rien devoir à personne, ce sont les personnes fières, pour ne pas dire aigries, qui n'ont que rarement des amis véritables et fidèles dans le malheur. Et là où cela devient suicidaire, c'est quand ne vouloir rien devoir à personne amène les gens à refuser le seul sauveur qui pourrait les réconcilier et les unir à Dieu.
1: En fait, la question est de savoir, cela vaut-il le coup de perdre son indépendance et de se laisser entraîner à la suite du Christ? Que vaut-il mieux? Continuer à se laisser dominer par sa propre volonté ou avancer dans la vie éclairée par la connaissance de Dieu?
2: C'est que ce que nous voulons de nous-mêmes est clair. Les jouissances que procurent les victoires sportives, le meilleur revenu, les meilleures relations dans le monde, le plus bel homme ou la plus belle femme, la réussite. En soi, ce ne sont pas là des choses interdites. Mais si notre volonté est souveraine, qu'est-ce qui nous empêchera d'essayer d'atteindre nos cibles à n'importe quel prix, y compris en magouillant plus ou moins, pourvu qu'on ne se fasse pas prendre?
0: La jouissance immédiate et au moindre coût, ça a toujours été la tendance de la nature humaine. Il n'y a que les moyens qui ont changé avec les siècles. Voyez ce qui s'est passé après que Jésus eut nourri plus de 5000 personnes avec 5 pains et 2 poissons. Jésus, sachant qu'ils allaient l'enlever pour le faire roi, se retira de nouveau sur la montagne, lui seul. On les comprend, si un des candidats aux prochaines élections pouvait faire croire qu'il est capable du même miracle, il serait élu dans n'importe quel pays. Mais Jésus ayant montré qu'il ne se prêtait pas à ce jeu, plusieurs, même de ses disciples, se retirèrent de lui et cessèrent d'aller avec lui.
2: Ce qui est intéressant dans la suite de ce récit à la fin du chapitre 6 de l'Évangile selon Jean, c'est le dialogue qui s'en suivit. Je cite « Jésus dit donc aux 12 « Et vous, ne voulez-vous pas aussi vous en aller ?» Simon-Pierre lui répondit « Seigneur, à qui irions-nous ? Tu as les paroles de la vie éternelle. Et nous avons cru et nous avons connu que c'est toi le Christ, le Saint de Dieu. »
1: De ce discours, il ressort que connaître Jésus, c'est bien plus que de connaître une formule de maths. Une formule est le résultat d'un raisonnement qu'il approuve. Par contre, celui qui connaît Dieu, qui l'a découvert dans toute sa magnificence, dans la gloire de sa puissance, son amour insondable, sa compassion sans borne et sa fidélité indéfectible, lui fera aussi confiance. Vous pourrez alors lui faire confiance même là où bien des humains se détournent de vous. Les histoires de Jésus le montrent amplement. Ça vaut le coup de les lire si vous vous sentez mis à l'écart, rejeté, incompris.
2: Alors, si vous doutez de Dieu, essayez celui de la Bible, sondez-la, méditez-la. Vous y découvrirez un Dieu qui en a consolé plus d'un, aidé plus d'un à recommencer sa vie sur des bases saines et encouragé plus d'un à y persévérer.

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C'était un autre extrait de l'album de Marie-Louise Valentin et Hubert Bourrel, Comme un rendez-vous. Oui, un message qui nous incite au témoignage, à notre témoignage pour Jésus-Christ. 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

Argonautes, interprété par le grand orchestre de Mantovani. C'était l'air de La Belle et la Bête. 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
1: Chers frères et sœurs, aujourd'hui nous parlerons de l'abondance du péché et de la surabondance de la grâce de Dieu en Jésus-Christ. Dans son épître aux Romains, l'apôtre Paul écrit « Mais là où le péché a abondé, la grâce a surabondé. » Romains chapitre 5, verset 20. Parler de l'abondance du péché est un des sujets les plus faciles de tous les temps. Avons-nous besoin vraiment d'études ou de preuves pour être convaincus du fait que le péché abonde? Mais regardons autour de nous, regardons au monde qui nous entoure, au monde dans lequel nous vivons. Mais qui voyons-nous? N'y voyons-nous pas le péché sous toutes ses formes hideuses? Le monde dans lequel nous habitons n'est-il pas rempli d'injustice? Quelles sont les formes que prend l'injustice qui remplit et déstabilise le monde dans lequel nous habitons? L'injustice ne prend-elle pas la forme du racisme ouvert ou caché de ceux qui pensent appartenir à une race meilleure et devraient en conséquence être servis par les races qu'ils considèrent comme moins meilleures? L'injustice ne prend-elle pas la forme du tribalisme qui gangrène et détruit notre tissu social? Pour des raisons difficiles à expliquer, certaines tribus africaines pensent être supérieures à d'autres et veulent à tout prix avoir la primauté sociopolitique et économique dans nos pays. Mais l'abondance du péché, ou encore l'abondance du péché, l'injustice, ne la voyons-nous pas dans l'arrogance des pays développés qui se permettent n'importe quoi vis-à-vis des pays moins développés? Mais qui a donné le droit, ou qui a donné droit aux pays développés de fixer le prix des matières premières appartenant aux pays pauvres, du moment qu'aucun pays pauvre ne fixe le prix des produits finis fabriqués par les pays riches à partir des matières premières des pays pauvres? Mais le péché n'abonde-t-il pas dans nos mondes dirigés par des dictateurs, même élus, qui n'ont de loi que celle de leur propre égo désobéissant? Que d'arrestations arbitraires, des pillages du denier public? Pourquoi nos enfants en deviennent-ils des illettrés? Pourquoi nos hôpitaux sont-ils pires que des dépotoirs publics? Pourquoi nos routes ressemblent-elles à des cratères laissés par des chutes d'obus? N'est-ce pas parce que nous sommes tous devenus des irresponsables et rejetons la faute les uns sur les autres? Oui, le péché a abondé et abonde dans notre monde en général et dans la société dans laquelle nous vivons en particulier. Mais le péché n'abonde-t-il vraiment que dans le monde dans lequel nous vivons? Mais pourquoi le péché abonde-t-il dans le monde? Le monde peut-il pécher? Le péché n'abonde-t-il pas dans le monde parce que il abonde réellement en nous? Le monde n'est-il pas devenu un enfer à cause de nous autres, êtres infernaux qui y habitons? Oui, le péché abonde, mais où abonde-t-il? N'est-ce pas dans nos cœurs? L'auteur du livre de la Genèse écrit « L'Éternel vit que la méchanceté des hommes était grande sur la terre et que toutes les pensées de leur cœur se portaient chaque jour uniquement vers le mal. » Genèse chapitre 6, verset 5. Le prophète Jérémie proclame « Le cœur est tortué par-dessus tout et il est méchant, qui peut le connaître ?» Moi, l'Éternel, j'éprouve le cœur, je sonde le rein pour rendre à chacun selon ses voies, selon les fruits de ses œuvres. Et dans les évangiles, le Christ dit, car c'est du dédain, c'est du cœur des hommes que sortent les mauvaises pensées, les adultères, les impudicités, les meurtres, les vols, les cupidités, les méchancetés, la fraude, le dérèglement, le regard envieux, la calomnie, l'orgueil, la folie, toutes ces choses mauvaises sortent du dédain et suivent l'homme. Marc chapitre 7, versets 21 à 23. Le cœur humain est donc l'origine du péché et de l'injustice qui abondent dans le monde. Le racisme, le tribalisme, les injustices sociales tant décriées dans le monde ne se trouvent pas dans l'air que nous respirons ou dans l'eau que nous buvons. Tous ces maux qui affectent et détruisent nos vies et nos sociétés viennent de nos cœurs infectés par le mal, par le péché. Mais d'où vient le fait que nos cœurs soient si affectés ou infectés par le mal? Pourquoi sommes-nous pécheurs? Et que devons-nous faire pour sortir du péché? L'apôtre Paul répond à la question en affirmant que nos cœurs sont corrompus, nous sommes pécheurs parce que nous sommes la descendance d'Adam et Ève, le premier couple humain qui a choisi de désobéir à Dieu en choisissant de vivre en dehors de sa seigneurie. Nous sommes pécheurs parce que comme nos premiers parents, nous continuons à vivre en rébellion contre Dieu. Nous sommes pécheurs parce que nous choisissons de vivre sous notre propre seigneurie et refusons de soumettre notre vie à Dieu. Nous pouvons le voir dans Romains chapitre 5, verset 12 et suivant. Nous sommes pécheurs parce que nous commettons des actes coupables et refusons de les reconnaître et de les confesser à Dieu. Oui, nous sommes pécheurs et nous le resterons tant que nous continuerons à nous croire capables de nous prendre en charge nous-mêmes et refuserons l'aide que Dieu nous donne en Christ. Oui, car là où le péché a abondé, la grâce a surabondé. Mais que signifie la surabondance de la grâce? La surabondance de la grâce signifie qu'au problème de l'abondance du péché dans le cœur de l'homme et de ses effets dans le monde, le Seigneur a répondu non pas par une grâce abondante, correspondant à l'abondance du péché, mais le Seigneur a répondu par une grâce surabondante, une grâce qui va au-delà de l'abondance du péché. En d'autres termes, c'est comme si Dieu nettoyait la saleté du péché causée en nous par une goutte de désobéissance, non pas par une autre goutte de grâce, mais par un océan de sa miséricorde qui fait disparaître, qui avale complètement l'abondance de notre péché. Mais en quoi consiste donc la grâce surabondante de Dieu pour nous? La grâce surabondante de Dieu pour nous consiste en ce que lorsque nous étions encore sans force, Christ, au temps marqué, est mort pour des impies, comme le dit l'apôtre Paul dans Romains chapitre 5, verset 6, et plus encore, Dieu prouve son amour envers nous, en ce que lorsque nous étions encore des pécheurs, Christ est mort pour nous. Romains chapitre 5, verset 8. La mort du Christ sur la croix pour nous signifie le pardon de notre double péché de nature et d'action. En mourant sur la croix, Jésus change les dispositions de la colère divine contre nous en disposition de sa miséricorde en notre faveur. Dans la seconde épître aux Corinthiens, l'apôtre Paul écrit « Si quelqu'un est en Christ, il est une nouvelle créature, les choses anciennes sont passées, voici toutes choses sont devenues nouvelles, et tout cela vient de Dieu qui nous a réconciliés avec lui par Christ, car Dieu était en Christ, réconciliant le monde avec lui-même, en n'imputant point aux hommes leurs offenses, et il a mis en nous la parole de la réconciliation. » 2 Corinthiens chapitre 5, versets 17 à 19. La grâce divine surabonde là où notre péché abonde, parce que Dieu a décidé de nous recevoir en Christ sans tenir compte de nos offenses. En Christ, Dieu nous pardonne nos péchés sans les comptabiliser. En Christ, Dieu déverse la profondeur de sa miséricorde pour nous. Dieu nous pardonne nos fautes, Dieu nous accueille, Dieu nous accepte tel que nous sommes. Dieu nous veut compagnons en Jésus-Christ. Oui, la grâce de Dieu surabonde en nous parce que Jésus-Christ maintenant nous accepte tel que nous sommes. Oui, Le Seigneur nous accueille, le Seigneur nous pardonne nos péchés, le Seigneur nous reçoit tel que nous sommes, parce que Dieu, désormais, nous accepte tel que nous sommes. Et cette grâce surabondante nous atteint quand le sang de Jésus-Christ se déverse sur nos péchés, sur nos fautes, sur nos manquements, sur nos infidélités, et les nettoie et nous redonne l'innocence. C'est ça le sens de la surabondance de la grâce de Dieu. Quand Dieu lui-même nous accepte, quand Dieu lui-même nous fait grâce, quand Dieu lui-même nous devient compagnon, quand Dieu lui-même nous manifeste sa miséricorde. Oui, frères et sœurs, là où le péché a abondé, la grâce de Dieu a surabondé. Cela signifie que malgré notre péché, malgré la gravité de notre faute, malgré la gravité de notre désobéissance, la grâce de Dieu est là pour nous couvrir, pour couvrir nos manquements et pour nous donner un nouveau départ. Oui, là où le péché a abondé, la grâce a surabondé. C'est-à-dire, là où j'ai commis des fautes, la grâce de Dieu est là pour nettoyer, pour enlever cela et me donner l'innocence. Toi qui m'écoutes ce jour, je t'encourage à faire confiance en Dieu, à venir en lui et à demander pardon pour tout le péché conscient et inconscient que tu as commis. Parce que la grâce de Dieu est en effet surabondante. Je t'encourage à faire confiance en Dieu, à venir en lui et à demander pardon pour tout le péché conscient et inconscient que tu as commis.

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J'ai toujours cru en Dieu, j'ai toujours eu la certitude qu'il existait et que c'était vraiment bon pour moi de le suivre. Je me suis fait baptiser à 16 ans et c'est aussi l'âge où, avec Pierre, on a commencé à voir que le Seigneur nous voulait ensemble. Et quand on s'est mariés, j'avais 19 ans et il nous a conduit tous les deux, il nous a gardés et je pense que je me suis convertie vraiment toute jeune et j'ai renouvelé mon engagement auprès du Seigneur. Mais ça a toujours été, le Seigneur, il a fait ça sur la croix pour moi et maintenant je dois faire tout mon possible pour avoir la meilleure marche possible sur la terre, sachant qu'il y a des récompenses dans le ciel. Et puis en fait, je lis ma Bible et je prie pour que le Seigneur y m'aide à être meilleur, à mieux faire. Mais ça a été un parcours avec beaucoup de déceptions, parce que quand on pense comme ça, on est très déçu de soi-même parce qu'on n'y arrive pas en fait. J'en parlais avec mon père, j'étais vraiment triste en fait. Je disais je me trouve nulle quoi. Je passe des fois des jours sans lire la Bible et j'en ai même pas l'envie, j'en ressens même pas le besoin quoi. Je dis comment c'est possible alors que je sais que je suis chrétienne, que je suis née de nouveau, et ça me rendait vraiment triste. Et il me disait mais c'est normal, c'est normal que tu te sentes comme ça. Et mon père, il m'a guidée pour me montrer que c'est pas par mes propres forces que j'allais y arriver. C'est vraiment le Seigneur là qui l'a utilisé pour me parler et aussi en me conseillant certains ouvrages. Et il y a le premier livre que j'ai lu, c'est un livre qui disait que le pardon de Dieu, il est acquis par la mort de Jésus sur la croix. Et en fait, j'ai compris déjà en lisant ce premier livre, ça c'était il y a 10 ans, que j'avais pas sans arrêt, déjà quand j'allais me mettre au pied du Seigneur, à être dans un état pardon, pardon pour ça et pardon pour ça, à me sentir tout le temps coupable et dire voilà, j'ai pas assez prié, j'ai pas assez lu, et je me sentais tout le temps un peu jugée, vous savez, pas aimé en fait, alors qu'on sait très bien que Dieu est l'amour et tout ça, mais je sais pas, dans notre esprit humain, on se sent toujours accablé, pas à notre place. Et j'ai compris déjà que le pardon, il était acquis et qu'on pouvait aller, on pouvait se mettre au pied du Seigneur et juste être accepté quoi. Et ça m'a... ça n'empêche pas que quand on a quelque chose, quand le Saint-Esprit nous révèle quelque chose, qu'on doit le demander pardon au Seigneur, mais c'est pardonné quoi. Et on est devenu juste en Jésus-Christ. Bon, et ça, c'était la toute première étape. Et puis, mon papa, il essayait de me guider en me disant, il faut demeurer en Christ, demeurer en Christ. Et je ne comprenais pas ce que ça voulait dire, c'est assez flou. Ça a été très long, le cheminement, pour comprendre, en fait, comme disait Pierre, le vrai pouvoir de la croix. En fait, c'est pas juste, je suis sauvée, je vais au ciel. C'est dans ma vie de tous les jours, il y a une puissance qui est en moi, et qui va influencer ma manière de vivre, de penser, d'être avec les autres. Et c'est le Saint-Esprit de Dieu en moi. Et je n'avais pas réalisé la puissance que c'était, quoi. C'est lui qui a préparé des œuvres pour que je les pratique. C'est plus moi par mes propres efforts. J'ai réalisé la force du message que voilà, la Bible c'est une épée à double tranchant, ça sépare l'âme et l'esprit. C'est pour ça que la lire c'est si important, c'est parce que ça va mettre au clair mes pensées, ça va dire si ce que je pense là ça vient de Dieu ou de moi. Depuis que j'ai vraiment réalisé ça, et comme disait Pierre, qu'on a une âme et un esprit, et que le but du Seigneur c'est d'influencer notre âme, de nous remplir, et que nous, notre âme, notre personnalité, petit à petit elle s'abaisse quoi. Et c'est la Bible qui va faire ça en fait, c'est ce qu'on va lire qui va nous convaincre et qui va être révélé à nous. Ça, je l'ai compris, c'est ce qui me donne maintenant l'envie de c'est plus une obligation, c'est plus un devoir, c'est juste quelque chose que... C'est une nourriture, quoi. On en a besoin pour avoir les idées claires. C'est vraiment ce que le Seigneur m'a montré. Et aussi, Satan, il nous accuse tout le temps. Et
Il nous dit tout le temps à quel point on n'est pas digne d'appartenir au Seigneur. Et cette victoire qu'on a, en fait, qu'on est mort au péché, on est vivant en Jésus-Christ, on est assis avec lui dans les lieux célestes, en fait. C'est un truc incroyable. Et c'est juste à prendre par la foi. Moi, de ma propre intelligence, j'arrive pas à le comprendre, en fait. Mais en fait, juste de le dire dans ces moments où on se sent juste pas digne, en fait, et ça ferme la bouche à Satan. Juste de dire ça, c'est on a la victoire, et en fait, on a envie d'avancer quand on sait ça. Le Seigneur, il nous tient, on est sous son aile, on est sous sa protection, et maintenant, sur terre, c'est un combat, pas avec la chair et le sang, mais avec toutes les choses qui sont spirituelles. C'est une autre dimension, quoi. C'est très concret, et c'est une marche. C'est une course, hein. On est dedans, on tombe, mais on veut se raccrocher toujours à Dieu parce que, enfin, c'est évident que c'est la seule voie à suivre, c'est là qu'est le bonheur, voilà, tout simplement.

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1: À l'âge de 14 ans, j'ai commencé à boire. Tout le monde pensait que j'étais un brave garçon. Tout le monde disait que j'étais bien, j'étais gentil. À mes parents, ils disaient « Vous avez de la chance d'avoir des enfants pareils », alors que j'étais l'hypocrite, je me cachais continuellement pour boire l'alcool, car j'étais pris par la passion et je ne parvenais pas à m'en libérer. Et je buvais du matin au soir et du soir au matin. Jamais personne ne me voyait ivre, je supportais l'alcool d'une façon formidable. J'ai bu ainsi pendant plusieurs années jusqu'à l'âge de 20 ans. À 20 ans, je commençais à avoir des douleurs dans la tête et le docteur m'avait prévenu que si je continuais à boire comme cela, il m'arriverait des choses vraiment très graves. Et ce fut vrai, je ne voyais plus, je me sentais véritablement devenir fou. Je fus envoyé dans une maison spéciale afin de me désintoxiquer et placé dans une petite chambre capitonnée dans laquelle je me lançais la tête contre les murs en criant « Oh ma tête !» Je voulais me suicider tellement les douleurs étaient fortes. Mais naturellement, les douleurs augmentaient de plus en plus et voyant que je ne pouvais trouver absolument aucune solution à ce problème, je pris la décision de me suicider. Et un dimanche, je descendis dans la ville de Liège et je pris la bonne décision de me jeter dans la Meuse. Et je pris une bonne dose de genièvre avant de descendre. Mais je ne sais pas comment cela s'est fait. La Meuse se trouvait en direction de la ville, à gauche, et la salle évangélique se trouvait à droite. Au lieu de me retrouver dans l'eau, dans la Meuse, je me suis retrouvé dans la salle évangélique et j'ai entendu prêcher l'évangile. Le pasteur a parlé le mieux qu'il pouvait certainement, mais je n'ai rien compris et je suis rentré chez moi. Mais j'ai continué à boire pendant toute la semaine. Le dimanche suivant, le même scénario, je descends en ville pour me suicider, mais comme l'autre fois, je ne sais toujours pas comment, je me suis retrouvé à la même place dans la salle évangélique. J'entendis le message et la colère grondait en moi. Car cet homme, là sur le podium, était en train de raconter ma vie. Je sortis de la salle en disant « Je ne mettrai jamais plus mes pieds dans cet endroit ». Le troisième dimanche, la même chose. J'avais bu toute la semaine, j'avais mal à la tête de plus en plus, et je dis « Maintenant, c'est fini, rien ne m'arrêtera, c'est le dernier jour. Je veux en finir avec cette souffrance continuelle. » Et donc, je descendis à nouveau en ville. Je me suis donc encore retrouvé à la même place dans la salle évangélique. Mais cette fois, le message du serviteur de Dieu allait me bouleverser. Le pasteur, en parlant de ce fils prodigue, disait que ce jeune homme était au bout et peut-être, comme toi, c'était à moi qu'il s'adressait. Comme toi, pensait-il, tu penses au suicide, mais sache qu'après la mort, il y a le jugement. Ces paroles me pénétrèrent comme des flèches. Je tremblais de tous mes membres. Je savais que j'étais perdu, condamné à l'enfer. Je ne sais ce qui se passa en moi, mais j'ai levé les deux mains en disant « Seigneur, je t'accepte comme mon sauveur. Je sais que je suis perdu. Je veux venir vers toi, je veux que tu viennes en moi, mais à une condition, je ne veux plus boire. » Et à l'instant même, se passa quelque chose de merveilleux. Je sentais sur moi comme de l'huile qui descendait. Et mon cœur battait au-dedans de moi, et j'étais en paix, tranquille. J'avais l'assurance que maintenant, je venais de rencontrer Dieu. Je sortis fou de joie. Je descendis l'escalier, je partais dans la ville. Je repassais dans cette rue malfamée où j'étais con chaque soir, le buvant du genièvre plus que de raison, en mauvaise compagnie bien entendu. Je passais toute la rue et c'est quand je fus au bout de cette rue, je me retournais, étonné de ce que j'avais pu la passer. Je dis, vous m'avez eu jusqu'aujourd'hui, mais vous ne mourrez jamais plus. Et en effet, j'étais délivré de la passion d'alcool. C'était fini. Dieu était vainqueur en moi. Il était en moi, il vivait en moi. Jean l'ivrogne était mort, et maintenant elle allait, le nouveau Jean qui allait vivre. Et ma mère, depuis ce jour, m'appelait Jean sans souci, parce que je ne me tracassais plus pour quoi que ce soit.

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2: Bienvenue dans notre rencontre quotidienne autour du livre des Proverbes de la Bible. Aujourd'hui 10 août, c'est Michel qui va nous faire la lecture du Proverbe 10.
1: Proverbe chapitre 10. Un fils qui a de la sagesse fait le bonheur de son père, mais un fils insensé cause du chagrin à sa mère. Des biens mal acquis ne profitent pas, mais mener une vie juste sauve de la mort. L'Éternel ne permet pas que l'homme droit souffre de la faim, mais il frustre les désirs des méchants. La main nonchalante appauvrit, mais la main active enrichit. Celui qui amasse des provisions en été est un homme intelligent, mais celui qui dort pendant la moisson est un fils qui fait honte. Des bénédictions reposent sur la tête du juste, mais les paroles des méchants cache la violence. Le souvenir du juste continue à être en bénédiction aux autres, mais le nom des méchants tombe dans l'oubli. Un esprit sage prend à cœur les commandements, mais le bavard insensé est l'artisan de sa propre perte. Celui qui vit dans l'intégrité marche en sécurité. Celui qui suit des voies tortueuses sera vite démasqué. Celui qui cligne de l'œil cause du tourment. Mais celui qui critique en toute franchise travaille pour la paix. Les paroles du juste sont une source de vie, mais celles du méchant cachent la violence. La haine allume des querelles, mais l'amour couvre toutes les fautes. La sagesse se trouve sur les lèvres de l'homme sensé et les coups de bâton sur le dos de l'insensé. Les sages amassent le savoir. Mais lorsqu'un insensé parle, le malheur n'est pas loin. La fortune du riche lui tient lieu de place forte, alors que la pauvreté des petites gens fait leur ruine. Le travail du juste le fait vivre. Ce que le méchant gagne sert à faire le mal. Celui qui tient compte des critiques qu'on lui fait est sur la voie de la vie. Mais celui qui fait fi des reproches se fourvoie. Qui cache sa haine a des lèvres menteuses, et celui qui répand des calomnies est insensé. Celui qui parle beaucoup ne saurait éviter de pécher, mais l'homme avisé met un frein à ses lèvres. La langue du juste est un argent de choix, ce que pensent les méchants n'a pas grande valeur. Les paroles du juste restaurent beaucoup de gens, mais les insensés périssent faute de bon sens. C'est la bénédiction de l'Éternel qui enrichit, et toute la peine qu'on se donne n'y ajoute rien. Commettre des actions infâmes est un jeu pour l'insensé. De même, la sagesse l'est pour l'homme intelligent. Ce que le méchant redoute lui arrive, mais ce que le juste désire lui sera accordé. Quand la tempête a passé, le méchant n'est plus, alors que le juste est établi sur un fondement éternel. Comme du vinaigre sur les dents ou de la fumée dans les yeux, tel est le paresseux pour celui qui l'envoie. Révérer l'Éternel prolonge la vie, mais les années du méchant seront abrégées. L'attente du juste débouche sur la joie, mais les espérances des méchants seront déçues. La manière d'agir de l'Éternel est une forteresse pour l'homme intègre, mais elle cause la ruine de ceux qui font le mal.

Nous avons lu au verset 9, « Celui qui vit dans l'intégrité marche en sécurité ». Dans le premier chapitre du livre de Josué, Dieu dit à Josué que s'il est intègre et droit, s'il médite sa parole et la met en pratique, il sera avec lui dans tout ce qu'il entreprendra. En tant qu'enfant de Dieu, nous devons apprendre à rechercher sa volonté en toutes choses, pour les grandes directions de notre vie, mais aussi dans les détails de tous les jours. Si nous sommes en communion avec lui, notre esprit sera attentif à la voix de son esprit. Lorsqu'on a reçu Jésus comme sauveur personnel, il nous a donné un esprit nouveau, n'ayant plus la nature du péché, mais ayant la nature de Dieu. Et cet esprit, sensible au Saint-Esprit, communique à notre conscience ce qui est bon et ce qui est mauvais. Alors agissez toujours dans le sens de ce qui est bon et juste. Abandonnez toute forme de mensonge, de tricherie et de fraude. Ne réagissez pas dans la colère ou la vengeance, mais bien plutôt avec l'amour de Dieu. Si vous avez une décision à prendre et que vous manquez de conviction, prenez du temps dans la présence de Dieu par la louange, la prière, l'étude de la Bible. Veillez à vous décharger sur lui de tout souci, de tout fardeau, de toute amertume ou non-pardon, et écoutez cette petite voix qui va parler à votre cœur. Laissez-vous conduire par le Saint-Esprit et vous ne serez jamais déçus. Les circonstances où les gens font pression sur vous et vous êtes stressé et angoissé, eh bien mettez-vous à l'écart et réagissez en contrant les œuvres de l'ennemi par la louange au Seigneur, en confessant à voix haute des versets libérateurs de la parole de Dieu, comme par exemple « Si Dieu est pour moi, qui sera contre moi ?» ou « Je peux tout par Christ qui me fortifie ?» ou encore « Je m'écris, loué soit l'Éternel, et je suis délivré de tous mes ennemis. » Si vous vivez dans l'intégrité, le Seigneur veillera sur chacun de vos pas, et il sera avec vous dans tout ce que vous entreprendrez. Il y a maintenant bien des années, avec Michel, mon mari, nous faisions de l'évangélisation en porte-à-porte, et nous nous sommes avancés vers une jeune dame qui étendait son linge au fond de son jardin. En nous voyant arriver, elle a ordonné à son chien de se tenir tranquille. Mais quand elle a entendu que nous parlions de Jésus, elle s'est mise en colère et nous a dit « Partez, et cette fois-ci, je ne dis rien au chien, il va vous attaquer. Il est très méchant, on verra si votre Dieu peut vous protéger. » En silence, nous avons fait demi-tour et dans nos cœurs, nous demandions le secours de Dieu. Quand nous nous sommes rapprochés du chien, qui était très furieux, sa chaîne s'est coincée sous une pierre et il a été retenu. Nous sommes sortis indemnes avec derrière nous la femme qui s'écriait « Eh ben vous, vous en avez de la chance !» Mais en réalité, c'est Dieu lui-même qui nous avait protégés et permis de marcher en sécurité. Ce qu'il a fait pour nous, il veut le faire pour vous aussi. Alors que ce simple témoignage vous soit en bénédiction dans la vie de tous les jours. Au revoir et rendez-vous à demain.

C'était un plaisir de passer ces 10 minutes en votre compagnie. Alors vous pouvez contacter Edith au 04 66 35 28 80 ou lui écrire pour demander de la prière simplement et dire ce que cette émission vous a apporté. Adresse Edith Pet, boîte postale 21 30 310 Vergèze, ça s'écrit V-E-R-G-E-Z-E, Vergèze, France, par courriel, edith.tremplin@gmail.com, je répète, edith.tremplin@gmail.com. Faites connaître cette émission autour de vous, et puis rendez-vous demain, au revoir.

David dit au psaume 31, versets 15 et 16, « En toi je me confie, ô Éternel, je dis, tu es mon Dieu, mes destinées sont dans ta main. » Nous pouvons reprendre ces paroles à notre compte. Elles sont tout d'abord un témoignage, « Tu es mon Dieu ». Quand l'homme s'éloigne de Dieu, il devient idolâtre. On adore aujourd'hui toutes sortes de dieux, le dieu d'argent, le dieu toilette, le dieu sport, le dieu confort, et j'en passe. David dit, « Tu es mon Dieu, toi, éternel. » Si, comme lui, nous pouvons dire à Dieu, qui nous a donné son Fils, « Tu es mon Dieu », nous pourrons ajouter, « En toi je me confie, j'ai foi en tes promesses, je sais que cette journée contribuera à mon bien, quoi qu'il arrive. » Car mes destinées sont dans ta main. Rien ne peut élargir et enrichir notre vie. Rien ne peut la rendre plus heureuse et plus féconde que de savoir que le Dieu de l'infini est notre Dieu et que nos destinées sont dans

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0: Je vous propose d'aborder aujourd'hui dans cette émission les désirs du Père. Et il n'y a pas de meilleur verset que celui du psaume 37, verset 4, où nous pouvons lire « Fais de l'Éternel tes délices, et il te donnera ce que ton cœur désire ». Et encore cet autre passage dans le livre des Proverbes au chapitre 23, versets 24 à 26. « Le Père du juste est dans l'allégresse, celui qui donne naissance à un sage aura de la joie ». Que ton père et ta mère se réjouissent et que celle qui t'a enfanté soit dans l'allégresse. Mon fils, donne-moi ton cœur et que tes yeux se plaisent dans mes voies. D'une façon tout à fait naturelle, lorsque la relation entre un père et un fils est harmonieuse, le père cherche à faire plaisir à son fils et vice-versa. Mais il faut bien reconnaître que cette relation n'est pas toujours aussi simple. Par contre, spirituellement, nous pouvons toujours compter sur la plénitude et la perfection de l'amour du bon Père céleste. Premier point, le désir de demeurer en nous. Le Père désire demeurer en nous. Conscient que le moment où il devait être livré pour être crucifié approchait, Jésus adressa quelques directives et promesses à ses disciples. Dans Jean 14, verset 23, il dit « Si quelqu'un m'aime, il gardera ma parole et mon Père l'aimera. Nous viendrons à lui et nous ferons notre demeure chez lui. » Ces paroles de Jésus sont extrêmement importantes car elles mettent en évidence le profil du disciple authentique. Premièrement, il aime vraiment Jésus. Deuxièmement, comme il aime Jésus, il garde la parole de Jésus. Et troisièmement, le Fils et le Père demeurent en lui. Un peu plus tôt, Jésus avait annoncé ceci. On peut lire, on va faire une lecture dans l'Évangile de Jean, chapitre 14, versets 14 à 21, où Jésus déclare « Si vous demandez quelque chose en mon nom, je le ferai. Si vous m'aimez, gardez mes commandements et moi, je prierai le Père et il vous donnera un autre consolateur, afin qu'il demeure éternellement avec vous. L'Esprit de vérité que le monde ne peut recevoir parce qu'il ne le voit point et ne le connaît point. Mais vous le connaissez car il demeure avec vous et il sera en vous. Je ne vous laisserai pas orphelin, je viendrai à vous. Encore un peu de temps et le monde ne me verra plus, mais vous, vous me verrez car je vis et vous vivrez aussi. En ce jour-là, vous connaîtrez que je suis en mon Père, que vous êtes en moi et que je suis en vous. Celui qui a mes commandements et qui les garde, c'est celui qui m'aime et celui qui m'aime sera aimé de mon Père. Je l'aimerai et je me ferai connaître à lui. Amen. » Comme Jésus le dit, il est dans le Père et c'est lui le Père qui donne le Saint-Esprit, cet autre consolateur. La bénédiction du Père est venue au travers du Fils, mais aussi au travers du don du Saint-Esprit. C'est au travers de la venue du Saint-Esprit, de l'Esprit de vérité, que Jésus et le Père viennent s'établir dans la vie du racheté. Ne perdons jamais de vue que même si chaque personne de la Trinité remplit ses propres fonctions, leur unité est parfaite. Dieu est à la fois Père, Fils et Saint-Esprit. Le Père a aussi ce désir de nous restaurer, le désir de restauration. Avec la venue du Saint-Esprit, le Père désire nous guérir intérieurement. N'est-ce pas merveilleux? Dans une synagogue, évoquant l'onction qui repose sur lui et qui lui est donnée par le Père directement, Jésus mentionne ce pouvoir extraordinaire qui consiste à guérir ceux qui ont le cœur brisé. Dans Luc 4, verset 18, « L'Esprit du Seigneur est sur moi, parce qu'il m'a oint pour annoncer une bonne nouvelle aux pauvres, il m'a envoyé pour guérir ceux qui ont le cœur brisé. » Les causes de blessures et traumatismes sont nombreuses. Elles sont la conséquence de certaines situations, des épreuves, des maladies, des injustices, des blessures émotionnelles, mais des promesses de guérison intérieure nous sont communiquées par le Père dans les Écritures. Dans le psaume 147, verset 3, nous lisons « Il guérit ceux qui ont le cœur brisé et il panse leurs blessures. » Une autre promesse, psaume 34, verset 19 « L'Éternel est près de ceux qui ont le cœur brisé et il sauve ceux qui ont l'esprit dans l'abattement. Sommes-nous prêts à nous laisser guérir? La clé qui ouvre la porte sur la guérison intérieure se trouve dans notre cœur. Beaucoup se sentent coupables d'être victimes, mais Jésus est venu pour pardonner les péchés dont nous sommes responsables, mais aussi guérir nos cœurs victimes d'injustice. Un autre désir du Père est celui de la réconciliation. Tout d'abord, soulignons l'importance de demander pardon pour nos propres péchés. Notre bon Père Céleste désire nous engager sur le chemin du pardon parce qu'il n'y a pas de paix, de bonheur et d'épanouissement dans le refus de pardonner. Le premier mot de la prédication de l'Évangile n'est pas « crois », mais « repens-toi ». Mais de quoi doit-on se repentir? Nous devons demander pardon au Père pour tous les péchés que nous avons commis, ceux dont nous sommes conscients, bien sûr, et les autres, c'est-à-dire ceux que nous ignorons. Nous lisons ce passage où David pouvait dire, dans le psaume 19, verset 12, « Qui connaît ses égarements? Pardonne-moi ce que j'ignore. » Nous sommes tous pécheurs. Il n'y a pas un juste, pas même un seul. Si nous disons que nous n'avons pas de péché, la Bible dit que nous nous mentons à nous-mêmes. Que faire donc face à nos péchés? Nous devons nous en repentir. Oui, mais comment? David nous explique qu'il avoua ses péchés. Dans le psaume 51, versets 3 à 5. « Tant que je me suis tu, mes os se consumaient, je gémissais toute la journée, car nuit et jour, ta main s'appesantissait sur moi. Ma vigueur n'était plus que sécheresse comme celle de l'été. » Et là, il marque une pause. « Je t'ai fait connaître mon péché, je n'ai pas caché mon iniquité. J'ai dit, j'avouerai mes transgressions à l'Éternel, et tu as effacé la peine de mon péché. » Abordant l'importance de rompre avec le péché, le livre des Proverbes nous adresse ce conseil de sagesse empreint d'un grand pragmatisme. Proverbe 28, verset 13, voilà ce qui est écrit. « Celui qui cache ses transgressions ne prospère point, mais celui qui les avoue et les délaisse obtient miséricorde. » Dès que nous demandons pardon au Père pour tous nos péchés, que nous prenons l'engagement de les abandonner, de nous en détourner de façon radicale, croyons que nous sommes pardonnés. Quelques conseils pratiques concernant le pardon. Premièrement, le faire immédiatement dans notre cœur, dès que nous sommes conscients d'avoir commis un ou des péchés. Deuxièmement, prendre le temps de s'examiner, aménager un temps de prière afin de permettre au Saint-Esprit d'éclairer notre cœur sur les mobiles qui nous poussent à penser, à dire, à faire telle ou telle chose. Le pardon en rapport avec les autres, là aussi c'est un point important. Il est nécessaire de considérer la réconciliation avec les autres sous deux angles. J'ai offensé ou j'ai été offensé. Tout d'abord, pardonner ceux qui nous ont offensés. Cette invitation à pardonner ceux qui nous ont offensés figure dans le Notre Père. On peut lire un passage dans Matthieu 6, 12 où il est écrit « Pardonne-nous nos offenses, comme nous aussi nous pardonnons à ceux qui nous ont offensés. » Plus la blessure occasionnée par une personne est profonde, plus la question du pardon est épineuse. Il paraît évident qu'il est plus facile de pardonner des petites offenses que des grandes. Plus la blessure est profonde, plus le racheté devra aller puiser dans le Christ les ressources qui vont lui permettre de pardonner. Mais attention, pardonner ne signifie nullement justifier l'auteur du préjudice. Le fait de pardonner libère la victime, mais elle n'efface en aucun cas les péchés que la personne a pu commettre. C'est à elle ensuite de régler ses propres affaires avec Dieu. Même si nous devons chercher la réconciliation, il faudra bien reconnaître qu'elle n'est pas toujours facile à obtenir. En décidant de pardonner, le disciple de Jésus attire sur lui une immense bénédiction. Il s'épargne les frais de la colère, de l'amertume, voire encore de la vengeance. Dans le cadre du sermon sur la montagne, Jésus a enseigné ses auditeurs sur le sujet du pardon. Et pour les encourager, il les a exhortés à se conduire comme des fils et des filles du Père Céleste. Il les exhorta à être parfaits comme le Père Céleste est parfait. Matthieu chapitre 5, versets 43 à 48, « Vous avez appris qu'il a été dit, tu aimeras ton prochain et tu haïras ton ennemi. Mais moi, je vous dis, aimez vos ennemis, bénissez ceux qui vous maudissent. Faites du bien à ceux qui vous haïssent. Priez pour ceux qui vous maltraitent et qui vous persécutent, afin que vous soyez fils de votre Père qui est dans les cieux, car il fait lever son soleil sur les méchants et sur les bons, il fait pleuvoir sur les justes et sur les injustes. Si vous aimez ceux qui vous aiment, quelle récompense méritez-vous? Les publicains aussi n'agissent-ils pas de même? Et si vous saluez seulement vos frères, que faites-vous d'extraordinaire? Les païens aussi n'agissent-ils pas de même? Soyez donc parfaits comme votre Père céleste est parfait. Jésus nous invite donc à vivre de façon parfaite à l'instar du Père qui manifeste sa bienveillance, de façon parfaite parmi les êtres humains, que ceux-ci soient bons ou méchants. Et cette perfection du Père tient dans le fait qu'il répand bon nombre de ses bienfaits sur tous les hommes. Alors que depuis la chute en Éden, le Père aurait pu mettre un terme au projet, le projet planétaire, il n'a cessé de mettre sur pied des mesures de sauvetage pour venir au secours d'une humanité prise au piège de ses péchés. Et cette perfection de la bienveillance du Père s'est manifestée au travers du Fils qui a donné sa vie sur la croix pour nos péchés. Dans un certain sens, Jésus nous rappelle que bien que nous soyons des pécheurs, chaque jour nous sommes au bénéfice des nombreuses grâces divines. Soyons donc parfaits dans notre conduite, à l'exemple de notre bon Père céleste. Expérimentons le pardon de nos péchés et pardonnons à ceux qui nous ont offensés. Libérons-nous en puisant dans le fleuve de la grâce. Allez demander pardon parce que j'ai offensé quelqu'un, ça c'est important. Avant de prier, avant de louer, de verser sa dîme, ses offrandes, nous devrions considérer avec le plus grand sérieux la question de la réconciliation. Ai-je offensé quelqu'un? Si tel est le cas, je dois impérativement chercher à régler l'affaire dans un esprit d'apaisement. Il faut savoir reconnaître ses torts et les offenses dont nous sommes responsables. Alors, quelques conseils pratiques. N'essayez pas de vous chercher des excuses. Reconnaissez pleinement vos erreurs. Éclairez les zones d'ombre là où il y a de l'incompréhension. Ensuite, cherchez à apaiser sincèrement la situation. Et encore, cherchez à rétablir la relation. Un autre point, se pardonner soi-même. Il est aussi étonnant de voir combien certains sont si intransigeants envers eux-mêmes. Alors qu'ils ont demandé pardon au Père pour leurs péchés, ils ont les plus grandes difficultés à se pardonner eux-mêmes. Ils ne cessent de s'incriminer. Ils sont capables de dire que Jésus est mort pour leurs péchés, mais sont incapables de vivre une vie de victoire. Ils donnent pouvoir à l'accusateur sur leur âme. Si Jésus est mort pour nos péchés et que nous avons demandé pardon au Père pour nos péchés, cessons de nous accuser. À cause de l'œuvre de rédemption accomplie par Jésus-Christ, acceptons le pardon que le Père nous accorde. Voilà encore quelques conseils pratiques. Profitez-en pour apprendre de vos erreurs passées. Faites le point et tirez les leçons. Apprenez davantage sur vous-même et identifiez les failles de votre caractère sur lesquelles vous achoppez. Veillez à mettre en œuvre des mesures qui vont vous éviter de retomber dans les mêmes travers. Ne blâmez pas le passé, mais inscrivez-le dans votre processus de croissance, car il est à vous, il vous appartient et il contribue à votre construction. Si vous avez compris que vous n'êtes pas parfait, soyez davantage miséricordieux avec les autres, mais aussi avec vous-même. Ne tombez pas dans ce piège qui consiste à vous fermer aux autres parce que vous avez été blessé. Gardez la porte ouverte, faites confiance à Dieu et apprenez à refaire confiance. Bâtissez pour l'avenir en travaillant sur vous-même et en vous appuyant sur la parole de Dieu et l'aide du Saint-Esprit. En fait, le Père a un autre désir, le désir d'intimité. Le Père céleste désire que nous puissions passer du temps dans sa présence. Il éprouve le profond désir de vivre une relation intime avec nous. Plusieurs exemples bibliques présentent de vaillants serviteurs de Dieu qui ont compris qu'il leur fallait vraiment passer davantage de temps immergés dans la présence de Dieu. Le psalmiste et sa soif de la présence de Dieu. Notez dans ce passage combien le psalmiste aspire à passer du temps devant Dieu. C'est dans le psaume 42, verset 1 à 2. « Comme une biche soupire après des courants d'eau, ainsi mon âme soupire après toi, ô Dieu. Mon âme a soif de Dieu, du Dieu vivant. Quand irai-je et paraîtrai-je devant la face de Dieu ?» Mais pourquoi une telle aspiration ? La poursuite de la lecture du psaume répond à cette question. En réalité, le psalmiste fait face au malheur. Il se trouve en exil, loin du temple, et cette déportation est la conséquence d'un déclin spirituel qui a entraîné le jugement divin sur le peuple. Il éprouve une profonde mélancolie et il répand son âme dans ce chant qui résonne telle une complainte. Psaume 42, verset 3 à 7. « Mes larmes sont ma nourriture jour et nuit, pendant qu'on me dit sans cesse « Où est ton Dieu ?» Je me rappelle avec effusion de cœur, quand je marchais entouré de la foule et que je m'avançais à sa tête vers la maison de Dieu, au milieu des cris de joie et des actions de grâce d'une multitude en fête. Pourquoi t'abattu, mon âme, et gémis-tu au-dedans de moi ? Espère en Dieu, car je le louerai encore. Il est mon salut et mon Dieu. Un flot appelle un autre flot au bruit de tes ondées. Toutes tes vagues et tous tes flots passent sur moi. » Les psaumes présentent toute la diversité des états d'âme que nous pouvons rencontrer chez une personne. La joie, l'allégresse, mais aussi l'angoisse, la peur, la dépression. Je recommande vivement à chacun de procéder à une lecture régulière des psaumes car ils offrent une véritable thérapie spirituelle. Élie et sa détresse intérieure. Alors qu'Élie passait par une profonde détresse morale et spirituelle, l'Éternel se révéla à son cœur dans un moment de communion intime. Cette scène se trouve dans le premier livre des Rois, au chapitre 19. Nous pouvons lire à partir du verset 9 jusqu'au verset 13. « Et là, il entra dans la caverne, et il y passa la nuit. Et voici la parole de l'Éternel lui fut adressée en ces mots. « Que fais-tu ici, Élie ?» Il répondit, « J'ai déployé mon zèle pour l'Éternel, le Dieu des armées, car les enfants d'Israël ont abandonné ton alliance, ils ont renversé tes autels, ils ont tué par l'épée tes prophètes. Je suis resté, moi, seul, et il cherche à m'ôter la vie. » L'Éternel dit, « Sors, et tiens-toi dans la montagne devant l'Éternel. » Et voici, l'Éternel passa. Et devant l'Éternel, il y eut un vent fort et violent qui déchirait les montagnes et brisait les rochers. L'Éternel n'était pas dans le vent. Et après le vent, ce fut un tremblement de terre. L'Éternel n'était pas dans le tremblement de terre. Et après le tremblement de terre, un feu. L'Éternel n'était pas dans le feu. Et après le feu, un murmure doux et léger. Quand Élie l'entendit, il s'enveloppa le visage de son manteau, il sortit et se tint à l'entrée de la caverne, et voici, une voix lui fit entendre ces paroles, « Que fais-tu ici, Élie ?» Élie éprouve une profonde tristesse face à l'état spirituel du peuple d'Israël, mais aussi face aux menaces qui pèsent contre sa personne. Mais le désir d'intimité ne signifie pas toujours la recherche d'une forme de protection divine. Il peut aussi s'agir tout simplement d'un désir de connaître davantage le cœur du Père. Il y a aussi Moïse. Moïse et son aspiration à connaître mieux l'Éternel. Bien que Moïse parle face à face avec l'Éternel, comme on parle avec un ami et qu'il est le témoin de la manifestation de la présence tangible de Dieu, il désire connaître davantage ce Dieu tout-puissant. Devant le poids de ses responsabilités, en tant que leader du peuple d'Israël, il demande à l'Éternel non seulement de lui faire connaître ses voies, c'est ce qu'on lit dans Exode 33, verset 13, mais aussi de lui révéler sa gloire. Il exprime son ardent désir de cette manière, « Fais-moi voir ta gloire !» Alors qu'il est impossible pour un homme de voir Dieu et de vivre, l'Éternel va accéder à sa requête. Dans une certaine mesure, il lui révèle sa bonté et sa compassion. Le Père Céleste soulève alors une partie du voile pour que Moïse aperçoive quelques-uns des rayons glorieux de la bonté divine, les rayons de sa justice et de sa sainteté. Dans Exode 33, versets 18 à 23, Moïse dit, « Fais-moi voir ta gloire. » L'Éternel répondit, « Je ferai passer devant toi toute ma bonté, et je proclamerai devant toi le nom de l'Éternel. Je fais grâce à qui je fais grâce, et miséricorde à qui je fais miséricorde. » L'Éternel dit, « Tu ne pourras pas voir ma face, car l'homme ne peut me voir et vivre. » L'Éternel dit, voici un lieu près de moi, tu te tiendras sur le rocher. Quand ma gloire passera, je te mettrai dans un creux du rocher. Je te couvrirai de ma main jusqu'à ce que j'ai passé. Et lorsque je retournerai ma main, tu me verras par derrière, mais ma face ne pourra pas être vue. L'Éternel accède aux demandes de Moïse. La première, connaître les voies de l'Éternel. Exode 34, verset 1 à 4, il lui fait un don, le don des tables de la loi. Et puis, une autre requête, voir la gloire de l'Éternel. Exode 34, verset 6 à 9. L'Éternel fit passer devant Moïse sa bonté. Le fait que l'Éternel accède à ces diverses demandes, Moïse est rempli d'une grande crainte car il est conscient de la dureté du cœur du peuple et de ses nombreuses imperfections. Prosterné, il demande pardon pour ses péchés et ceux du peuple. La totale transparence et la sincérité de Moïse furent accompagnées d'une immense bénédiction. L'Éternel décida de traiter alliance avec le peuple d'Israël. Alléluia. Dans Exode 34, versets 8 à 10, nous pouvons lire « Aussitôt, Moïse s'inclina à terre et se prosterna. Il dit, « Seigneur, si j'ai trouvé grâce à tes yeux, que le Seigneur marche au milieu de nous, car c'est un peuple au cou raide. Pardonne nos iniquités, nos péchés, prends-nous pour ta possession. » L'Éternel répondit, « Voici, je traite une alliance. Je ferai en présence de tout ton peuple des prodiges qui n'ont eu lieu dans aucun pays et chez aucune nation. Tout le peuple qui t'environne verra l'œuvre de l'Éternel et c'est par toi que j'accomplirai des choses terribles. » Dieu désire aussi nous assister. Il y a en lui un autre désir dans le cœur du Père, le désir d'assistance. Paul a souligné auprès des chrétiens de Rome l'importance du ministère du Saint-Esprit. Dans Romains 8, versets 26 à 28, « De même aussi, l'Esprit nous aide dans notre faiblesse, car nous ne savons pas ce qu'il convient de demander dans nos prières. Mais l'Esprit lui-même intercède par des soupirs inexprimables. Car c'est lui, car celui qui sonde les cœurs connaît quelle est la pensée de l'Esprit, parce que c'est selon Dieu qu'il intercède en faveur des saints. Nous savons du reste que toutes choses concourent au bien de ceux qui aiment Dieu, de ceux qui sont appelés selon son dessein. En tant que fils de Dieu, Jésus put se reposer lui aussi sur le soutien surnaturel que seul le Saint-Esprit pouvait lui procurer. Il fut puissamment fortifié lorsqu'il pria jusqu'à l'agonie dans le jardin de Gethsémané. Trouvons cette scène dans Luc 22, versets 39 à 46. Après être sorti, il alla, selon sa coutume, à la montagne des Oliviers. Ses disciples le suivirent. Lorsqu'il fut arrivé dans ce lieu, il leur dit « Priez, afin que vous ne tombiez pas en tentation. » Puis il s'éloigna d'eux à la distance d'environ un jet de pierre. Et s'étant mis à genoux, il pria, disant « Père, si tu voulais éloigner de moi cette coupe, toutefois, que ma volonté ne se fasse pas, mais la tienne. » Alors un ange lui apparut du ciel pour le fortifier. Étant en agonie, il priait plus instamment et sa sueur devint comme des grumeaux de sang qui tombaient à terre. Après avoir prié, il se leva et vint vers les disciples qu'il trouva endormis de tristesse. Il leur dit « Pourquoi dormez-vous? Levez-vous et priez, afin que vous ne tombiez pas en tentation. » Un autre désir de notre Père, c'est le désir de transformation. Gloire à Dieu. Comprenons bien que le Père céleste ne désire pas seulement passer dans notre vie, il désire demeurer, mais aussi transformer notre vie. Bien entendu, Dieu nous aime tel que nous sommes, mais il nous aime trop pour que nous demeurions dans l'état où nous nous trouvons. Ésaïe chapitre 54, nous allons lire un texte. Ésaïe a proclamé ce temps de la transformation. Ésaïe 54, 8. « Dans un instant de colère, je t'avais un moment dérobé ma face, mais avec un amour éternel, j'aurai compassion de toi. » Dit ton Rédempteur, l'Éternel. Et puis il y a un autre désir, le désir de servir. Le Père nous aime tellement qu'il a prévu des œuvres à accomplir pour chacun d'entre nous. En réponse à son amour, il désire que nous puissions aussi le servir de tout notre cœur. Notre cœur brûle-t-il pour le Père? Se consume-t-il pour Dieu? Dans sa lettre adressée aux chrétiens d'Éphèse, Paul a écrit dans Éphésiens 2, versets 4 à 10, « Mais Dieu, qui est riche en miséricorde, à cause du grand amour dont il nous a aimés, nous qui étions morts par nos offenses, nous a rendus à la vie avec Christ. C'est par grâce que vous êtes sauvés. Il nous a ressuscités ensemble et nous a fait asseoir ensemble dans les lieux célestes en Jésus-Christ, afin de montrer dans les siècles à venir l'infinie richesse de sa grâce par sa bonté envers nous en Jésus-Christ. Car c'est par la grâce que vous êtes sauvés, par le moyen de la foi. Et cela ne vient pas de vous, c'est le don de Dieu. Ce n'est point par les œuvres, afin que personne ne se glorifie, car nous sommes son ouvrage, ayant été créés en Jésus-Christ, pour de bonnes œuvres que Dieu a préparées d'avance, afin que nous les pratiquions. Amen. Le Père désire que nos vies deviennent des vases pour sa gloire. Pour atteindre cet objectif, ces vases brisés ont besoin d'être restaurés. Sans Christ, ils sont souillés, vils et méprisables. Ils doivent donc être purifiés. Mais ce n'est pas tout, car il faut encore que Dieu les remplisse et qu'ils débordent afin de devenir des vases d'honneur. Un vase pour Dieu. Juste un vase qui déborde. Oui, Seigneur, fais-le avec nos vies. N'est-ce pas votre prière ? Paul a écrit ceci dans la deuxième aux Corinthiens, chapitre 4, verset 7. Nous portons ce trésor dans des vases de terre afin que cette grande puissance soit attribuée à Dieu et non pas à nous. Servons simplement. Deux grands principes ont toujours dirigé ma vie. Ils trouvent leur source dans ces deux passages tirés de la parole de Dieu. Ecclésiaste, chapitre 9, verset 10. Tout ce que ta main trouve à faire avec ta force, fais-le. Car il n'y a ni œuvre, ni pensée, ni science, ni sagesse dans le séjour des morts où tu vas. Luc 16, verset 10. Celui qui est fidèle dans les moindres choses l'est aussi dans les grandes.
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On était rapatriés du Maroc, et puis ma belle-mère venait d'enterrer un jeune de 17 ans. Puis bien sûr, elle était désespérée, c'était que des pleurs, elle avait plus goût à la vie, elle allait tous les jours au cimetière, et ça se comprend quand on perd un enfant de 17 ans. Puis il y avait le propriétaire, c'est un Arménien, et puis il prêchait l'évangile comme ça. Et puis il nous disait, vous savez, il y a une petite église en haut, c'est en haut de la rue de la préfecture, on part du Seigneur, allez-y, vous allez voir, vous allez être consolés par le Seigneur et va sécher vos larmes. Puis sans grande conviction, parce que nous étions des catholiques engagés, moi j'avais ma dévotion, c'était la Vierge Marie, et j'en démordais pas. Puis elle me dit, c'était dans la semaine, elle me dit, on m'a dit qu'il y avait des petites réunions, vous voulez pas venir avec moi? Je dis oui. C'est vrai que j'aimais entendre parler des choses de Dieu. Et puis voilà que nous sommes tombés à la mission Scott. Et puis à la mission Scott, alors nous avons découvert qui était Jésus. Pour moi, oui, il était mort sur la croix, mais sans plus, moi c'était la Vierge Marie, je voyais que par elle. Et puis, de fil en aiguille, il y a un travail qui s'est fait. On chantait des cantiques, et moi, toute la nuit, j'avais ces cantiques dans la tête. Et puis, je me disais, alors là, qu'est-ce qu'elle fait, la Vierge Marie, là-dedans? C'est la mère de Jésus, quand même. Puis, j'en démordais pas, c'était la Vierge Marie. Puis, il a fallu quand même que Dieu fasse un travail en moi, pour me démontrer que, oui, c'est la mère de Jésus, mais celui qui sauve, c'était Jésus. C'est lui qui a enduré mon péché sur la voie du calvaire. Et puis là, j'ai enfin compris. J'ai compris là beaucoup de choses. Ce voile que j'avais devant les yeux, que Dieu fasse un travail en moi pour me démontrer que, oui, c'est la mère de Jésus, mais celui qui sauve, c'était Jésus. C'est lui qui a enduré mon péché sur la voie du calvaire. Et puis là,

La même famille s'est engagée dans les études du baptême et puis on a continué, puis on est venu, on est allé à la rue La Pérouse, on a connu la rue La Pérouse, et puis on est même venu ici, et puis on a eu un petit creux. Pendant 10 ans, ben on n'est plus venu à l'église. Et je peux dire qu'on était des malheureux. Moi, je me disais, je regardais maman, je dis, tiens, 10 heures, ils sont dans le culte, tiens, ils ont dû finir. Puis la réunion, ça me manquait. Mais bon, ben, on avait quitté, on disait, non, on veut plus, ben, on reste à la maison. Et puis un beau jour, il y a par une dame, elle me dit, et pourquoi vous reviendrez pas, vous savez, il y a beaucoup de choses qui se passent à l'église. Et je dis à mon mari, et si on retournait? Puis mon mari me dit, non, non, si tu veux y aller, tu vas. Puis je suis venue quelque temps. Puis un jour, elle me dit, écoute, dimanche, on va ensemble, je rentre avec toi. Alors je dis, bien, merci Seigneur. Et il est rentré, et puis le Seigneur nous a pardonné, il nous a montré tout son amour de nouveau, on a compris combien qu'il nous aimait, combien qu'il gardait nos enfants, et puis ça a été de mieux en mieux. Puis on a demandé pardon, parce que on n'aurait pas dû jamais, jamais, on aurait dû se séparer de cet amour. Bon, on a fait des erreurs, c'était comme ça. Et puis là, quand on est revenu, c'est pour mieux comprendre cet amour, c'est pour mieux s'engager avec lui et pour être dans sa main. Et puis je peux dire que depuis, on est heureux. Le Seigneur, c'est vrai, il nous a pas promis un long fleuve tranquille, mais tout ce qu'on a eu, tout ce qu'on a pu avoir avec nos enfants, il nous a gardé. Et puis il a même posé la main sur nos enfants et on a vu beaucoup, beaucoup de choses dans notre foyer, dans notre famille. Et puis maintenant, je remercie de tout mon cœur, on ne le regrette pas. Et pour nous, sans Jésus, c'est pas possible de vivre.

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Psaume 105. Louez l'Éternel, invoquez son nom, faites connaître parmi les peuples ses hauts faits, chantez, chantez en son honneur, parlez de toutes ses merveilles, glorifiez-vous de son saint nom, que le cœur de ceux qui cherchent l'Éternel se réjouisse. Ayez recours à l'Éternel et à son appui, cherchez continuellement sa face. Souvenez-vous des prodiges qu'il a faits, de ses miracles et des jugements de sa bouche, postérité d'Abraham, son serviteur, enfant de Jacob, ses élus. L'Éternel est notre Dieu, ses jugements s'exercent sur toute la terre. Il se rappelle à toujours son alliance, ses promesses pour 1000 générations, l'alliance qu'il a traitée avec Abraham et le serment qu'il a fait à Isaac. Il l'a érigé pour Jacob en loi, pour Israël en alliance éternelle, disant « Je te donnerai le pays de Canaan comme héritage qui vous est échu ». Ils étaient alors peu nombreux, très peu nombreux et étrangers dans le pays. Et ils allaient d'une nation à l'autre et d'un royaume vers un autre peuple. Mais il ne permit à personne de les opprimer et il châtia des rois à cause d'eux. Ne touchez pas à mes oints et ne faites pas de mal à mes prophètes. Il appela sur le pays la famine, il coupa tout moyen de subsistance, il envoya devant eux un homme. Joseph fut vendu comme esclave. On serra ses pieds dans des liens, on le mit au fer, jusqu'au temps où arriva ce qu'il avait annoncé, et où la parole de l'Éternel l'éprouva. Le roi fit ôter ses liens, le dominateur des peuples le délivra, il l'établit seigneur sur sa maison et gouverneur de tous ses biens, afin qu'il pût, à son gré, enchaîner ses princes et qu'il enseignât la sagesse à ses anciens. Alors Israël vint en Égypte, et Jacob séjourna dans le pays de Cam. Il rendit son peuple très fécond et plus puissant que ses adversaires. Il changea leur cœur au point qu'ils haïrent son peuple et qu'ils traitèrent ses serviteurs avec perfidie. Il envoya Moïse, son serviteur, et Aaron qu'il avait choisi. Ils accomplirent par son pouvoir des prodiges au milieu d'eux. Ils firent des miracles dans le pays de Cam. Il envoya des ténèbres et amena l'obscurité. Et ils ne furent pas rebelles à sa parole. Il changea leurs eaux en sang et fit périr leurs poissons. Le pays fourmilla de grenouilles jusque dans les chambres de leur roi. Il dit, et parurent les mouches venimeuses, les poux sur tout leur territoire. Il leur donna pour pluie de la grêle, des flammes de feu dans leur pays. Il frappa leurs vignes et leurs figuiers et brisa les arbres de leur contrée. Il dit, et parurent les sauterelles, des sauterelles sans nombre, qui dévorèrent toute l'herbe du pays, qui dévorèrent les fruits de leurs champs. Il frappa tous les premiers-nés dans leur pays, toutes les prémices de leur force. Il fit sortir son peuple avec de l'argent et de l'or, et nul ne chancela parmi ses tribus. Les Égyptiens se réjouirent de leur départ, car la terreur qu'ils avaient d'eux les saisissait. Il étendit la nuée pour les couvrir et le feu pour éclairer la nuit. À leur demande, il fit venir des cailles et il les rassasia du pain du ciel. Il ouvrit le rocher et des eaux coulèrent. Elles se répandirent comme un fleuve dans les lieux arides. Car il se souvint de sa parole sainte et d'Abraham, son serviteur. Il fit sortir son peuple dans l'allégresse, ses élus au milieu des cris de joie. Il leur donna les terres des nations et ils possédèrent le fruit du travail des peuples, afin qu'ils gardassent ses ordonnances et qu'ils observassent ses lois. Louez l'Éternel.

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Merci, c'était donc le groupe Visa. Et sans tarder, nous allons retrouver nos amis ou notre ami le pasteur Kayayan, perspective réformée.

chers auditeurs, Perspective Réformée vous présente des récits bibliques au sujet du baptême et de la tentation de Jésus. Jésus vint de la Galilée au Jourdain vers Jean pour être baptisé par lui. Mais Jean s'y opposait en disant, « C'est moi qui ai besoin d'être baptisé par toi et tu viens à moi. » Jésus répondit, « Laisse faire pour le moment, car il est convenable que nous accomplissions ainsi toute justice. » Alors Jean le laissa faire. Dès qu'il eut été baptisé, Jésus sortit de l'eau et à l'instant les cieux furent ouverts et il vit l'Esprit de Dieu descendre comme une colombe et s'arrêter sur lui. Aussitôt, une voix se fit entendre des cieux disant « Celui-ci est mon Fils bien-aimé en qui j'ai mis toute mon affection. » Alors Jésus fut amené par l'Esprit dans le désert pour être tenté par le diable. Il jeûna 40 jours et 40 nuits et après cela il eut faim. Le tentateur s'approchant lui dit « « Si tu es le Fils de Dieu, dis que ces pierres deviennent des pains. » Jésus répondit, « Il est écrit, l'homme ne vivra pas seulement de pain, mais de toute parole qui sort de la bouche de Dieu. » Alors le diable le transporta dans la ville sainte et le mit sur la fête du temple et lui dit, « Si tu es le Fils de Dieu, jette-toi en bas, car il est écrit, il ordonnera à ses anges de veiller sur toi et ils te porteront dans leurs mains, de peur que ton pied ne heurte contre quelque pierre. » Jésus dit, « Il est aussi écrit, tu ne tenteras point le Seigneur, ton Dieu. » Le diable le transporta encore sur une montagne très haute, et il lui montra ses royaumes du monde et leur gloire, et lui dit, « Je te donnerai toutes ces choses si tu, prosternant devant moi, tu m'adores. » Alors Jésus lui dit, « Retire-toi, Satan, car il est écrit, tu adoreras le Seigneur, ton Dieu, et tu ne rendras de culte qu'à lui seul. » Le diable, ayant achevé de le tenter de toute manière, se retira de lui jusqu'à une autre occasion. Et voici, des anges s'approchèrent et ils le servaient. Prions Dieu. Seigneur Jésus, donne-nous de nous souvenir dans toutes les tentations où nous sommes si souvent vaincus que nous avons un souverain sacrificateur miséricordieux et compatissant qui lutte avec nous dans tous nos combats et qui, vainqueur de toutes les tentations, veut nous rendre participants de sa victoire. Amen.

Mes chers auditeurs, c'est le pasteur Kayayan de l'émission Perspective Réformée qui s'adresse à vous. Il s'adresse à vous chaque jour dans un programme différent. Le programme que vous venez d'entendre constitue une brève méditation et elle s'appelle « L'Esprit et la Parole ». Mais outre celui-ci, comme vous savez, nous avons un programme varié pour chaque jour. Ainsi, si vous êtes à l'écoute régulièrement de nos émissions, les dimanches, nous avons un programme dit liturgique, c'est-à-dire un programme qui comporte de la lecture biblique, des prières, ainsi que des chants ou de la musique religieuse. Après cela, vous avez, et sans doute vous avez été intéressé, si ce n'est passionné, par notre programme d'histoire biblique. C'est-à-dire, nous avons commencé une longue série qui va du livre de la Genèse, du premier livre de la Bible, jusqu'à la fin de l'Ancien Testament, et qui explique toute l'histoire de la relation de Dieu avec un peuple, le peuple d'Israël, afin qu'à partir de ce peuple d'Israël, il prépare l'avènement de son fils et la constitution de son Église. Il y a également la longue et passionnante série de l'histoire de l'Église, l'Église au cours de l'histoire. Nous avons des cours de catéchisme, nous avons des sujets qui traitent de la morale biblique et chrétienne, nous avons des messages d'évangélisation et d'autres sujets qui enrichissent la vie chrétienne, qui fortifient la foi et qui éclairent donc notre vie afin que nous puissions vivre sous le regard de Dieu pour sa gloire et en son honneur. Si vous avez des questions à nous poser au sujet de ces programmes, n'hésitez pas à nous écrire. Prenez note bien régulièrement de nos adresses, il vous sera donné tout à l'heure. Et écrivez-nous clairement votre nom et votre adresse et nous nous ferons un grand plaisir de vous envoyer nos textes, nos méditations, toutes nos publications. J'espère que vous serez à l'écoute de notre prochaine émission et que vous écouterez aussi la suite de l'émission d'aujourd'hui.

Dans la série Aujourd'hui devant Dieu, Perspective Réformée vous propose une brève méditation concernant l'Arche de Noé. Voici un bref texte biblique tout d'abord. Le Seigneur dit à Noé, « Entre dans l'Arche, toi et toute ta famille. » Dans l'un de ses livres, l'auteur américain Heinrich von Loon écrivait que les gens vivant à l'époque de Noé auraient pu être rassemblés dans une caisse géante d'un kilomètre carré. Cette affirmation nous semble invraisemblable, mais l'auteur insiste pour dire que la chose peut se prouver mathématiquement. Il suggère alors que la boîte géante soit transportée au sommet d'un précipice pièce par pièce sur le Grand Canyon, par exemple, aux États-Unis, au fond duquel coulerait un torrent impétueux. On pousserait la caisse dans le vide et elle serait emportée par le courant et tout ce monde serait noyé sans que personne ne puisse y échapper. Cela aurait été la fin de l'humanité. Mais chose étonnante, l'univers, lui, continuerait à tourner sur ses gonds comme si rien ne s'était passé. Personne ne regretterait l'homme et son absence dans le reste de la création. Mais Dieu a une autre idée au sujet du monde. Quand il décida de le purifier au moyen du déluge, il mit à part un homme et sa famille, les plaçant dans un abri, l'arche, qui fut construite à cet effet. Il n'y aurait eu aucun sens à voir le monde poursuivre ses évolutions sans que les êtres humains l'habitassent. Aussi mit-il un homme et sa famille dans l'arche avec un choix de spécimens d'animaux en vue de recommencer le monde avec eux. Cet homme ne fut pas choisi par hasard, comme les lots dans une loterie. Il fut choisi parce qu'à ce moment-là de l'histoire, il était le seul homme à marcher avec Dieu. Tout l'espoir de survie de l'humanité reposait sur ses épaules. S'il n'avait pas été là, Dieu n'aurait pas vu la nécessité de l'arche ni même du monde. À ceux qui marchent dans la foi véritable, Jésus-Christ leur dit « Vous êtes le sel de la terre, la lumière du monde ». Oui, c'est une responsabilité dépassant toute mesure et toute imagination que celle qui décide de marcher régulièrement avec Dieu, dans le monde et dans le temps présent. Voulez-vous prier Dieu et décider de marcher avec lui? Ô Dieu de grâce, nous te remercions pour l'arche du salut que tu as préparée en Jésus-Christ pour ceux qui marchent avec toi. Mais avant que ne s'abatte sur notre monde le déluge de ton saint jugement, aide-nous à vivre comme des fils de lumière, qui rachètent le temps, parce que les jours sont mauvais. Au nom du Christ. Amen.

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Take six. If we ever needed the Lord before, we need him now. Si nous avions jamais eu besoin du Seigneur, c'est bien maintenant qu'on en a besoin. Et nous en avons besoin chaque heure, chaque jour, chaque minute.

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0: Tout de suite, nous allons retrouver nos amis de la Voix de l'Évangile avec Monsieur Alain Choiquier comme invité.
1: 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Bonjour à vous, chers amis à l'écoute. Nous voici de nouveau réunis pour passer ensemble quelques instants autour de la Bible, ce qui est de loin la meilleure part. Et nous recevons aujourd'hui Alain Choiquier, qui est, je le rappelle, prédicateur et conférencier itinérant et auteur de quelques livres sur la foi chrétienne. Mais avant de le rejoindre, je vous propose d'écouter Christine, qui chante « Viens dans ma vie ».

Dans l'évangile selon Jean, au chapitre 5 et des versets 1 à 9, Jésus entre dans une maison appelée Bethesda, qui veut dire en hébreu la maison de la miséricorde. Il y avait là une piscine, mais laissons les textes nous rapporter l'événement. Après cela, est-il écrit, il y eut une fête des Juifs et Jésus monta à Jérusalem. Or, à Jérusalem, près de la porte des brebis, il y avait une piscine qui s'appelle en hébreu Bethesda et qui a 5 portiques. Sous ces portiques étaient couchés en grand nombre des malades, des aveugles, des boiteux, des paralytiques qui attendaient le mouvement de l'eau. Car un ange descendait de temps en temps dans la piscine et agitait l'eau. Et celui qui y descendait le premier, après que l'eau avait été agitée, était guéri, quelle que fût sa maladie. Là se trouvait un homme malade depuis 38 ans. Jésus, l'ayant vu couché et sachant qu'il était déjà malade depuis longtemps, lui dit « Veux-tu être guéri ?» Ce malade répondit « Seigneur, je n'ai personne pour me jeter à l'eau dans la piscine quand l'eau est agitée. Et pendant que j'y vais, un autre descend avant moi. Lève-toi, lui dit Jésus, prends ton lit et marche. » Aussitôt cet homme fut guéri et marcha. Au verset 14, Jésus lui dit encore, « Voici, tu as été guéri, ne pêche plus. » À l'occasion d'une fête des Juifs, Jésus monta à Jérusalem. Et que de monde pour l'occasion! Beaucoup étaient venus avec leurs malades, aveugles, sourds, boiteux, paralytiques. Et d'autres encore, d'où le verset 3, sous ces portiques étaient couchés en grand nombre des malades, près de cette piscine appelée en hébreu Bethesda. Le Christ, très sensible à la souffrance des hommes, des femmes, se rendit vers eux, et quel triste spectacle que ce lieu de peine, de souffrance, de douleur. Ce lieu, amis auditeurs, est une image de notre humanité actuelle. Elle aussi plongée dans la souffrance, l'épreuve, la peine, d'autant que ces malades en grand nombre se situaient sous 5 portiques, lesquels peuvent figurer les 5 continents de notre terre d'aujourd'hui, avec toutefois cette différence que notre monde n'est pas une piscine, mais un océan de souffrance, de larmes et de douleurs. Un grand homme de lettres a dit il y a peu de temps, notre humanité appelle au secours, mais elle ne sait pas qui appeler. Nos sourds aujourd'hui sont, dit la Bible, ceux qui ont des oreilles et n'entendent pas. Les aveugles, ceux qui ont des yeux et ne voient point. Les boiteux, ceux qui clochent des deux pieds, ceux dont l'existence est bancale. Les paralytiques, ceux qui, comme tous, ont un corps, mais un corps qui ne leur sert de rien. Et la Bible dit qu'au plan spirituel, nous en sommes tous là. Nous avons des oreilles, mais restons sourds à la voix de Dieu qui est une parole d'amour, de grâce, de salut. Malgré cet appel des Saintes Écritures, écoutez et votre âme vivra. Nous avons des yeux aussi et restons aveugles, simplement que la foi nous manque pour voir dans le but d'être au clair sur nous-mêmes. Sur nos origines, sur le sens à donner à l'existence, sur notre destinée, en même temps que dans le but de voir Dieu des yeux du cœur, c'est-à-dire des yeux de la foi. Que de souffrances résultant du fait que nous sommes atteints de cécité au plan spirituel. Nos existences vont aussi, cas un cas, clochant des deux pieds sur des voies très incertaines, tandis que Jésus a dit « Je suis le chemin » pour que nos pas soient sûrs et fermes dans notre marche avec lui. Il se fait encore souvent que nous ayons un corps en bonne santé, très actif, dans bien des directions, excepté pour Dieu, qui nous voit alors comme ne lui servant de rien, ne lui étant d'aucune utilité. »

0: Le péché est ce qui nous empêche de faire le bien. Il est ce qui nous rend inutiles pour Dieu, tandis que nous nous dépensons souvent dans mille et une directions, en même temps que dans mille et une choses. Ce même péché en nous est source de souffrance et d'ennui, de peine et de mort. La Bible dit que tous ont péché et sont privés de la gloire de Dieu. Il est certes vrai que nous pouvons être plus ou moins atteints par le péché, que certains peuvent être plus grands pécheurs que d'autres. Mais voyez-vous, il en est de même du péché comme d'un poison mortel. Qu'il soit pris à plus ou moins forte dose, le résultat est le même. La mort à plus ou moins longue échéance. Le péché est mortel, dit la Bible. L'âme qui pèche est celle qui mourra. L'alcoolique est souvent quelqu'un qui n'est jamais ivre, mais qui a besoin chaque jour de sa petite dose d'alcool qui le tue à petit feu. Il peut paraître bien, mais il est rongé par ce mal intérieurement. Ainsi en est-il de nous, amis, au plan spirituel. Nous n'avons jamais tué, jamais volé. C'est l'argument couramment entendu un peu partout, mais chaque jour, nous avons notre petite dose de mensonge, d'envie, de jalousie, de haine, d'adultère, d'orgueil, d'égoïsme, notre dose de corruption, en d'autres termes, notre dose de poison qui nous tue et dont nous ne pouvons pas nous passer. Que de souffrances résultant de cela. Notre mensonge nous fait clocher des deux pieds, notre orgueil nous aveugle sur nous-mêmes, notre corruption nous paralyse alors que nous pourrions être utiles à Dieu, et nous voilà en route pour la perdition. Quel dommage! Le salaire du péché, c'est la mort, dit la Bible. Mais heureusement qu'elle dit encore, le don gratuit de Dieu, c'est la vie éternelle en Jésus-Christ, notre Sauveur. Il y eut un événement pour notre paralytique au jour où le Christ le visita à Bethesda. Sur un ordre de Jésus, ce paralytique se leva, prit son lit et marcha, délivré de son mal. Il ne l'espérait plus. C'est tout de même arrivé dans le jour où le Christ le visita. Il se peut que vous n'espériez plus rien, amis auditeurs, pour que votre vie change. Sans le Christ, c'est vrai. Mais en lui et avec lui, tout est possible, car tout est possible à celui qui croit, a-t-il dit lui-même dans l'Évangile. Il y a donc un espoir de guérison, un formidable espoir, même si votre péché est énorme. S'il vous aveugle, s'il vous paralyse, la Bible dit « Christ est mort pour nos péchés, afin de nous en guérir ». C'est là la bonne nouvelle de l'Évangile. À saisir dans la foi, aujourd'hui même. Saisissez-la, amis auditeurs.
1: Merci Alain Choquier pour cette réflexion sur l'Évangile de Jean. Nous vous retrouverons la semaine prochaine avec plaisir pour la suite de cette méditation. Avant de rendre l'antenne, je rappelle qu'il est possible et même utile de nous écrire pour nous faire part soit de vos questions, soit de vos remarques, soit encore pour nous demander un exemplaire de notre étude biblique par correspondance, une étude biblique qui est, je le signale, entièrement gratuite. 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

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Dans quelques minutes, nous recevrons Monsieur Marc Hatché qui nous parlera de l'amour. Aimez-vous.

C'était un... Pardon, c'était un petit extrait de, du Messie de Handel. Tout de suite après quelques notes avec un air irlandais, nous retrouverons Monsieur Mark Etchee qui va nous parler de l'amour les uns pour les autres. Aimez-vous.

0: Mais notre invité, c'est Monsieur Marc Hatché. Monsieur Marc Hatché, je lui passe le micro tout de suite.
1: Aimez-vous les uns les autres est vraiment la grande loi de l'humanité, reconnaissent volontiers la grosse majorité de nos contemporains, mais il semble que l'application de cette règle d'or des relations humaines varie notablement avec les individus et même les groupes sociaux, ethniques ou religieux. Je n'en veux pour preuve que l'impossibilité où beaucoup de gens se trouvent de pardonner à leur prochain. Il doit payer, et tout de suite. Cet homme qui m'a injurié, ce commerçant qui n'a pas été honnête, même s'il le reconnaît, cet individu qui a l'outrecuidance de m'avoir pris une place que je convoitais, d'une façon plus terre-à-terre, cet automobiliste qui m'a fait une queue de poisson. Peut-être faudrait-il être plus précis. Il va me le payer, cet homme qui colporte des calomnies à mon sujet. Elle va me le payer, cette épouse qui m'a trompé. Oh, on pourrait allonger la liste noire de nos rancœurs et de nos haines, de nos orgueils blessés, de nos égoïsmes lésés. Il est bien certain que nous n'aimons pas que notre moi souffre. Il faut que quelqu'un paye. Et si le responsable ne peut pas payer, eh bien, qu'à cela ne tienne, ce sera un autre qui payera pour lui, mais ce ne sera pas moi. De l'enfant au vieillard, c'est la même attitude. Ce ne sera pas moi qui payerai, et si je dois payer, il y en aura d'autres qui payeront avec moi. Est-il nécessaire de vous rappeler que tant d'hommes sont tombés parce qu'il fallait des otages à l'injustice des puissants du moment ? La rancune et la haine de l'homme se manifestent dans ses désirs de vengeance, qui, plus ils sont injustes, plus ils sont horribles. Il est si facile de généraliser. Si ce n'est toi, c'est donc quelqu'un des tiens. Vous êtes tous les mêmes. Ils sont tous méprisables, mauvais. Devrais-je vous citer cette phrase que j'ai entendue un jour dans un pays en proie à la guerre civile ? Par l'un des membres d'une communauté parlant de l'autre communauté, il faudrait tous les tuer. Il faut qu'ils payent. Je ne veux pas souffrir. Je ne veux pas être dans l'insécurité matérielle. Je ne veux pas qu'on dise du mal de moi. Je ne veux pas m'abaisser. Est-il possible que de telles attitudes se rencontrent chez nous qui portons le nom de chrétiens ? Vous savez que oui, mes amis. Et probablement sans penser à tel ou tel, mais d'abord à vous-même. Ainsi l'orgueil a conduit à la haine à la vengeance, et l'on est passé complètement à côté de ce que Dieu nous demande si clairement dans sa parole. Lorsque l'apôtre Pierre demandait à Jésus « Pardonnerai-je jusqu'à sept fois ?» Jésus lui répondit « Je ne te dis pas jusqu'à sept fois, mais jusqu'à 77 fois sept fois. » Et l'on n'a pas compris encore qu'il y a deux façons de réduire un adversaire. Soit le détruire par tous les moyens possibles, soit s'en faire un ami. Et c'est cette dernière méthode qui est celle du Christ. Mais comment est-ce possible ? Il y a un secret. Il tient dans un mot, dans une personne plus exactement. Jésus. Jésus, c'est celui qui a donné sa vie pour qu'un jour je puisse recevoir le pardon. C'est celui qui a été appelé l'homme de douleur, pour que j'aie un jour la victoire dans la souffrance. C'est celui qui a crié son épouvantable angoisse sur une croix, « mon Dieu, pourquoi m'as-tu abandonné ?» pour que je n'aie jamais à poser cette question à mon Père Céleste. Il a rempli toutes les conditions pour que Dieu puisse pardonner. Il a tout payé, pour moi et pour les autres. Et je voudrais, moi, faire payer aux autres ? Ô mes amis, quand cesserons-nous de prendre notre personne pour le centre de notre intérêt ? Quand cesserons-nous de vivre comme s'il n'était pas venu ? Nous ne pouvons pas nous servir nous-mêmes et le servir en même temps. Sans doute, me direz-vous, pour pardonner, il faut encore qu'on nous demande pardon. C'est vrai, mes amis, mais voyez-vous, il faut être prêt à pardonner et pour cela, il faut aimer. Ce n'est que dans l'humiliation devant mon Seigneur que je découvre l'amour. Et c'est seulement ainsi que je suis rendu capable de pardonner. Pensez à la découverte de la prostituée qui n'a pu au pied de son Seigneur que sangloter. Oh, elle n'était pas venue pour cela, mais elle n'a pas pu faire autrement que cela. Comme elles ont dû être précieuses au cœur du Seigneur, ces larmes de repentir et d'amour. Ne dira-t-il pas lui-même à son propos, elle a beaucoup aimé. Au pied de ce maître-là, on découvre la route du pardon. Ainsi, si l'orgueil conduit à la haine, et la haine à la vengeance, l'humiliation conduit à l'amour, et l'amour au pardon. Permettez-moi de vous citer maintenant une histoire vécue. En 1943, je fus condamné à mort par un tribunal militaire nazi. Ainsi parlait doucement, presque sur un ton d'excuse, un homme grisonnant qui donnait son témoignage au cours d'une réunion de l'armée du salut tenue à Rome. J'avais une femme et 4 enfants, de sorte que ma peine fut commuée en longue détention dans un camp de concentration. 9 mois plus tard, je pesais moins de 40 kilos. Mon corps n'était plus que plaie et bosse, et une fracture au bras gauche venait d'être reboutée de la façon la plus sommaire, sans aucune assistance médicale. La veille de Noël, je me trouvais avec d'autres hommes dans un baraquement lorsque le chef de camp me fit chercher. Je le trouvai assis à une table généreusement servie. Il me fit garder la position de garde à vous pendant tout le repas, qui dura l'affaire d'une heure. Et il m'abreuva de sarcasmes sur mes convictions chrétiennes que je m'efforçais de faire partager à mes camarades prisonniers. Le diable me tenta très fort. D'Apozzo, me souffla-t-il, crois-tu encore au psaume 23 ? Je priai Dieu et fus capable de répondre « Oui, certainement ». Une ordonnance apporta du café. Le commandant attaqua son dessert de bel appétit. « Votre femme est bonne cuisinière, d'Apozzo, » fit-il soudain. Je ne comprenais pas. « Mais oui, » expliqua-t-il, « voilà 7 mois qu'elle vous envoie périodiquement un paquet de cake et de biscuits. Je les ai mangés, et ma foi, ils étaient excellents. » Alors la tentation se fit presque irrésistible. Je savais que ma femme et mes enfants avaient tout juste le nécessaire, et j'appris là que sur ses maigres rations, elle avait péniblement économisé de la farine, de la graisse et du sucre pour m'envoyer quelques gâteries. Cet homme mangeait la nourriture de mes enfants. Le diable me dit « Déteste-le, d'Apozzo !» De nouveau, j'élevai mon âme à Dieu, et tout sentiment de haine fut éloigné de mon cœur. J'aurais voulu recevoir rien qu'un petit morceau de biscuit, non pour le manger, mais seulement pour le regarder et envoyer une pensée à mes bambins. Cependant, il dévora tout et me couvrit d'injures. « Vous êtes un pauvre homme, commandant, lui dis-je. Quant à moi, je suis riche parce que je crois en Dieu et que je suis sauvé par le sang de Jésus-Christ. » Il se fâcha tout rouge et me renvoya au baraquement. Quand la guerre fut finie, je me mis à la recherche de cet homme. La plupart des surveillants de camps de concentration avaient été fusillés, mais lui s'était échappé quelque part. Je le cherchai pendant 10 ans et finis par le découvrir. J'allais le voir en compagnie d'un pasteur. Il ne me reconnut pas. « Je suis le numéro 175, dis-je. Vous rappelez-vous la veille de Noël 1943 ?» Alors il prit peur, ainsi que sa femme qui se trouvait auprès de lui. « Vous êtes venu pour vous venger, » dit-il d'un air sombre. « Oui. » J'ouvris un paquet. Un volumineux biscuit apparut. Je priai la femme de l'ex-commandant de bien vouloir nous faire du café, puis tous 4 nous nous mîmes à boire et à manger. Mon ancien persécuteur fondit en larmes et implora mon pardon. « Je vous ai déjà pardonné pour l'amour de Jésus-Christ. » 1 an plus tard, cet homme et cette femme cherchèrent le salut, et aujourd'hui tous 2 sont des chrétiens pratiquants. Voulons-nous suivre, mes amis, cette route-là? Voulons-nous tout simplement suivre celui qui l'a tracée pour nous? Certainement, elle n'est pas facile, mais il ne nous a pas promis qu'elle le serait. Jésus a seulement promis d'être avec nous. Certainement, cette route ne conduit pas aux honneurs, mais il ne nous a pas promis qu'elle y conduirait. Il nous a seulement promis d'aller nous préparer une place dans la maison de son Père. Certainement, elle aboutit à une croix. Elle est toute marquée par cette croix. Mais il ne nous a pas promis qu'il en serait autrement. Il nous a seulement promis une résurrection. Amis à l'écoute, Voulez-vous suivre cette route-là? Voulez-vous prendre cette décision pour Jésus-Christ ?

Psaume 121, deuxième cantique des degrés. Je lève les yeux vers les montagnes, d'où me viendra le secours? Le secours me vient de l'Éternel qui a fait les cieux et la terre. Il ne permettra point que ton pied chancelle, celui qui te garde ne sommeillera point. Voici, il ne sommeille ni ne dort celui qui garde Israël. L'Éternel est celui qui te garde. L'Éternel est ton ombre à ta main droite. Pendant le jour, le soleil ne te frappera point, ni la lune pendant la nuit. L'Éternel te gardera de tout mal et gardera ton âme. L'Éternel gardera ton départ et ton arrivée, dès maintenant et à jamais.

0: 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Bienvenue à votre conférence biblique sur Radio Bonne Nouvelle avec le grand prédicateur de l'évangile du monde francophone, Monsieur Fernand Legrand. L'intitulé de sa conférence, cette fois-ci, Appelé à la barre. Tout de suite, Monsieur Fernand Legrand.
1: Ce soir, à nouveau, je vais prendre le risque de dire des choses qu'on ne dit plus guère aujourd'hui. Dans le chapitre 17 du livre des Actes des Apôtres, on suit le récit des aventures de l'apôtre Paul. Il se trouve à Athènes, à l'Aréopage, devant le Parthénon, avec en face de lui l'élite intellectuelle de la ville. Il y fait de façon impromptue son impressionnant discours sur l'unité des hommes et de Dieu, d'où j'extrais les versets 30 et 31. Dieu, sans tenir compte des temps d'ignorance, ordonne maintenant à tous les hommes en tout lieu qu'ils ont à se repentir. Et la phrase qui se poursuit nous donne le thème de ce soir. Parce que Dieu a fixé un jour où il jugera le monde, selon la justice, par l'homme qu'il a désigné, ce dont il a donné à tous une preuve certaine en le ressuscitant des morts. Je vais m'adresser à vous pendant 35-40 minutes environ. Et pendant que je parlerai, vous entendrez une autre voix que la mienne, qui, elle, parlera à votre cœur et à votre conscience. Ça, c'est la voix de Dieu. Et au bout de ces 40 minutes, nous aurons un moment de décision. On appelle cela une minute de vérité. L'offre de Dieu vous sera présentée, et cette offre, vous pourrez la recevoir ou la laisser passer. Car Dieu nous a créés libres. Dieu n'a jamais bousculé personne dans son royaume. Et dans cette minute de décision, vous ferez un choix. Celui de faire comme si vous n'aviez rien entendu ou celui de lui dire « Oui, Seigneur, c'est vrai. J'accepte de prendre au sérieux ce que tu dis et je me tourne vers toi ce soir. » Ça, c'est ce qu'on appelle la conversion. C'est se détourner de soi pour se tourner vers le Seigneur. La conversion, c'est un demi-tour, un changement de direction. C'est croire au message de la parole de Dieu. Et après être resté recueilli, je vous demanderai de traduire votre décision intérieure par un geste qui vous engage, non pas envers moi ou envers nous, mais envers Dieu. Ce sera de lever la main une seconde. Je serai le seul à voir ce geste, et ce geste voudra dire « Seigneur, c'est d'accord, aujourd'hui je te donne raison, je me tourne vers toi et j'accepte ton offre de pardon et de salut. Je verrai le geste et je prierai pour vous. » Mes amis, que Dieu vous bénisse et qu'il vous prépare pour ce moment de décision. J'ai donc lu que Dieu ordonne maintenant aux hommes qu'ils doivent se repentir, parce qu'il a fixé un jour où il jugera le monde selon sa justice. La Bible à laquelle nous ferons fréquemment allusion ce soir dit qu'il est réservé aux hommes de mourir une seule fois après quoi vient le jugement. Et tout indique qu'il y a un jour fixé pour le grand dénouement. Il y a des choses que nous ressentons sans toujours les expliquer. Nous savons qu'elles sont vraies, mais nous ne pouvons pas toujours les expliquer à fond. Ce que vous voulez entendre ce soir, ce n'est pas un beau discours. Ce ne sont pas des paroles pleines de doutes. Le sujet est trop sérieux. Ce ne sont pas des si, des peut-être, des je l'espère, des je pense, des on verra plus tard. Ce que vous voulez savoir, c'est ce que Dieu dit sur le jugement final. Et c'est la Bible qui va nous renseigner, car la Bible est la parole de Dieu, et il est écrit que la parole de Dieu est comme une épée à deux tranchants. Elle est vivante, efficace, plus tranchante qu'une épée à deux tranchants. Elle fouille dans les replis de l'âme et de l'esprit, elle pénètre jusque dans les jointures et les moelles, nous dit le chapitre 4 de l'Épître aux Hébreux. Cela veut dire que mes paroles et mes illustrations n'ont que peu d'importance. Ce que vous voulez entendre, c'est le « Ainsi dit l'Éternel des vieux prophètes ». Au cours de ma vie, il m'est arrivé de devoir désapprendre ce que j'avais appris, parce que ou bien je l'avais mal appris, ou parce que on me l'avait mal enseigné. Ce soir, nous allons faire table rase de tout ce que nous savons ou pensons sur le sujet. Ce que nous voulons entendre, c'est cette parole « Ainsi dit l'Éternel ». Je voudrais vous parler de quatre jugements. Chacun de ces jugements mériterait au moins une heure de réflexion. Or, comme je n'ai même pas une heure pour les quatre, je ne les aborderai forcément qu'en surface. Le premier jugement dont je veux vous parler a eu lieu il y a bientôt 2000 ans, hors des murs de Jérusalem, où Jésus-Christ est mort pour nos péchés sur la croix des suppliciés. Là, il a porté le jugement de nos fautes. Et pour Dieu, quand Christ est mort, celui qui s'est converti à lui est considéré comme mort avec lui. C'est l'apôtre Paul qui le dit dans l'Épître aux Galates au chapitre 2, verset 20. « Je suis crucifié avec Christ, dit-il. » Et il lui donne ce sens. J'ai adhéré de tout mon cœur à cette mort dans laquelle Jésus-Christ est entré à ma place. Et Paul de poursuivre, et si maintenant je vis, ce n'est plus moi qui vis, c'est Christ qui vit en moi. Je vis dans la foi au Fils de Dieu qui m'a aimé et qui s'est livré lui-même pour moi. À la croix, Jésus-Christ, comme je viens de le dire, a pris notre place. Il a été notre substitut, notre remplaçant dans le jugement. Et ceux qui ont eu leur péché jugé dans la personne de Christ, c'est-à-dire ceux qui croient à cela, ils ont la vie éternelle, ils ne viendront jamais en jugement, et la Bible dit qu'ils sont déjà passés de la mort à la vie. Si bien que le chrétien ne sera jamais, jamais traîné à la barre du jugement. À ce que la Bible appelle le grand trône blanc. Je n'y serai jamais, parce que Dieu dit, il n'y a dès maintenant plus aucune condamnation pour ceux qui sont en Christ. Mes péchés ont été portés par Jésus-Christ. Ils ont été jugés en sa personne. Il y a fait face pour moi, et moi je n'aurai plus jamais à y faire face. Et le diable, le grand accusateur, aura beau dire en ce jour-là, « Seigneur, regarde Fernand le Grand, souviens-toi de ce qu'il a fait, souviens-toi de ce qu'il a dit, souviens-toi quelle a été sa conduite autrefois. » Et Dieu dira, « Le sang de Jésus-Christ le purifie de tout péché. » Dieu dira, « Il est justifié. » Et la bonne doctrine sur la justification, c'est que Dieu considère le pécheur justifié comme s'il n'avait jamais péché. Maintenant, cette position heureuse, elle ne s'achète pas, elle ne se gagne pas, elle ne se mérite pas. La Bible dit que c'est un don gratuit, et un don, ça se reçoit, ça ne se paye pas. Quand Jésus-Christ est mort, il s'est écrié « Tout est accompli », c'est-à-dire que le salut était achevé. Il l'avait fait complètement, et moi, je ne peux que le recevoir par la foi. Le jugement de la croix a été le plus terrible de tous les jugements. La Bible dit que lui le juste a payé pour des injustes. La Bible dit que celui qui n'avait pas connu le péché, Dieu l'a fait péché pour nous. Parce qu'il portait mes péchés, il a été séparé de Dieu. Ce sera la condition éternelle des perdus. Ils seront séparés de Dieu. Mon Dieu, pourquoi m'as-tu abandonné ? Vont-ils crier éternellement ? Mais Jésus-Christ l'a crié à la croix pour que nous ne le crions jamais. Ce que Jésus-Christ a souffert à la croix ne peut pas se comprendre. L'éternité ne sera pas trop longue pour sonder deux océans, l'océan des douleurs de Christ et l'océan de l'amour de Dieu pour nous. Cela, c'était donc le premier jugement. Le deuxième jugement dont la Bible nous parle se trouve dans la première épître aux Corinthiens, où il est question du jugement de soi-même. Je redis, le jugement de soi-même. Je lis au chapitre 11 et versets 31 et 32, où l'apôtre Paul, conduit par le Saint-Esprit, dit « Si nous nous jugions nous-mêmes, nous ne serions pas jugés. Mais quand nous sommes jugés, nous sommes châtiés par le Seigneur, afin que nous ne soyons pas condamnés avec le monde. » Voyez-vous, quand quelqu'un se convertit, il appartient désormais au Seigneur. Il a fait la paix avec Dieu, il est alors réconcilié avec lui, mais il arrive que surviennent dans sa vie des choses regrettables, que Dieu ne peut pas approuver. Si nous ne nous jugeons pas nous-mêmes, si nous ne jugeons pas ce qui se passe dans notre cœur, Dieu doit alors nous châtier, comme un père châtie ses enfants. Il emploie la verge de la correction. Pourquoi ? Parce que nous ne nous jugeons pas nous-mêmes, parce que nous ne confessons pas nos péchés. Nous rétrogradons alors dans notre vie chrétienne, nous perdons notre élan et nous attristons le Saint-Esprit. Alors Dieu doit intervenir par une correction paternelle. C'était la situation dans l'église de Corinthe. Il y avait un épouvantable péché, cela nous est rapporté au chapitre 5. Il y avait un homme qui, comme certains aujourd'hui dans le monde, croyait à l'amour libre. Et l'amour libre, pas avec n'importe qui, s'il vous plaît. Il avait pris la femme de son père, sa belle-mère, sa propre belle-mère. Les Corinthiens qui avaient connaissance de cette situation n'avaient rien fait pour la corriger. Et l'apôtre Paul leur tonne dans les oreilles « Il y a chez vous de la débauche, et une débauche telle qu'elle ne se rencontre même pas chez les païens, et vous êtes enflés d'orgueil, et vous n'avez pas été plutôt dans l'affliction, afin que celui qui a commis cet acte soit ôté du milieu de vous. » Nous savons qu'à cette occasion, l'apôtre Paul a décidé d'user de son autorité apostolique pour prononcer un jugement contre cet homme afin que, comme il le dit, de livrer à Satan pour la destruction de sa chair, afin que l'esprit soit sauvé au jour du Seigneur. Quelqu'un demandera peut-être, qu'est-ce que cela veut dire se juger soi-même ? Cela veut dire, tout simplement, de se confesser à Dieu, de lui avouer le péché dès que nous nous en rendons compte, et de ne pas attendre qu'il perde de son aridité avec le temps qui passe. Nous avons la tendance à croire que les mois, les années qui passent, ça fait perdre au péché son côté odieux. Mais c'est faux. 1 ou 10 ans après, le péché, s'il n'a pas été pardonné, reste toujours le péché tel qu'il était quand il a été commis. Quel est le but de Dieu dans notre vie ? Eh bien, c'est de reproduire en nous l'image de Christ. C'est de nous faire ressembler à lui. Et dès que nous commettons le péché, nous salissons, nous dégradons l'image du Seigneur. Et Dieu qui chérit, est-il écrit, l'Esprit qu'il a mis en nous doit alors nous corriger. Il y a peut-être quelqu'un parmi nous qui dit « Ah, mais moi, le Seigneur ne m'a jamais corrigé. C'est donc que tout va bien. Ma vie est un long fleuve tranquille. Ah, mes amis, ne vous vantez pas trop. Parce que si tel est le cas, la Bible dit aussi que c'est parce que vous êtes des enfants illégitimes, c'est-à-dire des bâtards de la vie chrétienne. Car quand on lui appartient vraiment, le Seigneur qui nous aime comme un père ou une mère aime leurs enfants, nous applique le proverbe français qui dit « qui aime bien châtie bien ». Et dans les cas extrêmes, comme dans l'église de Corinthe, Paul est obligé de leur dire au chapitre 11 de son épître, pour une autre circonstance, que si nous nous jugions nous-mêmes, nous ne serions pas jugés par le Seigneur. Et après avoir constaté qu'il n'y avait pas de reprise en main, il a ajouté « c'est pour cela qu'il y a parmi vous beaucoup d'infirmes et de malades, et qu'un grand nombre sont morts, et même de la mort du cimetière. » Ainsi donc, le premier jugement, c'est celui de la croix. Christ a été jugé pour nous. Le deuxième jugement, c'est le jugement de soi. Le troisième jugement, c'est ce que la Bible appelle le tribunal de Christ, que nous trouvons dans le chapitre 3 de la première épître aux Corinthiens, à laquelle nous faisons souvent allusion. À partir du verset 11, je lis ceci. « Personne ne peut poser un autre fondement que celui qui a été posé, à savoir Jésus-Christ. Or, si quelqu'un bâtit sur ce fondement avec de l'or, de l'argent, des pierres précieuses, du bois, du foin, du chaume, l'œuvre de chacun sera manifestée, car le jour la fera connaître parce qu'elle se révélera dans le feu, et le feu éprouvera l'œuvre de chacun. Si l'œuvre bâtie par quelqu'un sur le fondement subsiste, il recevra sa récompense. Si l'œuvre de quelqu'un est consumée, il perdra sa récompense. Pour lui, il sera toutefois sauvé, mais comme au travers du feu. » C'est-à-dire que si nous bâtissons notre vie avec des choses certes volumineuses, mais de peu de valeur, comme du bois, du foin et du chaume, l'allumette divine va y mettre le feu, et il ne restera que des cendres. Tandis que l'or, l'argent, les pierres précieuses des grandes valeurs morales, ça ne brûle pas. Si l'œuvre de quelqu'un est consumée, il est cependant ajouté, comme nous venons de le lire, que son salut n'est pas remis en cause. Lui, il sera sauvé, mais comme au travers du feu. Ce tribunal de Christ, ce n'est pas le grand trône blanc dont je vais parler dans quelques instants, non. Non, c'est le tribunal des œuvres des chrétiens. C'est le tribunal de la famille chrétienne. Quelqu'un va peut-être froncer les sourcils et dire « Fernand le Grand, vous citez souvent dans votre prédication le fameux texte de base d'Éphésiens 2, verset 8. « C'est par la grâce que vous êtes sauvés, par le moyen de la foi, ça ne vient pas de vous, ce n'est pas par les œuvres. » Et voici qu'ici, vous nous parlez des œuvres. Cela demande une petite explication. Dans ce texte d'Éphésiens 2, verset 8, « Ce n'est pas par les œuvres afin que personne ne se glorifie », cela veut dire que vous pouvez aller à l'église tous les dimanches, mourir et être perdu. Vous pouvez prier trois fois par jour, mourir et être perdu. Vous pouvez lire une page de la Bible tous les jours, mourir et être perdu. Vous pouvez vivre une brave petite vie honnête, mourir et être perdu. Le ciel ne s'achète pas par les œuvres, et Dieu le dit. C'est un don gratuit. Mais quand on est sauvé, alors le texte qui dit clairement que le salut ne s'acquiert pas par des œuvres se poursuit et il dit « Mais nous sommes sauvés pour des bonnes œuvres que Dieu a préparées pour que nous les accomplissions. On n'est pas sauvé par les œuvres, mais on est sauvé pour des bonnes œuvres. C'est-à-dire que le mobile qui nous pousse après la conversion, c'est ce que l'apôtre Paul dit, l'amour de Christ nous étreint. Et c'est ainsi que moi, je me suis engagé dans l'œuvre de la prédication de l'Évangile. D'autres sont engagés dans un ministère différent, dans une vie différente, dans un témoignage différent. Ça veut dire que nous mettons notre salut en œuvre. Nous le mettons en chantier. Nous le faisons valoir. Et le tribunal de Christ, c'est la juste répartition des récompenses acquises par les chrétiens. Cela n'a rien à voir avec le péché. Nos péchés, je le répète, ils ont été jugés une fois pour toutes à la croix. Mais 1 Corinthiens 4, verset 5 dit qu'alors, d'une façon, et il le dit d'une façon très claire, ne jugez rien avant le temps jusqu'à ce que vienne le Seigneur qui mettra en lumière ce qui est caché dans les ténèbres et qui manifestera le dessein des cœurs. Alors, chacun recevra de Dieu la louange qui lui est due. Chacun recevra de Dieu ce qu'a été sa vie chrétienne. Cette chère sœur, qui ne faisait rien de spectaculaire, qui lavait le linge de la famille, qui élevait ses enfants à la gloire de Dieu, eh bien elle recevra sa récompense. Ce vieux frère timide, qui ne prenait jamais ou si rarement la parole dans l'église, mais qui avait une vie de prière cachée, intense, que Dieu seul pouvait voir, il recevra aussi sa récompense. Et l'Écriture nous parle des récompenses qui seront distribuées ce jour-là au tribunal de Christ, ce qui nous vaudrait toute une étude si nous avions le temps de les passer en revue. La Bible dit qu'il y aura la couronne de vie pour les fidèles, la couronne de gloire pour ceux qui sont intègres, la couronne de joie et de gloire pour les gagneurs d'âme, la couronne de justice pour ceux qui aiment le retour du Seigneur, la couronne incorruptible pour les combattants de la foi. Et moi aussi j'aurai une couronne, non pas parce que j'ai gagné plus d'âme à Jésus-Christ que quelqu'un d'autre, parce que devant Dieu, ce n'est pas le succès qui compte. Ce qui compte, c'est la fidélité exercée dans ce qu'il nous a confié. La fidélité à prêcher, la fidélité à prier, la fidélité à élever sa famille, la fidélité à vendre des lames de rasoir ou être à la caisse d'un supermarché. Le Seigneur veut la fidélité là où il nous a placés. Alors nous aurons ces couronnes. Et qu'est-ce que nous allons faire de ces couronnes ? Est-ce qu'on va se gonfler comme un paon, faire la roue et dire « Moi, j'ai gagné tout ça !» La réponse, je la trouve dans l'Apocalypse, au chapitre 4 et au verset 10, où nous voyons 24 vieillards ou anciens qui se prosternent devant celui qui est assis sur le trône. Ils adorent celui qui vit au siècle des siècles et ils jettent leur couronne devant le trône en disant « Tu es digne, toi, tu es digne, notre Seigneur et notre Dieu, de recevoir la gloire, l'honneur et la puissance, car tu as créé toutes choses, et c'est par ta volonté qu'elles existent et qu'elles ont été créées. Ils prennent leur couronne et ils les jettent aux pieds de celui qui les a gagnées, car ne l'oublions pas, nos victoires, elles sont dues à celui qui les a gagnées pour nous. Nous n'avons pas de victoire personnelle, de victoire propre. Il a vaincu pour nous. Et moi j'attends ce jour où j'aurai une couronne, mais plus encore, j'attends ce moment où je vais la déposer à ses pieds, parce que c'est lui qui est digne, et non pas moi. Et maintenant, le quatrième est où j'aurai une couronne, mais plus encore, j'attends ce moment où je vais la déposer à ses pieds, parce que c'est lui qui est digne, et non pas moi.

Chers amis, si vous êtes encore hors de Christ, si vous n'êtes pas sauvés, si vous n'êtes pas encore convertis, les minutes qui suivent vont être solennelles. Je voudrais que vous y prêtiez une attention toute particulière. Je voudrais que tous dans votre ville de Montauban l'entendent, que ce soit ce soir ici ou sur les ondes de votre radio locale. Je ne veux pas qu'une seule personne qui m'ait entendu comparaisse devant Dieu et lui dise « Seigneur, le serviteur que vous nous avez envoyé, il ne m'a pas averti et je suis maintenant perdu. C'est parce qu'il ne me l'a pas dit. » Mais ça, c'est un reproche que personne ne pourra jamais me faire. Parce que des choses que l'on tait aujourd'hui, je vais les dire bien haut. Nous avons lu dans les Actes des Apôtres, au chapitre 17 et au verset 30, « Dieu a fixé un jour où il jugera le monde selon la justice par l'homme qu'il a désigné et ce dont il a donné une preuve certaine en le ressuscitant des morts. » C'est-à-dire que la résurrection de Jésus-Christ est non seulement la garantie du salut du croyant, mais c'est aussi la garantie du jugement de Dieu. Ils ont bien ri, les hommes, du temps de Noé, quand le vieux fou, le vieux détraqué, leur tonnait dans les oreilles que Dieu avait fixé un jour dans lequel il allait les juger et que l'eau allait tomber du ciel et les faire tous périr. Ils en ont fait des gorges chaudes, mais la Bible nous dit que, au jour fixé, le déluge est venu et les a tous. Ils ont bien ri aussi, les hommes de Sodome et de Gomorre, les homosexuels de l'époque, lorsque Lot, le neveu d'Abraham, fébrilement allait de maison en maison pour les avertir du danger imminent. La Bible dit qu'ils l'ont pris pour un plaisantin qui leur disait que le feu allait descendre du ciel et les consommer tous. Bien sûr que personne n'avait jamais vu le feu descendre du ciel, mais le feu est descendu, et Dieu avait fixé un jour, et ils ont tous péri. Les habitants de Jérusalem ont bien ri aussi quand le prophète Jérémie leur annonçait avec larmes l'invasion de Nebuchadnetsar qui allait prendre leur ville et la détruire complètement. Le vieux ronchon pleurnichard avec ses Jérémias dont il pensait. Mais le roi de Babylone est venu, conformément à la prophétie, le siège a été mis à la ville et le jugement annoncé s'est abattu sur elle. L'histoire s'est répétée quelques siècles plus tard, quand, dans sa prophétie sur Jérusalem, Jésus, qui, comme Jérémie, s'était lamenté sur le sort de la capitale coupable, avait dit « Lorsque vous verrez Jérusalem investie par les armées, sachez que sa désolation est proche. Ce seront des jours de vengeance pour l'accomplissement de tout ce qui est écrit. » Ils tomberont sous le tranchant de l'épée, ils seront emmenés captifs parmi toutes les nations, et Jérusalem sera foulée aux pieds par les nations. Et en l'an 70 de notre ère, Titus, à la tête des armées romaines, accomplissait la terrible prophétie avec des scènes d'horreur dont je vous passe les détails. Et l'apôtre Pierre nous dit la même chose. Quant au jour du grand dénouement, sachez, nous dit-il, que dans les derniers jours, il viendra des moqueurs, avec leur raillerie. Ils veulent ignorer que les cieux et la terre d'à présent sont réservés pour le feu, pour le jour du jugement et de la ruine des hommes impies. Et voici maintenant la description finale que nous en fait le livre de l'Apocalypse au chapitre 20 et verset 11. « Puis je vis un grand trône blanc, et celui qui était assis dessus. La terre et le ciel s'enfuirent devant sa face, et il ne fut plus trouvé de place pour eux. Et je vis les morts, les grands et les petits, qui se tenaient devant le trône. »
des livres furent ouverts, et un autre livre

0: fut ouvert, celui qui est le livre de vie, et les morts furent jugés selon leurs œuvres, d'après ce qui est écrit dans ces livres. La mer rendit les morts qui étaient en elle, la mort et le séjour des morts rendirent les morts qui étaient en eux, et chacun fut jugé selon ses œuvres, puis la mort et le séjour des morts furent jetés dans l'étang de feu. C'est la seconde mort, l'étang de feu. Quiconque ne fut pas trouvé écrit dans le livre de vie fut jeté dans l'étang de feu. Je veux que vous vous représentiez la grande scène finale. Un trône d'une éblouissante clarté est dressé dans le ciel. C'est le grand trône blanc, le tribunal de Dieu. Et Dieu parle. Il somme l'univers de se présenter à la barre de son jugement. Et les âmes des hommes montent par millions. Ils viennent de partout, ils sortent de leurs tombes, ils montent de la mer, de la terre, des cimetières militaires, des fosses communes, des tombes oubliées. Il n'en manque aucun à l'appel, ils sont tous là, debout, dans un silence impressionnant, incapables de se disculper devant les charges qui pèsent sur eux, car la Bible dit qu'en ce jour, Romains 3, verset 19, toute bouche sera fermée. Puis un nom est prononcé qui retentit dans l'infini de l'étendue, Jésus de Nazareth. Et au seul énoncé de ce nom, qui est au-dessus de tout nom, s'accomplit la parole de Philippiens 2:10, afin qu'au nom de Jésus, tout genou fléchisse dans les cieux et sur la terre, et que toute langue confesse que Jésus-Christ est Seigneur à la gloire de Dieu le Père. Voyez la scène. Tous ceux qui sont sauvés ploient les genoux devant Jésus. Ils sont avec lui, non pas pour être jugés, mais pour être ses assesseurs dans les jugements qui seront prononcés selon ce qu'en dit 1 Corinthiens 6. Ne savez-vous pas que les sauvés jugeront le monde et les anges ? Les premiers de tous, ils ploieront les genoux devant celui que, dans leur cœur, ils ont déjà acclamé, accueilli comme leur sauveur et Seigneur. Ah, mes amis, je bénis Dieu de ce que je n'ai pas attendu ce moment-là pour le faire. Je me souviens toujours avec émotion, ô combien, de ce jour où dans ma chambre, au pied de mon lit, je suis tombé à genoux, où j'ai ployé les genoux pour la première fois devant le Seigneur, lui criant ma détresse, lui avouant mon péché et mon besoin d'être sauvé. Et depuis lors, c'est une gymnastique à laquelle je me suis habitué. Je ploie les genoux, je courbe mon âme, et c'est un des plus grands sujets de gloire déjà dans cette vie, c'est de m'incliner devant mon Seigneur.
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Il n'est pas simplement parlé que des rachetés, mais de toutes les créatures des mondes célestes, terrestres et infernaux, c'est-à-dire que le diable lui-même, Satan, qui a dit au Seigneur lors de sa tentation dans le désert, « Si tu te prosternes devant moi, je te donne tous les royaumes de la terre », c'est-à-dire « Si tu acceptes la gloire que je t'offre, tu éviteras la croix et tu auras toutes ces choses sans devoir souffrir. » Et Satan lui-même, qui aurait voulu voir le Seigneur se courber devant lui, contraint, il se courbera rageur, mais admettra définitivement que Jésus est le Seigneur. Et dans cette foule des perdus, j'y vois des têtes couronnées. J'y vois Néron, qui a vu tant de chrétiens à genoux devant lui, jeter au lion ou mourir la tête tranchée. Lui aussi, il est à genoux à son tour, mais sans espoir de salut. J'y vois des Hitler, Staline, Ceausescu et tous les dictateurs de tous les temps avec leurs sbires qui exécutaient leurs basses besognes. J'y vois tous ceux qui ont refusé Christ, tous ceux qui ont rejeté la grâce de Dieu, tous ceux qui ont cru avec Alfred de Vigny que prier c'était une lâcheté. J'y vois tous ceux qui ont ployé les genoux devant les statues et les idoles, tous ceux qui ont pratiqué la génuflexion sans se convertir du cœur, tous ceux qui ont dit « Seigneur, Seigneur, Seigneur », mais dont le Seigneur n'était que sur les lèvres et pas dans le cœur. J'y vois tous ceux qui ont dit « Seigneur, n'avons-nous pas prophétisé à ton nom? N'avons-nous pas chassé des démons à ton nom? N'avons-nous pas fait de beaucoup de miracles en ton nom? » Le Seigneur leur dira, « Je ne vous ai jamais connu. Retirez-vous de moi, vous qui commettez l'iniquité. » J'y vois même aux choses terribles, quelques-uns des pseudo-saints qui ont leur nom dans le calendrier. J'y vois des canonisés de notre époque et d'autrefois, des Stépignac, des Dominique, des Loyola, tous artisans ou commanditaires, des génocides, des tortures, des plus affreux massacres que seuls les démons de l'enfer pouvaient leur inspirer. Ils sont là, les tortionnaires de l'Inquisition, les bourreaux, les assassins de la croisade contre les albigeois, ou des croisades tout court, ou des dragonnades des Cévennes. Ils sont là, tremblants, en attendant la juste sentence qui les enverra dans ce que Dieu appelle les temps de feu, préparés pour le diable et pour ses anges. Et les livres seront ouverts. Et d'après ces livres, où sont archivés tous les actes de leur vie, une place leur sera assignée dans les temps de feu et de soufre. Tous seront condamnés parce que les livres révéleront qu'il n'y a pas de juste, pas même un seul, et que tous sont naturellement privés de la gloire de Dieu. Ça, c'est le livre des œuvres mauvaises des hommes. Tout y est écrit mieux que dans la plus puissante mémoire électronique des plus puissants ordinateurs du monde. Tout va repasser sur l'écran géant du grand trône blanc, en mouvement, en couleur et en trois dimensions. Rien ne sera oublié. Tout sera récupéré de ce que les hommes auront jeté aux oubliettes. Aimeriez-vous que votre vie repasse devant tout le monde? Si ce n'est pas pardonné, mes amis, ça va repasser. Vous allez être confrontés avec le passé de votre vie, ce qui serait la chose la plus insupportable du monde. Ensuite, un autre livre sera ouvert. Nous l'avons lu, c'est le livre de vie. Il sera là tout simplement pour prouver aux perdus que leur nom ne s'y trouve pas. Certains vont dire, « Mais Seigneur, mon nom était dans le registre de mon église. » Dieu répondra, « Mais il n'est pas dans le livre de vie. » Certains vont dire, « Seigneur, mon casier judiciaire était vierge. » Votre nom n'est pas écrit dans le livre de vie. D'autres vont dire, « Seigneur, mon conducteur spirituel m'a dit que tout était bien. » Votre nom n'est pas écrit dans le livre de vie.
La grande question qui se pose est donc celle-ci, est-ce que votre nom est dans le livre de vie? Pouvez-vous répondre oui à cette question? Et le diable aussi sera jugé. Et dans une ultime tentative, sans doute pour essayer d'emmener un racheté de plus avec lui dans l'enfer, il dira, « Seigneur, regarde, celui qui est là-bas, du côté de ton fils, Fernand le Grand, eh bien, il a péché contre toi. Quand il était jeune, il a mis le nom de ton fils dans la chanson des buveurs, et il a été, en son temps et dans certaines circonstances, le buveur. Il a été méchant, il a été profane, il a juré, il a blasphémé, il a été impur. Alors il a droit à la perdition comme moi. » Et Dieu ouvrira le livre de vie, le deuxième livre de vie. A, B, C, D, et le livre se feuillette. H, I, J, K, L, L, L, L, L, le grand Fernand, mort au péché au mois de juin 1900 et tant, pécheur pardonné par ma grâce, lavé dans le sang de mon fils, il est sauvé. Ah, mes amis, ça, c'est le plus grand message du monde. Être sauvé de la malédiction éternelle à la bénédiction éternelle. Alors je vous pose la plus grande question du monde. Êtes-vous sauvé? Et si vous n'êtes pas encore sauvé, qu'est-ce qui vous en empêche? Pourquoi ne le seriez-vous pas ce soir? Une dernière pensée avant de terminer. On ne va pas en enfer pour avoir bu, pour avoir menti, pour avoir été vain, pour avoir été profane, léger, frivole, mondain, violent, buveur ou drogué, même pas pour avoir tué. On va en enfer pour s'être soi-même exclu du plan du salut de Dieu, pour avoir ignoré le Sauveur, pour avoir rejeté Jésus-Christ le Sauveur de sa vie, pour n'avoir pas dit oui au Fils de Dieu. Entre vous et le ciel, il n'y a qu'un mot de trois lettres. Oui, O-U-I, oui Seigneur. Alors, à vous de le dire, et de le dire ce soir. Vous êtes libre de choisir quelle sera votre destination éternelle. Comme je l'ai dit dans mon introduction, nous allons entrer dans la minute de vérité. Nous allons nous recueillir, et vous allez oublier ceux qui sont à côté de vous, qui vous ont accompagnés. Je demande à la technique de couper après la prière silencieuse l'enregistrement de la décision à main levée que je vais demander de prendre. Nous nous inclinons tous et en cet instant, vous élevez vos cœurs jusqu'à Dieu et vous lui parlez avec les mots qui vous viennent. Ne récitez pas une prière apprise autrefois, mais dites avec les mots de chaque jour votre désir de changer de vie et d'être sauvé, et faites-le maintenant. Nous restons recueillis. Et si les mots ne vous viennent pas, si vous êtes trop émotionné, peut-être que les quelques mots que je vais dire lentement pourront vous aider. S'ils vous conviennent, vous pouvez les redire silencieusement au Seigneur. Dites-lui, ô Dieu, Dieu, je n'ai jamais senti comme ce soir le besoin d'être pardonné et sauvé. Je sais que je ne peux ni me pardonner ni me sauver moi-même. Toi seul peux le faire. Je me juge coupable ce soir, je plaide coupable. Dites-lui encore, je crois que mes péchés ont été porté et jugé par ton Fils dans sa condamnation à mort à la croix. Et je crois qu'il l'a fait pour moi, dites-le-lui, je crois qu'il l'a fait, qu'il est mort pour moi. J'accepte le pardon que tu m'offres en Jésus-Christ.
et je te donne la direction de ma vie. J'accepte ton pardon. Je te donne la direction de ma vie. Merci, Seigneur.

Sur Radio Bonne Nouvelle, bienvenue à votre concert digestif, votre concert de musique classique et semi-classique.

vous propose maintenant un concert de chansons classiques romantiques chantées par le duo Hill et Wilder.

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1: Oui, c'est un concert de duo romantique, chanté par le célèbre duo américain Hale et Wilder.

0: C'est Radio Bonne Nouvelle qui vous présente ce programme de musique romantique. Il y avait le duo américain de Hale et Wilder, ou Wilder en anglais, qui chantait pour nous un programme de musique romantique. Nous allons continuer avec ce duo bien connu en Outre-mer, tout de suite après ce petit message présenté par Radio Bonne Nouvelle.
1: Vous êtes-vous souvent posé des questions sur Dieu? Si Dieu n'existe pas, il ne vaut pas la peine que vous écoutiez ce message jusqu'au bout, par exemple, puisque nous allons parler de lui. Mais s'il existe, nous savons autour de quoi tourne l'univers, par exemple. Si Dieu existe, concluons-en que c'est lui qui nous a créés. C'est de la logique, mais très simple et très concrète. Notre tâche première doit donc être de nous montrer reconnaissant envers lui, l'aimer et pourquoi pas le servir. S'il existe, il est donc tout puissant. Nous pouvons donc le prier, il va pouvoir nous entendre. S'il existe, il est amour. Sans cela, il y a longtemps que nous aurions tous été anéantis. S'il est amour, il a dû se révéler à ses créatures. Il a dû le montrer, cet amour, vous ne croyez pas? Eh bien, il existe une révélation. C'est la Bible, c'est Jésus-Christ. C'est la Bible qui nous parle de Jésus-Christ. Parole de Dieu, quelle est cette Bible? Ouvrons-la, alors, notre Bible. Nous y découvrirons que l'amour que Dieu nous porte l'a poussé à se sacrifier pour nous, en sacrifiant finalement son propre Fils, afin que quiconque, c'est-à-dire vous et moi, quiconque croit en lui, ne périsse pas, mais qu'il ait la vie éternelle. La Bible nous apprendra aussi que ce Dieu qui nous a tellement aimés continue de nous aimer, car il est immuable, il ne change pas. Il est le même, dit la Bible, hier, c'est-à-dire dans le passé, aujourd'hui, c'est-à-dire dans le présent, et demain, c'est-à-dire dans l'avenir. Que nous faut-il de plus que de telles certitudes ? J'aimerais vous demander, en terminant, si vous avez une Bible ou un Nouveau Testament. Avez-vous de quoi consulter cette Bible? Sans quoi, demandez-nous, à titre gratuit, soit un Évangile, soit un Nouveau Testament, soit une Bible. À votre convenance, voici l'adresse à retenir, Télébible 2022, Beuvais. Nous serions très heureux de vous rendre le petit service en mettant à votre disposition l'Écriture sainte. Au revoir, chers amis de Télébible, et que Dieu vous bénisse et vous renouvelle dans votre foi.
0: Et pour nos auditeurs en France, n'oubliez pas que l'adresse de Télébible est en Suisse. Télébible, nous allons continuer à présent avec de la musique en duo et en solo, mais présentée cette fois-ci par Manik et Joa Capsimas.

0: Merci à Manik avec Joe Capsimas et son groupe. Maintenant, un petit message orienté sur la vie spirituelle, après lequel nous allons continuer avec de la musique, bien sûr. 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
1: Tout récemment, parler de Dieu. Et je voudrais vous poser une question maintenant, car je ne sais pas comment vous représentez Dieu. Quand j'étais enfant, je me l'imaginais comme un grave vieillard à barbe blanche. Beaucoup de gens se l'imaginent ainsi, qui aurait été assis sur un nuage, et pourquoi pas un bâton à la main. Plus tard, on m'a appris qu'il est esprit, qu'il n'a par conséquent ni forme, ni corps, mais qu'il est, toutefois, et bien réellement, plus réellement que vous ne l'êtes vous-même, une personne. Pourtant, si je devais essayer de donner un visage à Dieu, je mettrais sur ses traits tout ce qu'un homme peut exprimer de bonté, de douceur, de patience, d'amour, de justice, de vérité, de sainteté, de perfection. Je lui donnerais le visage, finalement, que devait avoir Jésus-Christ, car il était tout cela à la fois, lui. Car c'est en lui que Dieu s'est incarné, qu'il s'est rendu visible. Quiconque regarde Jésus-Christ voit Dieu. Et l'Épître aux Hébreux nous dit que le Christ était l'empreinte de la personne de Dieu, le resplendissement de sa gloire, c'est-à-dire ce qui le fait voir dans toute son intensité lumineuse, si j'ose dire. Jésus est effectivement l'image du Dieu invisible. De sorte que si nous voulons connaître Dieu personnellement, c'est au Christ Sauveur, au Libérateur, qu'il faut aller chercher cette image de Dieu. C'est auprès de lui que nous sommes conviés à nous rendre. Alors vous pouvez connaître Dieu en Jésus-Christ par le livre qui nous parle de lui, la Bible. Lisez-la donc. Faites-en votre livre de chevet. Vous y découvrirez un Dieu qui n'est pas indifférent à vos circonstances, mais qui vous aime, qui vous aime, qui pense à vous, qui vous attend, qui vous veut du bien. Eh bien, que ce Dieu-là, en Jésus-Christ, se révèle à vous.

0: C'était Madame Linda McKechnie au piano avec l'orchestre symphonique dirigé par Don Marsh qui est son frère. Tous les deux viennent de l'église évangélique baptiste de Dallas. Les cassettes et CD de Madame McKechnie et de l'orchestre de Don Marsh sont disponibles en France par Sephora Musique à Reims Cedex. 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
1: Il est bien dur d'être incompris, n'est-ce pas? Eh bien, vous n'êtes pas seul à être incompris. Moïse, par exemple, ce grand Moïse, disait « Il pensait que ses frères le comprendraient, mais ils ne le comprirent point. » Eh bien voilà, vous êtes en digne compagnie, incompris que vous êtes. Que de fois n'avons-nous pas fait la même expérience et que de fois n'avons-nous pas été déçus dans notre attente lorsque nous avons essayé de faire quelque chose pour autrui? Un danger guette celui qui est incompris, c'est le découragement. Il risque de devenir amer et d'abandonner une tâche difficile que Dieu précisément lui confie. Moïse incompris ne se décourage toutefois pas, au contraire, il persévérera. Quel était donc son secret? Eh bien, il regardait à celui qui est invisible. C'est la Bible qui le dit. Voilà comment il faisait. Alors, savons-nous faire comme lui? Il regardait à celui qui est invisible et il regardait d'autant plus à Dieu qu'il ne pouvait plus regarder aux hommes qui ne le comprenaient pas et qui ne pouvaient que le décourager. Il comptait d'autant plus sur Dieu qu'il ne pouvait pas même compter sur ses propres frères. Que cela nous encourage. Amis, si les hommes, si nos plus proches ne nous comprennent pas, il nous suffit de savoir que Dieu, lui, nous comprend et qu'il peut nous consoler de toutes les déceptions que nous éprouverons inévitablement ici-bas. L'essentiel est de connaître la volonté de Dieu et de l'accomplir, car sans cela, Dieu lui-même ne nous comprendrait pas et ne nous approuverait pas.

0: C'était une plage de musique classique et sacrée avec Madame Linda McKechnie au piano et l'orchestre symphonique dirigé par son frère Don Marsh. Madame McKechnie est pianiste pour l'église évangélique baptiste de la ville.
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3: Bienvenue dans notre rencontre quotidienne autour du livre des Proverbes de la Bible. Aujourd'hui 10 août, c'est Michel qui va nous faire la lecture du Proverbe 10.
2: Proverbe chapitre 10. Un fils qui a de la sagesse fait le bonheur de son père. Mais un fils insensé cause du chagrin à sa mère. Des biens mal acquis ne profitent pas, mais mener une vie juste sauve de la mort. L'Éternel ne permet pas que l'homme droit souffre de la faim, mais il frustre les désirs des méchants. La main nonchalante appauvrit, mais la main active enrichit. Celui qui amasse des provisions en été est un homme intelligent. Mais celui qui dort pendant la moisson est un fils qui fait honte. Des bénédictions reposent sur la tête du juste, mais les paroles des méchants cachent la violence. Le souvenir du juste continue à être une bénédiction aux autres, mais le nom des méchants tombe dans l'oubli. Un esprit sage prend à cœur les commandements, mais le bavard insensé est l'artisan de sa propre perte. Celui qui vit dans l'intégrité marche en sécurité. Celui qui suit des voies tortueuses sera vite démasqué. Celui qui cligne de l'œil cause du tourment. Mais celui qui critique en toute franchise travaille pour la paix. Les paroles du juste sont une source de vie, mais celles du méchant cachent la violence. La haine allume des querelles, mais l'amour couvre toutes les fautes. La sagesse se trouve sur les lèvres de l'homme sensé et les coups de bâton sur le dos de l'insensé. Les sages amassent le savoir, mais lorsqu'un insensé parle, le malheur n'est pas loin. La fortune du riche lui tient lieu de place forte, alors que la pauvreté des petites gens fait leur ruine. Le travail du juste le fait vivre. Ce que le méchant gagne sert à faire le mal. Celui qui tient compte des critiques qu'on lui fait est sur la voie de la vie. Mais celui qui fait fi des reproches se fourvoie. Qui cache sa haine a des lèvres menteuses et celui qui répand des calomnies est insensé. Celui qui parle beaucoup ne saurait éviter de pécher. Mais l'homme avisé met un frein à ses lèvres. La langue du juste est un argent de choix. Ce que pensent les méchants n'a pas grande valeur. Les paroles du juste restaurent beaucoup de gens, mais les insensés périssent faute de bon sens. C'est la bénédiction de l'Éternel qui enrichit, et toute la peine qu'on se donne n'y ajoute rien. Commettre des actions infâmes est un jeu pour l'insensé. De même, la sagesse l'est pour l'homme intelligent. Ce que le méchant redoute lui arrive. Mais ce que le juste désire, lui sera accordé. Quand la tempête a passé, le méchant n'est plus, alors que le juste est établi sur un fondement éternel. Comme du vinaigre sur les dents ou de la fumée dans les yeux, tel est le paresseux pour celui qui l'envoie. Révérer l'Éternel prolonge la vie, mais les années du méchant seront abrégées. L'attente du juste débouche sur la joie, mais les espérances des méchants seront déçues. La manière d'agir de l'Éternel est une forteresse pour l'homme intègre, mais elle cause la ruine de ceux qui font le mal.

Nous avons lu au verset 9, « Celui qui vit dans l'intégrité marche en sécurité ». Dans le premier chapitre du livre de Josué, Dieu dit à Josué que s'il est intègre et droit, s'il médite sa parole et la met en pratique, il sera avec lui dans tout ce qu'il entreprendra. En tant qu'enfant de Dieu, nous devons apprendre à rechercher sa volonté en toutes choses, pour les grandes directions de notre vie, mais aussi dans les détails de tous les jours. Si nous sommes en communion avec lui, notre esprit sera attentif à la voix de son esprit. Lorsqu'on a reçu Jésus comme sauveur personnel, il nous a donné un esprit nouveau, n'ayant plus la nature du péché, mais ayant la nature de Dieu. Et cet esprit, sensible au Saint-Esprit, communique à notre conscience ce qui est bon et ce qui est mauvais. Alors agissez toujours dans le sens de ce qui est bon et juste. Abandonnez toute forme de mensonge, de tricherie et de fraude. Ne réagissez pas dans la colère ou la vengeance, mais bien plutôt avec l'amour de Dieu. Si vous avez une décision à prendre et que vous manquez de conviction, prenez du temps dans la présence de Dieu par la louange, la prière, l'étude de la Bible. Veillez à vous décharger sur lui de tout souci, de tout fardeau, de toute amertume ou non-pardon, et écoutez cette petite voix qui va parler à votre cœur. Laissez-vous conduire par le Saint-Esprit et vous ne serez jamais déçus. Les circonstances où les gens font pression sur vous et vous êtes stressé et angoissé, eh bien mettez-vous à l'écart et réagissez en contrant les œuvres de l'ennemi par la louange au Seigneur, en confessant à voix haute des versets libérateurs de la parole de Dieu, comme par exemple « Si Dieu est pour moi, qui sera contre moi ?» ou « Je peux tout par Christ qui me fortifie ?» ou encore « Je m'écris, loué soit l'Éternel, et je suis délivré de tous mes ennemis. » Si vous vivez dans l'intégrité, le Seigneur veillera sur chacun de vos pas, et il sera avec vous dans tout ce que vous entreprendrez. Il y a maintenant bien des années, avec Michel, mon mari, nous faisions de l'évangélisation en porte-à-porte, et nous nous sommes avancés vers une jeune dame qui étendait son linge au fond de son jardin. En nous voyant arriver, elle a ordonné à son chien de se tenir tranquille. Mais quand elle a entendu que nous parlions de Jésus, elle s'est mise en colère et nous a dit « Partez, et cette fois-ci, je ne dis rien au chien, il va vous attaquer. Il est très méchant, on verra si votre Dieu peut vous protéger. » En silence, nous avons fait demi-tour et dans nos cœurs, nous demandions le secours de Dieu. Quand nous nous sommes rapprochés du chien, qui était très furieux, sa chaîne s'est coincée sous une pierre et il a été retenu. Nous sommes sortis indemnes avec derrière nous la femme qui s'écriait « Eh ben vous, vous en avez de la chance !» Mais en réalité, c'est Dieu lui-même qui nous avait protégés et permis de marcher en sécurité. Ce qu'il a fait pour nous, il veut le faire pour vous aussi. Alors que ce simple témoignage vous soit en bénédiction dans la vie de tous les jours. Au revoir et rendez-vous à demain.

C'était un plaisir de passer ces 10 minutes en votre compagnie. Alors vous pouvez contacter Edith au 04 66 35 28 80 ou lui écrire pour demander de la prière simplement et dire ce que cette émission vous a apporté. Adresse Edith Pet, boîte postale 21 30 310 Vergèze, ça s'écrit V-E-R-G-E-Z-E, Vergèze, France, par courriel, edith.tremplin@gmail.com, je répète, edith.tremplin@gmail.com. Faites connaître cette émission autour de vous, et puis rendez-vous demain, au revoir.

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Chaque matin, la radio et le journal vous apportent les dernières nouvelles. Il y a une bonne nouvelle, annoncée depuis 2000 ans, celle-là, c'est l'Évangile. Nous la proclamons chaque fois que nous parlons de Jésus-Christ. Son message n'est jamais périmé, ni dépassé, il est toujours actuel. Il s'adresse en particulier à ceux qui souffrent de solitude. Vous devez être frappé, tout comme nous, de voir à quel point, en notre monde surpeuplé, on peut se sentir seul. Dans les rues, en pleine foule, en société, on peut sentir désespérément la solitude. Et Jésus-Christ est le remède infaillible aux souffrances de la solitude. Il a dit par exemple à ses disciples, à ses amis, à ceux qui l'écoutent, « Voici, je suis avec vous tous les jours, jusqu'à la fin du monde. » Et c'est un texte que nous avons souvent rappelé à l'intérieur des messages de Télébible. Mais c'est un message extraordinaire. C'est-à-dire que Dieu est toujours et jusqu'au bout avec nous. Comment l'oublier? Il est venu pour briser l'étau de notre solitude et pour nous redonner la joie de vivre, le sens de la présence de Dieu, car il nous débarrasse de nos complexes, de nos fautes aussi, toutes ces choses qui nous isolent, c'est ça notre problème. Et il est mort, lui abandonné, Jésus-Christ, pour que nous ne fussions jamais abandonnés de Dieu. Avec lui, nous ne sommes jamais solitaires, par conséquent, même quand nous sommes seuls physiquement, chez nous ou dans notre chambre.

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1: Je m'appelle Bettina, j'ai 37 ans, j'habite en Franche-Comté. Je suis maman de 3 enfants et mariée avec David depuis 17 ans. Et je suis chanteuse et compositrice dans le groupe Antidote depuis pas mal d'années déjà.
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2: Bonjour Bettina.
1: Bonjour Marie-Julie.
2: Vous êtes artiste, chanteuse du groupe Antidote. Alors comment l'aventure du chant a-t-elle démarré pour vous ?
1: Oh, ça a démarré très jeune. Je suis née dans une famille qui aimait beaucoup la musique et j'ai accompagné mes parents dans des chorales ou des chorales gospel depuis toute petite. À l'âge de 15 ans, en fait, David Prigent, qui est aujourd'hui mon mari, m'a entendue chanter et m'a embauchée pour faire des maquettes pour ce groupe qui était en train de naître, Antidote. Et en fait, l'aventure a commencé, voilà, quand j'avais 15 ans.
2: Donc ça fait quelques années que l'art fait partie de votre vie. Est-ce que vous diriez que cette pratique de l'art, votre passion même, a changé au cours des années ? Est-ce que c'est la même chose qu'au début ou est-ce qu'aujourd'hui c'est différent ?
1: Alors, je dirais que ça a bien évolué avec les années. Je pense que depuis le début, j'avais une envie de partage, de connexion avec Dieu et avec les gens. Mais bien sûr, au fil des années, je pense en même temps que j'ai évolué, mon art a évolué aussi en fait. Au départ, j'étais très timide dans ce groupe avec, c'était que des gars bien plus âgés que moi. Bien plus, j'exagère peut-être, mais au moins 6 ans de plus. Donc voilà, j'étais chanteuse, mais au fil des années, j'ai commencé à écrire aussi mes propres textes, à les mettre en musique. David, donc mon mari, m'a beaucoup encouragée aussi à ça. J'ai pu finalement m'exprimer d'une manière beaucoup plus complète au fil des années et au fil que je prenais aussi confiance en moi, tout simplement.
2: Est-ce que le fait d'être maman, ça a aussi changé quelque chose, peut-être dans l'écriture ou dans les thématiques abordées ?
1: Ça a changé quelque chose, forcément, parce que je pense que le fait d'être maman, c'est certainement ce qui m'a le plus transformée et le plus étendue dans toutes mes limites, parce que mes enfants sont un beau ou pas beau miroir de ce que je suis, des fois, au quotidien.
2: On imagine que en tant qu'artiste, c'est très prenant aussi parce que voilà, il faut aller faire des concerts et tout ça. Et comment voilà concilier justement cette vie de famille, cette vie d'artiste ? Comment ça vient bouger des choses aussi dans ce qu'on a envie d'exprimer au public, quoi ?
1: Donc ouais, dans ce sens, le fait d'être une maman, ça a beaucoup transformé ma manière de vivre aussi l'art et la musique parce que. Je pense cette recherche d'authenticité en fait. J'ai envie que quand je suis sur scène ou dans les chansons que je peux faire, que ça résonne vrai. Et du coup, le fait d'être une maman et d'être dans un quotidien très normal quoi, où j'ai beaucoup de joie d'être une maman, mais aussi je suis confrontée à mes limites très très souvent. Eh ben, je pense que ça a cultivé chez moi une authenticité et peut-être une humilité parce que je suis assez au fait que je suis une simple humaine quoi. Voilà.
2: Ça fait donc quelques années que vous faites partie du groupe Antidote. Aujourd'hui, quels sont les derniers projets ? Qu'est-ce qui vous tient à cœur ?
1: Alors, depuis la levée du masque, on a pu reprendre des concerts en full band, quoi. On est 9 sur scène, en fait, quand on est au complet. Donc ça, c'était, une grande joie ces derniers mois de reprendre ces concerts-là. Et actuellement, on est en préparation d'un nouvel album qui sortira courant 2023 avec plein de nouvelles choses.
2: Alors, en général, quand on parle d'art, d'artiste, on parle aussi d'inspiration. Donc, j'aurais bien aimé savoir, est-ce que parfois il y a des déserts ? Et c'est quoi une Bettina inspirée ?
1: Belle question. Alors déjà, pour la question des déserts, je crois que je me suis jamais sentie en désert d'inspiration, dans le sens où j'aime exprimer les choses que je vis par l'art, donc par l'écriture ou l'écriture en musique, les chansons. Après, mes chansons sont pas toujours faites pour être écoutées, quoi. Ça peut être des chansons juste pour moi. Ça peut être des moments où, j'ai eu des grandes périodes où, simplement, je me mets au piano et puis je chante soit ce que je viens de lire dans la Bible qui m'a parlé, soit ce que je viens d'écrire dans mon carnet. C'est une manière de m'exprimer, en fait. Mais c'est pas forcément destiné à être écouté. Et du coup, je suis pas du tout dans une recherche de, il faut que ce soit comme ci ou comme ça. Enfin. Donc c'est peut-être ces moments-là qui font que j'ai pas forcément de désert d'expression, en tout cas par le chant. Et ensuite, une Bettina inspirée, je pense des moments où je me suis vraiment sentie inspirée, il y en a eu quelques-uns où j'ai eu une chanson qui est presque venue comme ça, en 1h30, 2h, toutes les paroles, la mélodie, je pouvais entendre l'orchestration, Et ce qui est top, c'est que David, du coup mon mari, quand je lui fais un petit truc, une pauvre petite maquette avec des 2-3 accords, lui, il arrive à tout de suite entendre ce que je veux dire. Donc il arrive à réaliser ce que j'entends dans ma tête musicalement. Donc c'est vraiment une chance pour
2: moi. C'est une belle connexion, ça.
1: C'est ça.
2: Bettina, vous n'êtes pas venue les mains vides, vous êtes venue avec un titre à nous présenter.
1: Donc j'aimerais vous présenter justement un titre où je me suis sentie plutôt inspirée, où j'ai pu mettre en mots ce que je traversais dans une saison que je qualifierais d'automne, où j'avais l'impression de perdre en fait tout ce qui m'appartenait, de plus être verdoyante et d'avoir plus de repères en fait. Et donc c'est une chanson qui s'appelle Saison.
2: On l'écoute.

0: Merci Bettina pour ce partage. C'était donc le titre Saison du groupe Antidote. Tout à l'heure, vous nous avez partagé le fait que vous lisez la Bible et qu'il vous arrive même de la mettre en musique. Alors justement, j'ai sélectionné quelques versets de la Bible et j'aurais bien aimé avoir votre réaction. Le psaume 148, et il est dit « Louez Dieu, vous qui êtes sur la terre, vous, monstres marins, et vous tous, abîmes, foudres, grêles, neige, brume, vents impétueux qui exécutez ses ordres. Vous, montagnes, collines, arbres fruitiers, tous les cèdres, animaux sauvages et tout le bétail, tous ceux qui rampent ou qui volent, rois du monde et tous les peuples, jeunes gens et jeunes filles, vieillards et enfants, qu'ils louent Dieu. » Car lui seul est admirable et sa majesté domine le ciel et la terre. Il a préparé un puissant libérateur pour son peuple. C'est un sujet de louange pour tous ceux qui lui sont attachés.
1: Alors c'est un texte magnifique. Ce qui me vient là tout de suite, c'est que je me dis, mais voilà, en fait, la louange dépasse largement l'aspect musical. Moi, je fais de la louange avec le groupe Antidote, mais la louange, c'est tellement plus vaste que de la musique, et des fois on le réduit à ça, peut-être dans certains milieux chrétiens. On entend une description de tellement d'êtres vivants, de tous les êtres vivants, même des éléments, et finalement tout ce qui vit peut louer Dieu, en fait, juste en respirant et en reconnaissant de qui nous vient la vie. La question de la louange, je trouve, c'est souvent quelque chose qui pose question, mais en fait, comment on loue Dieu? Comment je peux, en fait, moi, réjouir le cœur de Dieu? Et quand j'entends ce texte, finalement, j'entends toute la création de Dieu. Et il a aucune attente, en fait. Il n'y a pas d'ordres qui sont donnés, faites ci, faites ça. Non, c'est finalement juste vivre et respirer, en fait, la vie. Et du coup, je pense à moi en tant que maman et à tous les parents, en fait. Quand je vois mon enfant vivre, juste vivre en fait, j'ai de la joie à le voir vivre, et spécialement quand il choisit la vie plutôt que des chemins de mort, mon cœur est rempli de joie, quoi. Et je me dis finalement, c'est pas si compliqué de louer Dieu, c'est même pas compliqué du tout, on peut simplement reconnaître qu'il est Dieu et vivre.
0: Merci Bettina de vous être prêtée au jeu de cette interview. Pour se dire au revoir, peut-être pour connaître davantage votre groupe, vous suivre, comment il faut faire ?
1: Alors, vous pouvez nous trouver sur YouTube, nous écouter. Antidote, ça s'écrit avec un Y et sans E, donc A-N-T-Y-D-O-T. Ou alors sur Instagram et Facebook.
0: Merci Bettina.
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0: Bonjour et bienvenue à Espérance aujourd'hui. Je m'appelle Ian.
1: Et je m'appelle Hélène. Nous sommes heureux de vous retrouver.
0: Espérance aujourd'hui est une émission de réflexion biblique.
1: Aujourd'hui, dans la première partie de notre émission, nous continuons notre série sur le psaume 23. Didier sera de retour pour en discuter en compagnie de Yann. Ensuite, pour notre courte méditation biblique, nous reviendrons sur la première lettre de Jean et Claude nous fera part de ses réflexions.
0: Avant d'accueillir Didier, Sandra va nous lire le psaume 23. Cédons-lui tout de suite la parole.
2: L'Éternel est mon berger, je ne manquerai de rien. Grâce à lui, je me repose dans des prairies verdoyantes, et c'est lui qui me conduit au bord des eaux calmes. Il me rend des forces neuves, et pour l'honneur de son nom, il me mène pas à pas sur le droit chemin. Si je devais traverser la vallée où règnent les ténèbres de la mort, je ne craindrais aucun mal, car tu es auprès de moi. Ta houlette me conduit et ton bâton me protège. Pour moi, tu dresses une table. Aux yeux de mes ennemis, tu oins de parfum ma tête, tu fais déborder ma coupe. Oui, toute ma vie, ta bonté et ton amour m'accompagneront, et je pourrai retourner au temple de l'Éternel tant que je vivrai.
0: Merci. Didier, bonjour et bienvenue sur le plateau d'Espérance aujourd'hui.
3: Merci Yann, et bonjour à tous.
0: Nous avons appris que David, l'auteur du psaume 23, bien avant de devenir roi sur Israël, était berger. David, de par son expérience, peut nous aider à comprendre à travers ce psaume en quoi Dieu est notre berger.
3: C'est vrai Yann, et nous continuons à nous pencher sur ce psaume en examinant un verset lors de chaque nouvelle émission.
0: Et aujourd'hui, nous allons revenir sur le verset suivant. Il me rend des forces neuves, et pour l'honneur de son nom, il me mène pas à pas sur le droit chemin. La dernière fois, nous avons parlé de la première partie de ce verset. Nous avons appris que notre berger, le Seigneur Jésus, est celui qui peut renouveler nos forces. Il est celui qui nous permet de persévérer dans la foi et d'endurer toutes sortes de difficultés et d'épreuves. Aujourd'hui donc, nous allons aborder la deuxième partie de ce verset. Notre bon berger est celui qui nous mène pas à pas sur le droit chemin.
3: Merci Yann pour cette introduction. Un berger connaît le chemin. Il sait où il doit se rendre et il y conduit son troupeau. Tant qu'une brebis suit son berger, elle reste sur le bon chemin et elle se trouve ainsi en sécurité. Cependant, certaines brebis ne suivent pas toujours leur berger. Une brebis peut trouver un autre chemin, semblant plus attrayant, et choisir de prendre cette nouvelle voie. Toutefois, en refusant de suivre son berger, la brebis s'égarera, elle finira par se perdre, et elle s'exposera à de multiples dangers, comme l'épuisement, la soif et les bêtes sauvages.
0: Et quelles sont les leçons spirituelles que nous devons retenir de cette illustration ?
3: À chaque instant, ou bien confrontés à de nouvelles décisions, nous avons un choix à faire. Soit suivre notre berger, c'est-à-dire lui faire confiance et lui obéir, soit faire comme bon nous semble. Nous pouvons soit écouter Jésus notre berger et ainsi rester sur le droit chemin, soit écouter nos propres désirs et risquer de nous égarer loin de Jésus.
0: Et que représente le droit chemin évoqué dans ce psaume?
3: Il faut mettre l'accent sur le mot « droit ». Dans ce contexte, ce mot évoque la droiture et l'intégrité, la justice et la pureté. Dans chaque situation rencontrée dans la vie, nous avons des choix à faire. Nous pouvons soit agir avec droiture, intégrité et pureté, ce qui reflète la bonté et la sainteté de Dieu. Ou bien, nous pouvons réagir en nous tournant vers le mal et l'injustice, l'impureté, la malhonnêteté ou la violence. Toute brebis appartenant à Jésus devrait le suivre sur le chemin de la droiture. Dans ce contexte, le mot « suivre » implique les qualités suivantes: l'écoute et la confiance, la soumission et l'obéissance.
0: Pouvez-vous nous expliquer davantage ces attitudes ? Commençons par l'écoute.
3: Selon l'évangile de Jean, Au chapitre 10 et au verset 27, Jésus déclare « Mes brebis écoutent ma voix, je les connais et elles me suivent. » Comment écouter celui qui est présent par son esprit, mais qui ne nous parle pas d'une voix audible? La voix de Jésus s'entend en consultant les Écritures contenues dans la Bible. Ainsi, écouter notre bon berger, Jésus, c'est lire et consulter la Bible. C'est apprendre de l'enseignement qu'elle apporte, c'est découvrir en elle ce qui est bon et juste, c'est comprendre quelle est la volonté de Dieu et celle qui ne l'est pas. C'est apprendre de la Bible à discerner le vrai du faux, le bien du mal. Dans la vie, nous pouvons nous trouver dans des situations où nous ne savons pas ce qui est bon et juste. Nous pouvons alors prier Dieu pour qu'il nous donne sa sagesse et qu'il nous aide à trouver dans sa parole, la Bible, de bons conseils et les bonnes démarches à suivre. Nous pouvons non seulement chercher la sagesse et les conseils dans la Bible, mais aussi auprès de nos frères et sœurs, car ils peuvent nous instruire et nous orienter vers les bons choix à faire et les bonnes décisions à prendre. Il faut décider toutefois que la Bible a plus d'autorité que l'Église. La Bible est plus fiable que ce que nos frères et sœurs peuvent dire. Toutefois, nos frères et sœurs peuvent nous donner de bons conseils et reflètent fidèlement la voix de Jésus. Cependant, si un pasteur ou si un frère ou une sœur nous exhorte à faire quelque chose qui est clairement en contradiction avec la volonté de Dieu, telle qu'elle est révélée dans la Bible, alors il ne faut pas l'écouter, ni suivre son conseil. Il faut faire usage de discernement et toujours évaluer un bon conseil à la lumière de la Bible.
0: Merci Didier. Pouvez-vous nous parler à présent de la confiance et de la soumission?
3: Oui, il faut l'avouer, Jésus peut nous demander parfois de faire des choses difficiles, que nous ne voulons pas vraiment accomplir. Pour reprendre l'illustration du psaume, le droit chemin semble souvent rude et pénible, alors que d'autres chemins apparaissent plus faciles et attrayants. Nous pouvons nous demander pourquoi? Pourquoi obéir à Jésus?
0: Et quelle est la réponse à ces questions?
3: Ma réponse, c'est que Jésus a à cœur nos meilleurs intérêts. Et pour cette raison, il est digne de confiance. Les commandements de Dieu, la sagesse et les conseils de la Bible existent pour notre bien et pour nous protéger. Jésus nous demande de ne pas emprunter certains chemins, car il sait qu'ils nous conduiront vers des dangers et des malheurs, des problèmes relationnels ou des épreuves graves, et éventuellement même vers la mort. Le droit chemin est parfois rude et pénible, douloureux, mais nous avons cette confiance que Jésus nous y conduit, car il nous mène à la meilleure des vies, celle qui consiste à connaître le Dieu d'amour, aujourd'hui et pour l'éternité.
0: Donc, pour résumer, faisons confiance à Jésus, cherchons sa volonté dans sa parole et obéissons-lui. Ces démarches assureront notre bien-être présent et éternel.
3: C'est exact, Yann. Merci pour cette conclusion. La prochaine fois, nous parlerons de la vallée où règnent les ténèbres de la mort. En attendant de vous retrouver, je vous dis au revoir.
1: Merci Didier. Maintenant, c'est le moment de passer à notre courte méditation biblique. Nous revenons sur les écrits de l'apôtre Jean. Dans quelques instants, Claude nous fera part de ses réflexions. Mais avant de lui céder la parole, Sandra va nous lire un extrait de 1 Jean, au chapitre 4, les versets 9 et 10.
2: Voici comment Dieu a démontré qu'il nous aime. Il a envoyé son Fils unique dans le monde, pour que par lui, nous ayons la vie. Voici en quoi consiste l'amour. Ce n'est pas nous qui avons aimé Dieu, mais c'est lui qui nous a aimés. Aussi a-t-il envoyé son Fils pour apaiser, par son sacrifice pour nos péchés, sa colère contre nous.
4: Bonjour à tous. Comment Dieu nous prouve-t-il son amour? Pour répondre à cette question, l'apôtre Jean oriente nos regards vers Jésus et il déclare que Dieu l'a envoyé pour que nous ayons la vie, une vie qui consiste à connaître Dieu dès maintenant et à jamais. Toutefois, Jean poursuit sur sa lancée en précisant que si Jésus peut nous redonner la vie, c'est parce qu'il a apaisé la colère de Dieu en souffrant pour nos péchés. Voilà en quoi consiste l'amour. Jésus a payé de sa propre vie. Il est mort afin de nous réconcilier avec Dieu et nous donner ce merveilleux cadeau de la vie passée en sa présence. L'idée qu'un Dieu que nous affirmons être amour puisse être en colère peut troubler certains. Réfléchissons-y un instant. Même les bons parents qui aiment beaucoup leurs enfants peuvent se mettre en colère quand ceux-ci désobéissent. Dans ce contexte, la colère est une juste indignation contre le mal. Et nous savons que le mal ne fait qu'engendrer le malheur et la souffrance. La colère, lorsqu'elle est juste, vise à protéger une personne du mal et à la réorienter vers le bien. Dieu est amour. Oui, mais Dieu est aussi juste. Il s'indigne contre le mal et il l'enlèvera un jour de sa création. Un problème se pose donc. Nous commettons tous le mal. Nous sommes tous pécheurs et du coup, nous nous exposons à la justice divine. Pour enrayer le mal de sa création, Dieu doit alors détruire le malfaiteur, c'est-à-dire chacun d'entre nous. Comment donc échapper à la justice divine? Cela relève de l'impossible, à moins que Dieu lui-même ne procède à un acte d'amour coûteux et inoubliable. C'est ce qu'il a fait en Jésus-Christ. Jésus est Dieu avec nous. Lui qui était innocent de tout péché s'est volontairement exposé à la justice divine. Sur la croix et à notre place, Jésus a subi le châtiment de Dieu. Il a porté nos péchés à notre place. Il a enduré la juste indignation de Dieu à notre place. Il a été abandonné de Dieu et livré à la mort à notre place. C'est grâce à cet acte d'amour et à cet acte d'amour seul que nos péchés sont pardonnés et que nous pouvons nous réconcilier avec Dieu et vivre la plénitude de son amour. Nos péchés se dressaient tels un obstacle, nous empêchant de connaître Dieu et de vivre avec lui. Par son acte d'amour, Jésus a démoli l'obstacle de nos péchés. Il a rouvert le chemin nous conduisant à Dieu et la véritable vie. Voilà en quoi consiste l'amour. Voilà la preuve que Dieu nous aime. Il ne peut pas y avoir d'amour plus grand que celui-là.
1: Merci Claude pour ce rappel si merveilleux.
5: Nos deux invités seront de retour la prochaine fois pour poursuivre nos deux séries. En attendant de vous retrouver, je vous dis au revoir.
1: Au revoir et que Dieu vous bénisse.

La Bible nous dit dans Matthieu, chapitre 6, verset 14 « Si vous pardonnez aux hommes leurs fautes, votre Père Céleste vous pardonnera aussi à vous. » Elle nous dit également dans Matthieu, chapitre 5, versets 44 et 45 « Aimez vos ennemis et priez pour ceux qui vous persécutent. Ainsi vous serez les fils de votre Père qui est dans les cieux. » La force du pardon. Quand elle a été trop malade pour rester en prison, Lubia, qui s'était convertie dans le milieu carcéral, a été conduite à l'hôpital. J'ai pu lui rendre visite et partager avec elle un beau moment de communion chrétienne. Nous avons lu ensemble un texte de l'Évangile. Elle était très faible. « C'est sans doute la fin de ma vie, » me dit-elle. « S'il en était ainsi, qu'est-ce que tu voudrais dire à Dieu ?» « Je voudrais pardonner à ma mère qui m'a abandonnée, à mon père que je n'ai jamais connu, à ma sœur qui m'a tout volé et qui m'a rejetée, à celui que j'ai tué parce qu'il voulait m'assassiner après m'avoir violée, à tous les hommes qui m'ont trompée, à ceux qui ont arraché mon enfant. » Et la longue litanie de douleur et de pardon se prolongea comme l'aveu d'un monde de misère et d'horreur. À mes oreilles s'ouvrait l'évidence que ce n'était pas tant la criminelle qui avait besoin de pardon. Dieu lui avait pardonné, mais beaucoup d'autres. Et c'était elle qui avait trouvé la force de pardonner, dans un très bel acte d'amour envers tous ceux qui l'avaient blessée. Quelques jours plus tard, des amies chrétiennes sont allées voir Lubia, mais le Seigneur Jésus l'avait recueillie dans le paradis. Elles ont rencontré le médecin-chef qui leur a dit « Des malades comme Lubia, je n'en ai jamais vu, elle rayonnait de bonté. »

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J'aimerais vous parler un petit peu de ce que Dieu a fait dans ma vie sur un domaine bien précis qui s'appelle la cigarette. Ma mère avait peut-être pas conscience à l'époque du mal qu'elle pouvait faire, mais ça amusait tellement ses amis qu'à l'âge de 8 ans, elle a commencé à me faire fumer une cigarette. Ça a commencé par une ou deux bouffées, une demi-cigarette, et de fil en aiguille, la cigarette, elle a fait son chemin dans ma vie, et la cigarette, j'ai accepté qu'elle domine sur ma vie. J'ai été lié, elle avait puissance et force sur moi, et ça m'a entraîné à pouvoir être dépendant de la cigarette. Si bien que je volais les cigarettes dans le sac à main de ma mère, dans le sac à main des amis de ma mère. Quand il n'y avait pas assez de cigarettes, je volais l'argent pour aller chercher des cigarettes, et ainsi de suite. Et je suis arrivé comme ça, de fil en aiguille, à être un enfant qui était devenu un toxicomane de la cigarette, un voleur pour pouvoir assouvir son besoin de toxicité. Ça a duré 20 ans, 20 années à dépendre de la cigarette. 20 années à voir les poumons qui se remplissaient de la fumée avec le goudron. 20 années à balancer de l'argent gratuitement pour un plaisir qui part en fumée. Mais pour moi, mon corps en avait besoin. J'ai essayé pourtant, avec tout ce que la médecine pouvait apporter, de me libérer de cette cigarette. Rien n'y a fait. J'ai arrêté 6 mois, c'était le plus grand laps de temps. Et puis un jour, j'ai eu l'occasion d'aller travailler sur Suisse. J'ai travaillé dans les chantiers. Et sur Suisse, j'ai rencontré un fêlé. Et cet homme me servait du Jésus le matin à 7h, au début du chantier. À 9h, il y avait la pause café, j'avais encore le droit à Jésus. Le midi, on mangeait sur le chantier, j'avais toujours le droit à Jésus. Et toute la journée de travail, 8h, il n'avait que Jésus dans la bouche. Et je vais vous dire une chose, j'avais du mal à l'avaler, moi, ce Jésus-là. Et ça m'empêchait pas de continuer à fumer. Et puis de fil en aiguille, pendant la semaine, ça continuait, Jésus par-ci, Jésus par-là, et moi la cigarette par-ci, et la cigarette par-là. Et puis on a été avec mon épouse et les enfants à une réunion, nous y sommes retournés le dimanche d'après. Moi ça me touchait pas du tout, ça me laissait complètement insensible. Mais un jour, je dois dire que l'envie d'arrêter de fumer est venue sur moi sans que moi je le désire. Et en l'espace de 2 jours, je fumais entre 20 et 25 cigarettes, donc entre un paquet et demi par jour. En l'espace de 2 jours, j'ai rassemblé le fond d'un paquet de cigarettes et j'ai fumé mes dernières cartouches de toxicomanie. Et j'apprécie ce que Dieu fait, parce que quand Dieu vous touche, vous n'avez pas besoin de faire quelque chose vous-même. À cette époque-là, on était assez tendus avec mon épouse, on se battait tous les jours et ma femme avait toujours une valise qui était prête. Et on était dans l'insécurité au niveau conjugal. Et puis quand j'ai arrêté de fumer, normalement un fumeur, si vous lui enlevez sa cigarette, c'est quelqu'un qui devient agressif, qui devient nerveux, qui mange beaucoup, qui commence à boire un peu plus que d'habitude, qui compense par des bonbons, par du sucre, et puis ça devient un diabétique en puissance, et ainsi de suite, et ainsi de suite. Et puis là, je me disais, ma femme, elle est calme. C'est pas normal. Ça fait 2 jours que j'arrête de fumer, et elle est calme. Elle dit plus rien. Alors, vous savez, ça fait son chemin, cette pensée-là. Elle est en train de partir. Elle a préparé sa valise. Et puis toi, tu vas te retrouver tout seul et ainsi de suite. Puis le vendredi, j'ai cherché la bagarre, l'affrontement. Je voulais savoir si elle allait vraiment me quitter. Ça faisait 3 jours que je ne fumais plus. On a eu vraiment une lutte. Quelque chose d'assez fort. Je suis sorti de l'appartement. J'ai dit, Seigneur, moi, je sais pas ce qui se passe, mais j'en ai marre. Et je pleurais. J'ai pris la voiture et je suis descendu. Je suis rentré dans ce bar, j'ai commandé une bière et un paquet de cigarettes. Et je pleurais toujours. Mais moi, je me rendais même plus compte de mon état. Et sans arrêt, en pleurant, je parlais au Seigneur. Mais pourquoi? J'ai pris ma cigarette, j'ai bu ma bière, j'ai payé et je suis rentré. Je pleurais toujours, j'ai pris la voiture et je suis arrivé à la maison. Bien entendu, j'ai couché sur le canapé. J'ai jamais autant été malade de ma vie. Je peux vous dire que quand le Seigneur délivre, quand il enlève les liens, il les enlève. Et quand vous les reprenez, vous savez que vous avez fait quelque chose qui n'est pas bien. Je n'ai pratiquement pas dormi de la nuit. Malade à vomir, tripes et boyaux. Et pourtant, je n'avais arrêté de fumer que 3 jours. Et j'avais pris qu'une cigarette. Le samedi, j'étais malade. Mais malade. Vendredi, dans la nuit. Samedi matin, samedi après-midi, samedi dans la nuit. Dimanche matin, l'heure du culte, malade. Toujours avoir envie de vomir et d'avoir fumé qu'une seule cigarette. J'ai jamais été malade comme ça. Et j'arrive à l'église. Ça va, Pascal? Non, ça va pas, je suis malade. Oula, qu'est-ce que t'as? Oh, j'ai mal au ventre. Je vais pas pêcher, j'ai mal au ventre. Oh. Et je me suis assis. Et j'étais toujours malade. Ça brassait, la tête qui tournait.
Et là, j'ai fait un acte que jamais auparavant je n'avais fait. J'ai parlé au Seigneur et je lui ai dit, Seigneur, je sais que j'ai péché. Tu m'as délivré de la cigarette et j'ai péché. Je suis allé reprendre mes vomissures. Je me suis revautré là où toi, tu m'as nettoyé. Eh bien, je te demande pardon. Je peux vous dire que quand vous demandez pardon sincèrement, du fond du cœur, à Dieu, ben les choses changent. Les choses changent. Depuis ce jour-là, la maladie concernant la cigarette, donc qui était l'effet du péché, a disparu. Et cela va faire bientôt 20 ans que la cigarette, vous pouvez fumer à côté de moi, ça me brasse au niveau des poumons, mais dans mon corps, il n'y a absolument plus aucun gène qui réclame la cigarette.

Bonjour, c'est Moïse et je vous souhaite la bienvenue pour ce goûter philosophique. La semaine dernière, nous avons parlé du danger de l'amour de l'argent et aujourd'hui, nous allons avec Salomon méditer sur l'intérêt de la sagesse par rapport à l'argent. Salomon était un souverain d'Israël vivant vers l'an 1000 avant Jésus-Christ et il fut un écrivain prolifique de proverbes et de livres de sagesse. Dans l'un d'eux, il dit « À l'ombre de la sagesse, on est abrité, comme à l'ombre de l'argent. » Combien de fois j'ai pu entendre se dire « Oui, l'argent ne fait pas le bonheur, mais il est indispensable. » Et c'est vrai que l'argent pour beaucoup procure une sécurité indispensable à leur fonctionnement. Étonnamment, je n'ai jamais entendu personne me dire « Oui, la sagesse ne fait pas le bonheur, mais elle y est indispensable. » Et pourtant, la sagesse est d'après Salomon un abri aussi sûr que celui de l'argent. Et c'est vrai, nous avons besoin de sécurité pour fonctionner, pour vivre et nous épanouir. Mais qu'est-ce que la sagesse? On peut avoir plein de définitions. Je donnerai celle-ci pour l'instant. La sagesse, c'est de réagir et de vivre de manière pertinente par rapport aux autres et aux circonstances de la vie.

La suite de ce petit proverbe que nous regardons ensemble nous dit « L'avantage de la connaissance, c'est que la sagesse fait vivre ce qui la possède. » Il y a là un avantage considérable. Le même avantage qu'il peut y avoir entre posséder une graine et posséder un arbre. L'argent, c'est comme un pépin de pomme. Si on le possède, on possède une potentialité. On peut faire des choses, mais on peut aussi perdre ces choses. Avec le pépin, on peut éventuellement le planter et obtenir un pommier, qui produira ensuite des pommes. En revanche, si on le plante mal, si on le perd, on peut ne rien obtenir du tout. Il en est de même avec l'argent. La sagesse, elle, est comme un pommier qui donne des pommes chaque année. C'est sa nature même qui lui fait porter les pommes. La sagesse a en elle-même la vie. Et quand on la possède, la vie vient naturellement. Une des explications les plus courantes de cette vérité est utilisée pour les efforts de développement dans les régions pauvres. Alors que dans les années 50 à 80, on y envoyait principalement de la nourriture et de l'argent pour aider les gens à sortir de la pauvreté, plus en plus, l'aide apportée passe par la formation à l'agriculture ou la formation à la création d'entreprises. Et on remarque que cela est beaucoup plus effectif. À ce sujet, je me rappelle d'une belle histoire qu'un ami m'a racontée. Il était au Rwanda où il a rencontré des personnes qu'il avait vues 20 ans auparavant, alors qu'elles démarraient des projets de micro-entreprise auxquels lui-même avait aidé. Les voyant dans la même pauvreté extérieure qu'alors, il leur demanda « Ces entreprises ont-elles fait faillite ?» Ils répondirent « Mais non, au contraire, elles prospèrent. Regarde, nous mangeons à notre faim. Et nous avons même pu faire des prêts à d'autres familles dans d'autres bidonvilles pour qu'elles aussi puissent pourvoir à leurs besoins. » Ces personnes ont préféré trouver la sécurité dans la sagesse du partage plutôt que la trouver dans la sécurité de l'accumulation de l'argent ou de biens visibles. Oui, la sagesse fait vivre ce qui la possède, car en plus de procurer de quoi subvenir à leur vie, elle leur donne un sens, subvenant ainsi aux besoins de leur âme. Amis de la sagesse, c'était Moïse, et je vous dis à une prochaine pour un nouveau goûter philosophique. À très bientôt.

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Voyez-vous, lorsque j'étais jeune, étudiant, les parents d'un copain nous avaient invités et ils avaient dit « On va pas parler de Dieu au Pérou, c'est mission impossible. » Et puis finalement, le père de cet ami nous a invités un soir, ce soir-là, à une réunion. C'était une réunion avec des gitans chrétiens sur une petite place entre quatre draps. Et là, je n'avais pas de passé sulfureux, j'étais quelqu'un de normal. Et pendant la prédication, il me semblait que tous les yeux étaient braqués sur moi, et peut-être encore plus les yeux de Dieu. Et je ne sais pas comment, mais lorsque l'appel a été fait pour qui voulait donner son cœur à Dieu, il y avait quelque chose en moi qui me faisait me lever. Je regardais à droite, à gauche, et j'étais le seul à me lever. Et là, ma vie a été transformée. Ce que j'aimais, je ne l'aimais plus, et ce que je n'aimais plus, je l'aimais. Et là, très rapidement, j'ai avancé dans la vie chrétienne. C'était une époque où j'ai vu énormément de gens se tourner vers Dieu, des conversions exceptionnelles. J'ai pu voir des miracles extraordinaires. J'ai vu ma mère qui avait des ulcères varicœux aux jambes. On a prié pour elle, ils sont tombés à poussière devant tout le monde. J'ai pu voir des paralytiques se lever. J'ai aidé un missionnaire. Et je peux vous dire que, voyez-vous, une estrade comme celle-ci, elle était couverte de béquilles, de gens qui avaient été guéris. J'ai même vu quelqu'un avec un pied beau. Son pied s'est rallongé devant tout le monde et il est reparti. Et alors certaines personnes disent, si je voyais Dieu, je croirais en lui. Or, voyez-vous, j'avais vu Dieu. Et au cours de ma vie, peut-être parce que certains ont dit et fait ce qu'il n'aurait pas fallu faire, mais c'est une explication, ce n'est pas une excuse, j'ai décidé de laisser un peu Dieu de côté. Et la vie a fait que j'ai pas mal réussi à ce moment-là. Avec ma femme, on était jeunes et beaux à l'époque, c'est vrai, ça existait. Et à ce moment-là, nous avons découvert la jet set des affaires. Et ça a été une vie assez brillante. Nous étions la coqueluche de tout le monde. Nous étions invités de partout. Les clubs les plus privés, les hôtels les plus fastueux, c'était devenu pratiquement normal pour nous. Et puis, au bout de 2 ou 3 ans avec ma femme, on trouvait que notre cœur était aussi vide que ces gens-là étaient creux. Alors, nous avons décidé de partir de cette ville pour venir à Valence. Et là, nous sommes revenus à l'église, mais quelque part, nous aimions les choses de Dieu, mais nous voulions aussi conserver une partie de notre vie. Et vous savez, on ne peut pas mélanger les choses de Dieu et les choses du monde. Et très rapidement, au bout d'un certain temps, les choses du monde ont dominé par rapport aux choses de Dieu. Et nous avons laissé l'église, peut-être par honnêteté à ce moment-là, parce qu'on ne pouvait pas mélanger les choses. Dieu nous a permis de ne pas dépasser certaines limites qui aurait été irrémédiable, mais notre couple est devenu un couple qui faisait peut-être bonne figure devant tout le monde, mais qui n'était plus un couple. D'alcoolisme mondain, j'étais passé à un alcoolisme chronique. J'ai connu ce que c'est que d'amener une fiole d'alcool au travail. J'ai connu les moments de solitude de vouloir me débarrasser de cet alcool, mais une heure après, il fallait que j'en reprenne. Ma femme, qui s'était droguée avec des amphétamines au départ de façon tout à fait médicale, était devenue également une locumène avec une drogue qui est pire que la cocaïne puisqu'on ne peut pas s'en débarrasser. Et là, lorsque nous avons touché le fond, avec ma femme, on a dit, parce qu'on ne pouvait pas oublier ce qui s'était passé dans notre jeunesse, dans notre vie, on a dit, on revient à l'église. Et là, je peux vous dire que tous les deux, nous avons donné notre cœur à Dieu. J'ai pleuré. Je crois que lorsqu'il y a eu l'appel, j'ai dû rester une heure à pleurer. Mais ça ne faisait rien. Et ces larmes se sont transformées en larmes de joie. J'ai été libéré de l'alcool. Et la chose la plus exceptionnelle,
car c'est vraiment un miracle, je bois de l'alcool comme tout le monde, lors d'un repas, lors d'un apéritif. C'est bien un miracle de Dieu, puisque lorsqu'un alcoolique cesse l'alcool, il ne doit jamais reprendre d'alcool, sinon il retombe. Ma femme a été libérée de la drogue instantanément, suite à une réunion de prière. Elle m'a même fait peur ce soir-là. Lorsqu'elle est arrivée à la maison, elle a pris tous ses comprimés. Elle en avait pour 2 ans. Elle les a fait, elle les a mis un à un dans les WC. Je vous dis que la chasse d'eau, elle a marché ce jour-là. Et le lendemain, il n'y avait aucune séquelle. Elle n'avait pas eu besoin de faire des désintoxications. Et puis, voyez-vous, notre couple est devenu certainement mieux que ce qu'il n'a jamais été. Nous avons toujours été un couple fusionnel, mais je crois qu'il y a d'autres choses nouvelles qui sont mises dans nos cœurs et dans nos vies. Dieu, depuis, nous a aidés, nous aide. Pour vous donner un exemple, j'ai fait une fin de carrière avec ce qu'on appelle un boss voyou, qui pendant 2 ans a tout fait pour essayer de me faire partir sans me donner d'indemnité. Et alors qu'on en était à des difficultés pratiquement à passer en prud'homme et en tribunal, j'ai dit au Seigneur, écoute Seigneur, moi je peux pas me débrouiller. Écoute, je te remets tout ça. Et le lendemain matin, je suis allé au travail tout tranquille. J'avais une paix immense dans mon cœur. Et mon patron m'a appelé au bureau. Il n'était pas devenu meilleur pour autant. Mais il m'a dit, alors qu'on était au moment de la rupture, il m'a dit, voilà, je vous augmente de temps. Voyez-vous, Dieu nous aide dans les petites choses, dans les grandes choses. Et ce que je voudrais dire, c'est qu'on ne peut pas mélanger Dieu et le monde. Car à un moment donné, il faut choisir l'un ou l'autre.

La crainte de l'Éternel mène à la vie. Et comblé, on passe même la nuit à l'abri du malheur. C'est la bonne nouvelle du jour sur Radio Bonne Nouvelle. Oui, la crainte de l'Éternel mène à la vie. Une vie pleine, entière, rassasiée de bonheur et dans la paix. Une vie comblée. Ou si l'on passe, il est vrai, par les ténèbres de la nuit, on se sait à l'abri du Très-Haut, à l'ombre du Tout-Puissant.

En fait, moi, je suis née dans une famille qui était religieuse. Ma famille était religieuse, avec beaucoup de superstitions. On allait voir les voyants, les guérisseurs. Il y avait des incantations pour les brûlures, enfin tout ce genre de choses. Et je croyais que c'était normal. Je voyais Jésus tous les 100 mètres et il y avait un Christ sur une croix. Je le voyais, j'avais appris qu'il était mort, mais je ne savais pas que c'était pour moi. Puis j'ai vécu comme ça des années, s'est passé des choses aussi très difficiles dans ma vie. Et puis, c'était en 86, j'étais cadre infirmière à l'hôpital, et en 86, il y avait une formation dans le cahier de formation sur la sophrologie. Et j'ai demandé cette formation, et j'étais la première à demander cette formation de sophrologie. Et puis bon, ça a été en 3 ans, j'ai obtenu ce diplôme, et puis j'ai voulu toujours aller plus loin. Vous savez, quand on rentre dans l'occultisme, l'ennemi est venu pour voler, tuer, détruire, et il ne s'arrête pas en chemin, continue. Ça fait que j'avais entendu dire, parce que pendant que je faisais mon stage de sophrologie, j'étais avec des médecins et qui touchaient aussi à l'occultisme. Et donc j'avais entendu qu'il y avait un guérisseur qui s'appelait Brofman, qui venait sur Valence et qui donnait des enseignements pour guérir par le magnétisme. Donc j'ai fait ces stages et suite à ça je suis rentrée vraiment dans l'occultisme, dans toutes les formes d'occultisme. Ensuite j'allais dans les temples bouddhistes. Et au début, alors il y a ce verset qui dit « Et si donc ta lumière est ténèbre, combien donc seront grandes tes ténèbres ?» Alors au début c'était magnifique, j'adorais le soleil, j'adorais Dieu aussi, je savais pas très bien quel Dieu j'adorais. Et puis ce qui s'est passé les premières années c'était très très bien et je voulais toujours aller plus loin. Donc je recherchais, donc dans les dédoublements de personnalité, j'ai un peu oublié maintenant tout ça, mais tout ce qui est ce qu'on appelle maintenant du New Age, Nouvel Âge, et je suis allée toujours plus loin. Et puis, ce qu'il y a, au bout de 3-4 ans, j'ai commencé à ne plus dormir la nuit, à faire des cauchemars, et puis être très angoissée. Je n'avais pas une nature angoissée, mais j'ai commencé à être très mal. Et là, j'ai commencé à crier à Dieu. Alors, c'est vrai que dans ma religion, je connaissais Dieu le Père, je connaissais aussi Jésus, je vous l'ai dit tout à l'heure, mais pour moi, il n'était pas mort pour moi. Donc j'ai commencé à crier à Dieu, et il y a un verset qui dit « Quand on crie à l'Éternel, il écoute. Quand un malheureux crie, l'Éternel entend et il le délivre de toutes ses frayeurs. » Et puis j'ai eu une maladie très grave il y a 11 ans, je me suis retrouvée à l'hôpital, à la clinique Pasteur, et on n'avait pas trouvé ce que j'avais. Et je suis sortie de là au bout de 8 jours, j'avais perdu 8 kilos et je faisais des crises de spasmophilie, et je criais à Dieu. Et tout à coup, alors j'ai vu après dans la Bible, c'était « Est-ce en esprit, je ne sais ?» En tout cas, j'ai vu une phrase « Dans le ciel, je t'aime ». Et c'était très gros, très fort. Et puis j'ai dit « Tiens, qui est-ce qui m'aime encore ?» Je comprenais pas tout. Et le lendemain, j'ai une amie qui me téléphone, une amie qui est ici d'ailleurs, qui me téléphone, elle me demande comment je vais, je lui ai dit que je n'allais pas bien du tout, elle me demande si je peux aller jusqu'à chez elle, donc je vais chez elle, et puis là elle me parle du Dieu de la Bible, et elle me tend une Bible, et quand elle m'a tendu cette Bible, dans ma main, je savais que ce qu'il y avait dedans, c'était la vérité, et elle m'a parlé de Dieu, de Jésus, de celui qui est mort pour nous racheter, parce qu'on est tous des pécheurs, perdus, mais que Jésus est venu pour nous racheter. Et il a payé un grand prix, au prix de son sang, qui a coulé sur la croix. Et quand elle a prié pour moi, j'ai commencé à pleurer, mais je ne pleurais plus depuis 15 ans. J'avais le cœur sec. Parce que tout ce que je voulais faire, c'était par mes propres moyens pour me glorifier moi-même. Parce que dans le monde, on nous dit toujours qu'il faut qu'on soit les plus grands, ce qu'on m'avait appris depuis ma jeunesse, qu'on soit les plus forts, qu'on soit des battants. Et donc là, j'ai vraiment donné mon cœur à Jésus, j'ai compris, j'ai pleuré tout de suite. D'ailleurs, ma sœur a été très étonnée, mais c'est vrai que je cherchais Dieu depuis un petit moment, le vrai en tout cas.
Et puis le lendemain, je suis retournée chez elle, son mari était là à nouveau, ils ont prié le vrai Dieu de la Bible, Jésus-Christ, mort et ressuscité. Et elle m'a donné une Bible et j'ai commencé à avancer avec le Seigneur. Le jeudi, je suis venue ici à une réunion et en sortant, il y a une dame qui me dit « Oh, vous habitez 07, c'est l'Ardèche, est-ce que vous pouvez me déposer, parce que j'habite Grange, vous pouvez me déposer sur le pont dans Grange. » Donc je la dépose et elle ne descendait pas de la voiture. Et puis... elle me dit « Qu'est-ce que vous faites ce soir ?» Je lui dis « Mais elle est vraiment curieuse, cette dame, qu'est-ce que ça peut lui faire ? Qu'est-ce que je fais ce soir ?» Et je lui dis « Mais ce soir, je vais faire ma première séance d'astrologie, j'avais tout fait sauf ça. » Et elle commence à pleurer dans la voiture, mais très fort, je disais « Elle est vraiment folle. » Et elle ouvre la Bible à Deutéronome 18, et elle commence à lire « Que je ne trouve chez toi personne qui consulte les devins, personne qui fasse passer son fils ou sa fille par le feu. » Et tout le reste, parce que c'est une abomination à l'Éternel. Et là, j'ai compris que j'étais sur un chemin de la mort. En fait, le Seigneur dit, étroit est le chemin qui mène à lui, à la vérité, et large est le chemin de la perdition. Il y en a beaucoup qui s'y engouffrent, et j'étais rentrée dans ce chemin-là. Et pour moi, il n'y avait qu'une solution pour être sauvée, c'était de faire un demi-tour complet et de courir dans les bras de Jésus. Donc, c'est ce que je fais depuis 11 ans. C'est vrai que peu de temps après, j'ai commencé à dormir. J'ai demandé pardon pour tous mes péchés. J'ai brûlé tous mes livres du Nouvel Âge. Je n'ai rien gardé à la maison. Petit à petit, le Seigneur a guéri. Il l'a pas fait d'un seul coup, une chose après l'autre. Et voilà, aujourd'hui, je suis toujours là. J'aurais dû mourir normalement il y a 10 ans, parce que si j'étais restée sur ce chemin, je ne serais plus là. Je suis bien en vie. Et je loue le Seigneur tous les jours, et je le remercie en tout cas du sacrifice à la croix d'être mort pour moi et ressuscité. Bien plus, il est ressuscité, il est vivant. Et je m'adresse à lui comme un père chaque jour, en sachant qu'il entend, et c'est le seul qui entend, il n'y en a pas d'autre. On nous apprenait à l'époque à prier différents saints, mais les saints sont morts, seul Jésus est vivant. Et il a dit « Nul ne va au Père » que par moi, et je ne donnerai ma gloire à aucun autre. Et depuis, mes prières sont entendues, avant elles ne l'étaient pas.

Psaume 12. Au chef des chantres, sur la harpe à huit cordes, psaume de David. Sauve, Éternel, car les hommes pieux s'en vont, les fidèles disparaissent d'entre les fils de l'homme. On se dit des faussetés les uns aux autres, on a sur les lèvres des choses flatteuses, on parle avec un cœur double. Que l'Éternel extermine toutes les lèvres flatteuses, la langue qui discourt avec arrogance, ceux qui disent « Nous sommes puissants par notre langue, nous avons nos lèvres avec nous, qui serait notre maître ?» Parce que les malheureux sont opprimés et que les pauvres gémissent, maintenant, dit l'Éternel, je me lève, j'apporte le salut à ceux contre qui l'on souffle. Les paroles de l'Éternel sont des paroles pures, un argent éprouvé sur terre au creuset et sept fois épuré. Toi, Éternel, tu les garderas, tu les préserveras de cette race à jamais. Les méchants se promènent de toutes parts quand la bassesse règne parmi les fils de l'homme.

0: Bienvenue à l'heure de la conférence sur Radio Bonne Nouvelle. Le message suivant a été enregistré en mai 1990 au cours d'une série de conférences ayant pour thème central « Au crépuscule du XXe siècle, crise de notre civilisation en sursis ». Il a été apporté par le physicien nucléaire Serge Tarasenko. Maintenant à la retraite, il était attaché à l'époque à la recherche sur l'euratom. Il travaillait près d'Oxford au projet JET développé par la Commission européenne de l'énergie atomique en vue de domestiquer l'énergie thermonucléaire, dite énergie H, et ainsi de produire de l'électricité. Bien que ces propos ont été donnés il y a maintenant plus de 20 ans, il semblait bon à l'équipe de Radio Bonne Nouvelle de les partager avec vous, auditeurs, auditrices, car ils brûlent toujours d'actualité. Le titre de cette intervention est « Au creux de la crise de l'essoufflement, un nouveau souffle ». Voici la deuxième partie.
1: Vous avez dit que vous alliez parler un petit peu du fatalisme. Alors je me dis, mais quelle est un peu notre part, quoi, notre... Est-ce que tout se fait pas autour de nous sans qu'on ait quelque chose à faire ou à dire ?
2: Exactement, c'est le syndrome de l'évasion, ce qu'on appelle. Puisque, et ne serait-ce que la culture musulmane qui ressent cette souveraineté de Dieu, la religion, au mieux, hein, pas au niveau des ayatollahs déchaînés, hein, je parle de la réflexion musulmane et qui est sérieuse, qu'il va falloir écouter aussi. Non pas parce qu'elle va nous apporter le message de l'Évangile, mais elle illustre aussi l'homme à la recherche de Dieu, tout comme sont toutes les religions du monde. Y compris l'homme cherchant Dieu à travers le Nouvel Âge. Il se fourvoira aussi, mais c'est quand même l'homme qu'il faut regarder, et non pas le Nouvel Âge. Eh bien, cette religion semble dire, ben, puisque Dieu est en contrôle absolu, enfin, l'interprétation, le Coran ne dit pas tellement le fatalisme. C'est l'interprétation, comme toujours, c'est les interprétations qui embourbe les religions et ceux qui la pratiquent. L'interprétation favorite, c'est de dire, puisque Dieu est souverain, on n'a plus aucun choix, il n'y a qu'à se laisser pousser sur les rails de ce que Dieu a mis d'avance. Donc, on s'évade, on retire ses billes du jeu. J'ai une faculté de prendre une décision, j'ai une faculté de volonté, d'initiative, je la retire puisqu'il est tout-puissant. Et alors, en ce faisant, je sors du plan de Dieu, parce que le plan de Dieu n'est pas rigide comme on le voit. La rigidité, c'est un concept humain. Quand on réfléchit, on ne fait que exciter son cerveau. Comment voulez-vous enfermer au niveau de signaux cérébraux l'infinie et variée et mystérieuse sagesse de Dieu ? C'est impossible. Et pourtant, il nous dit que notre faculté de prendre une décision, même sur la base de ce qu'on croit être la liberté, ça fait partie de son plan. Y compris le premier Adam. Dieu savait qu'il n'avait qu'une notion très limitée de ce qu'était la liberté d'obéir ou de désobéir. Ça fait partie de son plan. C'est déjà comme ça qu'il le voit. On va dans une question très profonde, qui va peut-être choquer certains ici, mais c'est le paradoxe le plus fort de notre histoire, dans cette vision du bien et du mal, c'est que Satan fait partie du plan de Dieu. Il n'y a pas Dieu d'un côté et Satan de l'autre, parce qu'à ce moment-là, Dieu n'est plus Dieu. Il est obligé de partager son royaume. Job, le livre de Job, est une illustration excellente comment Dieu se sert de Satan. Là où le mal abonde, et la grâce surabonde, elle ne rétablit pas l'équilibre, elle en met encore davantage pour que toujours il y ait cette surabondance qui fasse que tout progresse vers la perfection. Donc, il n'y a pas de fatalisme. Si frère, Dieu vous a donné une faculté de volonté, de calme, de décision, vous allez l'utiliser. Mais soyez conscient de vos limites. Ne vous évadez pas. Vous ferez comme celui qui enterre son talent autrement. Et vous savez ce qu'il en advient. Dieu vous demande de multiplier ces talents qui est au niveau de votre volonté, de votre faculté de prendre des décisions. Mais ne le faites pas dans un face-à-face avec Dieu. Il y a Dieu d'un côté et vous libre de faire ce que vous voulez. C'est pas ça du tout. Car tant que je fais ce que je veux, je suis l'esclave de moi-même. Être libre, c'est ne plus être capable de faire ce que je veux, mais de faire 100% la volonté de Dieu. Ça, c'est la vraie liberté. Le Coran est un livre écrit pour refléter le cheminement de toute une civilisation, celle comme j'appelle, tu m'excuses, il ne faut pas rire, les princes du désert, c'est ainsi que je l'ai nommé, C'est, vous avez là un prince du désert type. Ils ont cheminé pendant des millénaires aussi. Ils sont sortis d'Ishmael. Et avant Ishmael, ils sont sortis d'Agar, qui était une égyptienne. L'Égypte, père des nations musulmanes, ça faudrait qu'ils le reconnaissent un jour aussi, y compris les ayatollahs, surtout eux. Le Coran est sorti de ce cheminement. Dieu a mis ce yostri dont je parlais hier. Ce yostri, c'est-à-dire cette recherche. Cette recherche de Dieu, avec Dieu sachant personnellement et intimement que si l'homme était simplement limité à sa recherche et que Dieu ne fasse rien, l'homme ne le trouverait pas. Encore faut-il que l'homme s'en persuade. Et l'homme s'en persuade lorsqu'il arrive en butée. Il ne peut plus aller plus loin. Et je crois qu'il arrivera des moments dans l'histoire de la civilisation musulmane que l'homme aussi réalisera qu'il est arrivé en butée. La recherche vaut ce qu'elle vaut, Dieu l'a permise. Il n'y a rien que l'homme ait pu s'inventer qui ne lui ait pas été donné de Dieu. Mais là encore, Dieu va utiliser cela. Non pas que le Coran va l'amener à la croix, mais c'est l'absence du message de la croix qui va interpeller le musulman à un moment de son histoire et va le faire regarder la croix. Dieu travaille aussi bien par le message de la croix que par l'absence du message de la croix. Est-ce que nous n'assistons pas en ce moment à une sorte de dérive de la science du fait de son infiltration par les religions orientales, car semble-t-il, tant les religions orientales que la nouvelle physique nous parlent de ce que nous connaissons que comme une illusion. Bon, déjà, je voudrais corriger. C'est jamais une illusion. Le mot, il faut le déplacer et remplacer par apparence. Ce que je vois de vous, madame, c'est pas une illusion. C'est votre apparence. Elle correspond à une réalité invisible qui vient interpeller mes sens au niveau du cortex visuel via la vibration d'énergie qui émane de vous, la lumière réfléchie, et qui me donne une image de vous qui n'est pas une illusion. C'est une apparence. Qui dit apparence dit il y a une réalité derrière mais dans laquelle j'ai pas d'accès direct. Illusion veut dire finalement si je l'effaçais, je serais beaucoup plus libre. Non, les apparences font partie de notre contexte. Maintenant, parlons des religions orientales. Comme pour le Coran, nous devons, d'un côté, nous détacher de cette angoisse, de cette peur que nous avons de la religion orientale. Et d'autre part, nous devons non plus pas se foncer tête baissée dans la religion orientale. Si religion il y a, qu'elle soit orientale ou musulmane, c'est parce que Dieu l'a permis. Il travaille dans ce yostri qui est cette force de rappel de l'homme vers Dieu. Il y a cette invitation au cheminement. L'homme chemine le long de cette force. Au cours de son histoire, il essaye de se relier à ce qu'il croit être Dieu. Et comme on l'a vu, ce Dieu ne peut être que la projection de lui-même. Cette projection de lui-même traduit l'état de l'activation de son cerveau. La religion purement matérialiste, qui ramène Dieu à simplement un grand-père fouettard à distance, c'est une religion très faible, ou qui n'utilise qu'une petite partie du cerveau. L'oriental utilisera par toutes sortes de techniques d'autres aspects de son cerveau que nous n'utilisons pas encore. Et il aura déjà un sens beaucoup plus profond de la globalité des choses, d'un Dieu infini qui remplit tout l'univers, de notre infinitude, etc. Mais qui lui donne ces images? Satan ne peut pas donner ces images, il ne peut que les déformer. Mais l'homme cheminant sur ses lignes de force de son rappel vers Dieu va trouver aussi une image de Dieu, qui sera l'image, la projection de l'état de son cerveau dans lequel il travaille. Donc, l'image fournie par les religions orientales sera beaucoup plus, je dirais, raffinée, plus poussée. Mais ce sera qu'une image. Alors, ne regardons pas ça tout de suite comme un danger mortel qui pèse sur l'Ouest. Vous vous rendez compte, les religions orientales, on ose en parler. Pas du tout. Regardons ça, dédramatisons la chose. Maintenant, les sciences. Non, elles ne sont pas infiltrées, bien qu'il y a des tentatives. Il y a des dialogues qui s'établissent, non pas tellement dans un sens d'infiltration. Si infiltration il y a, c'est par les apôtres du Nouvel Âge, qui veulent, eux, faire que tout tire dans la même direction. Mais en fait, il y a un dialogue, surtout en Californie, dans les grandes universités comme Berkeley, à Los Angeles, où il y a tout un atelier où viennent régulièrement des gens représentatifs des religions orientales et ils dialoguent au niveau du taoïsme. Et il découvre que le cheminement de la physique de pointe, la nouvelle physique, et la projection qu'a le taoïsme de son idée de Dieu, et non pas de Dieu, c'est pas Dieu qui le voit, mais la projection, eh bien, c'est, quand on compare ces images, il y a beaucoup de points semblables. C'est Dieu qui donne à l'homme la faculté de se faire des images. Là encore, c'est pas Satan. C'est nous qui avons, c'est Dieu qui a créé notre cerveau, il l'a formé, je devrais dire. Nous faisons des images, mais il permet que nous allions jusqu'au bout des images, c'est mon témoignage, c'est ainsi que j'ai trouvé la foi, le petit bouquin dont je vous parle, Une conscience pour la science, où j'ai trouvé aussi que Dieu nous permet de cheminer jusqu'au bout, et le plus vite lointain, le mieux c'est, pour nous rendre compte de la faillite de nos images. On ne débouche nulle part, on reste sur un vide. Il y a une illusion d'excitation, d'enthousiasme. C'est ce que connaît le Nouvel Âge, entre autres. Les gens qui découvrent les religions orientales ici à l'Ouest. Mais là, ce n'est qu'une illusion. Là, on peut parler pas d'une apparence, mais d'une illusion. Car en fait, c'est le vide. Et Dieu a voulu que le vide soit ainsi. Dieu a soumis la création à la vanité, non de son propre gré, mais à cause de celui qui l'y a soumise. C'est pas Satan. C'est Dieu qui a fait que, si je regarde la création à travers mes images, je découvre que tout est vain. Parce que je débouche sur le fait que je connais, que je ne connais rien. C'est Socrate qui l'a dit. Le but de la connaissance, c'est de nous faire connaître que nous ne connaissons rien. Voilà la vanité. Des choses que Dieu a voulu. Il a fait ainsi pour que l'homme, s'interrogeant, soit prêt à recevoir celui qui vient vers l'homme cette fois-ci et qui se révèle en Jésus-Christ. Voilà l'annonce de l'évangile de la bonne nouvelle. Mais l'homme, lorsqu'il atteint cette vanité, il n'a pas encore perdu toute son excitation, il la met sur un piédestal. Et de cette vanité, il en fait la vanité des vanités dont parle l'Ecclésiaste. Et celle-là est poursuite du vent. Celle-là entraîne l'humanité dans un tourbillon qui déclenche le déclin de toute une civilisation. Il est question d'une vision qui a été exposée à une convention en 1989 qui déjà anticipait ce dégagement, ce démarquage vis-à-vis du marxisme dans les pays de l'Est et qui aussi disait que nous allions vers des temps où ce réveil serait assez unique car il avancerait tellement vite que ceux qui s'attachent à des doctrines, des expressions linguistiques, verbales, qui ramènent la foi à simplement des façons de voir, des dogmes, etc., seront dépassés par un mouvement qui ira beaucoup plus loin et qui redécouvrira la réalité complète, totale de Christ sur un plan interreligion. Beaucoup dans d'autres religions seront appelés, ce sera quelque chose qui touchera le monde sur un plan planétaire. Alors, c'est un peu de ça dont je parlais. Je le constate, je le vois venir déjà, et je parle beaucoup de la jeunesse dans mes causeries. Je trouve que la génération, pour fixer un chiffre, c'est arbitraire, des moins de 30 ans, c'est juste arbitraire, je ne dis pas ça sera que les moins de 30 ans, mais les moins de 30 ans, dans leur grande majorité, seront non seulement les témoins, mais les acteurs de quelque chose. Et déjà, je remarque à quel point le terrain se prépare. Regardez la dimension internationale de la jeunesse actuelle. Elle n'est pas toujours positive à notre regard. On la voit qui s'habille de la même façon, c'est la même musique, c'est le même langage, c'est le même rejet des structures de papa, l'armée de papa, le service militaire, la religion de papa, la politique de papa, on n'en veut pas de tout ça. Il y a un démarquage comme on n'en a jamais eu. Mais en même temps, une espèce de reconnaissance mutuelle que nous appartenons à une dimension qui dépasse toutes les frontières de papa. Et ça, c'est le terrain qui se prépare. Personnellement, je suis convaincu que nous vivons des temps où lorsque l'esprit va souffler, c'est celle-là qui va s'animer. Mais elle va redécouvrir, elle va réécrire, elle va pas réécrire, mais elle va ajouter à l'écriture de l'histoire de l'Église quelque chose d'inédit. On verra l'Église naître de petits groupes où on se méfiera comme de la peste de ce qui est dogme, doctrine, tout ce qui s'enferme tout de suite dans un discours. On en fera des discours, mais il y aura une libération vis-à-vis de cela. Et non seulement cela, il y aura un déferlement de la puissance de l'Esprit. Il y aura une révélation extraordinaire de l'amour de Dieu qui se manifestera d'une façon concrète par tous les signes qui accompagnent, qui ont toujours accompagné du temps des apôtres, l'annonce de la croix. Et en plus, il y aura un ensemencement de nos structures. Ce ne sera pas simplement une bande à part, car beaucoup de la future élite seront touchés et emmèneront ces semences de vie nouvelles dans l'exercice de leurs responsabilités. On verra tout cela. On verra une redécouverte de la Bible. Ce sera fini du préjugé, de la précondition, je dois comprendre d'abord avant d'accepter. Encore que ça se passe au niveau d'un simple verset, on peut faire un effort de comprendre, mais regardez dans quelle ornière nous partons lorsque nous parlons d'essayer d'intégrer la volonté de Dieu dans ce que nous concevons du libre arbitre. On atteint les limites de la puissance de notre raisonnement. C'est tentant de parler, Mais il faut savoir humblement s'arrêter et dire, nous ne pouvons pas aller plus loin. Les pensées de Dieu ne sont pas nos pensées, et ce que nous voyons, c'est parce que Dieu voit. Alors, lorsqu'on arrive dans ce degré d'humilité qui sera caractéristique de cette jeunesse, et qui commence à l'être, je m'en rends compte au niveau de plus de 20 ans de débat, où de plus en plus de jeunes viennent assister, je me rends compte qu'il y a déjà les frémissements, un peu comme quand le printemps vient, vous avez les personnages qui sortent, etc., on le voit déjà. Et ça, nous vivons en ce sens-là des temps extraordinaires. Car tout n'étant que recto verso, s'il y aura cette menace effrayante du nouvel âge qui engloutira dans un désordre indescriptible notre civilisation, incontrôlable cette fois-ci, car ça sort au-delà des limites du contrôle humain, l'occultisme, la magie noire, etc., viendront aussi avoir pignon sur rue, ça commence déjà. Mais c'est rien à côté de ce qui arrive. Il y aura, ça c'est le recto, le verso de ce réveil extraordinaire. Et là où le mal abondera comme on l'a jamais vu, la grâce surabondera sur une échelle comme on n'a jamais vu non plus. Une question un peu technique, on peut pas dire grand-chose là-dessus. Elle est au sujet de la possibilité que nous aurons un jour d'utiliser beaucoup plus notre puissance cérébrale et qui nous permettra, par exemple, j'ai déballé la marchandise tout de suite en disant, brutalement, on pourra, tout en restant assis sur sa chaise, se trouver au Brésil, etc., des choses comme ça. C'est une façon illustrative, mais il y a ça. Rendez-vous compte que déjà maintenant, 1990, 90 pour les Suisses, nous savons déjà que certains processus cérébraux, et ça c'est clair, on l'a vu, et d'ailleurs par ordinateur on essaie de le reproduire, certains processus du cerveau montrent clairement qu'il y a tout un pan du cerveau qui ne dépend pratiquement pas du temps. Et certaines personnes ont la faculté d'avoir des liaisons avec cette zone du cerveau qui s'allument plus fréquemment qu'à d'autres. Que chez nous. Ça s'est allumé aussi chez nous. Je vais vous donner un exemple. Est-ce qu'il ne vous est pas arrivé, dans des circonstances qui donnent le vertige, de vivre à un moment donné une situation tout à fait ordinaire, puis vous vous pincez, vous dites, mais on dirait que j'ai déjà vécu. Et puis vous dites, mais voilà ce qui va se passer, et deux secondes après, c'est ce qui se passe, et ainsi de suite, pendant plusieurs secondes, minutes, et d'un seul coup, ça s'éteint. Eh bien, ces connexions se sont animées parce qu'un courant ionique s'est dérivé vers ces connexions et a sensibilisé cette partie un peu indépendante du temps de votre cerveau. Vous vivez en avance du temps. Ça nous trouble, ça nous donne le vertige. Pourquoi ? Parce qu'on nous a mis dans la tête, depuis Descartes, que le temps était le paramètre absolu, que lui ne changeait pas. Einstein a déjà mis un coup de pied dans la fourmilière en disant que le temps, la notion de temps varie avec la vitesse à laquelle on se déplace. Un deuxième coup de pied donné dans cette notion du temps, c'est la découverte, on le savait, que notre notion du temps est fonction de la lumière dans laquelle nous baignons. Supprimer tout repère visuel de l'homme, tout repère sonore, en quelques jours, il perd la notion du temps. Elle se rattache à la présence de pouvoir faire des repères, donc à la lumière et sa vitesse. Et on s'est dit, la vitesse de la lumière est constante, 300 000 km à la seconde. On a dit c'est une barrière physique. Maintenant, on parle d'une lumière dépassée par des particules qu'on appelle les tachyons, T-A-C-H-Y-O-N-S. On parle aussi que la lumière n'a jamais été constante, elle a toujours décru en vitesse. Nous vivons des temps où elle décroît d'une façon tellement infinitésimale qu'on ne peut plus le mesurer. Mais depuis qu'on sait la mesurer, depuis l'effet Doppler-Fizeau, etc., pour ceux qui ont fait de la physique, qui remonte au 19e siècle, on avait fait des mesures de la vitesse, on en fait maintenant, on s'est aperçu qu'elle avait baissé. On a trouvé une loi mathématique dans cette décroissance et on s'est dit, tiens, mais comment est-ce que ça a évolué avant qu'on puisse mesurer? On a extrapolé la loi. Hein? Si par exemple, entre deux limites, entre deux volets, je mets une droite, et je vous dis, cette loi, la droite se vérifie au-delà des limites de ma perception, vous pouvez oublier les volets, vous pouvez vous dire, eh bien, c'est la droite, même si vous la voyez pas. Eh bien, on a extrapolé cette loi, et qui plus est, on a découvert qu'avec toutes les expressions de la physique moderne, relativiste, on pouvait aussi retrouver théoriquement cette loi. On a été stupéfait de voir que les mesures et la théorie concordaient, que la vitesse de la lumière n'a cessé de décroître, et qu'à l'origine de l'univers, elle était exactement 5 milliards de fois plus grande qu'elle n'est maintenant. Alors, voyez notre notion du temps, qui est fonction de la lumière et de sa vitesse, on voit un jour de 24 heures, on voit ceci, on voit cela, Mais en fait, lorsque la vitesse de la lumière était 5 milliards de fois plus grande, notre notion de temps, si nous avions pu être là, aurait été totalement différente. Ce qui met maintenant des années à se passer, ça évolue en quelques microsecondes à l'époque. Ce qui fait que, peut-être, que ceux qui prétendent que la création a été faite en 7 jours, dans un sens, sans le savoir, ils ont raison. Mais c'est pas des 7 jours avec la vitesse de la lumière constante. On commence à se poser la question. Et c'est pas seulement ça qui change, c'est beaucoup d'autres paramètres. La physique va revoir un bouleversement, comme elle a toujours connu. Et c'est très salutaire, les bouleversements. La science ne prévoit pas des phénomènes qui intéresseraient l'homme de la rue. Il voudrait faire un peu de science-fiction. Mais on se rend compte que si le temps n'est qu'une notion cérébrale, comme on le montre de plus en plus, on va s'attaquer de la même façon à la notion d'espace, qui est aussi une notion cérébrale. La nouvelle physique nous dit que la réalité n'est ni spatiale ni temporelle. Elle est indépendante du temps et de l'espace. Et d'ailleurs, il n'a pas fallu attendre la nouvelle physique. La Bible nous le disait à la fin du chapitre 4 de la 2 Corinthiens. Ce qui est visible est passager, ce qui est invisible est éternel. La réalité, c'est l'invisible, elle ne dépend pas du temps. Ce que nous voyons dépend du temps, parce que ce que nous voyons, c'est notre cerveau, et lui a comme outil que Dieu donne, parce qu'il faut se situer, on a besoin d'être à l'heure, d'arriver à l'heure dans une salle pour une réunion, entre autres, on a besoin de se situer dans le temps et dans l'espace. C'est un outil de travail, mais c'est pas une notion ultime. Donc, là aussi, on va découvrir que non seulement dans le temps, on peut être indépendant dans certaines zones du cerveau, mais aussi dans l'espace. Ça veut dire que, consciemment, si la conscience est transférée sur cette zone du cerveau, il y aura une possibilité de nous rendre indépendants, peut-être pour un temps très court, de l'espace. Et je vous dirais que certains l'ont déjà connu. Malheureusement, au niveau de l'utilisation de drogues, des raffinements du LSD, qu'on ne connaît pas encore ici, d'autres méthodes qui mettent en route des vibrations internes, ils n'ont pas de mots pour le décrire, puisqu'il n'y a pas eu de physicien pour mettre des mots précis dessus, des vibrations internes profondes au niveau de certaines formes de méditation. Mais le grand drame de tout cela, ça paraît très curieux, c'est que l'homme n'est pas en contrôle de ça. Il a cette faculté, mais il ne saura pas la contrôler. Or, quand Dieu crée l'univers, lorsqu'il met l'homme dans ce jardin, c'est comme s'il traçait un cercle en disant, tant que tu restes dedans, c'est le domaine de contrôle que je te donne. Mais si tu sors, ça fait partie de ton contexte, tu vas au-devant de grands problèmes. Voilà. Et ça, c'est ainsi qu'il nous amène à gérer la planète. Première réflexion, quelle est l'articulation de la foi dans toute cette vision scientifique de l'univers? Qu'est-ce que la foi a à voir dans tout ça, si j'ose dire? Est-ce que la foi doit être vue, là je prolonge un peu la réflexion, qui est très tentante, comme un compartiment à part, et puis voilà, il y a la science. La chose que j'aime dire pour introduire la réponse, c'est la suivante. La foi en elle-même, aussi infinie que Dieu, n'a pas besoin de la science pour se rendre vivante dans l'homme. La science, elle, n'a pas besoin de la foi en Dieu pour faire marcher le cerveau. Mais l'homme a besoin des deux. Pour moi, foi et connaissance sont indissociables. On a deux mots différents et c'est le danger du langage. À partir du moment où on utilise deux mots, on trace deux créneaux. Et après, on a toutes les peines du monde à les réconcilier. On parle d'articulation. En fait, il y a union. La connaissance à l'ultime, c'est l'union en Dieu. Connaître, c'est faire partie d'eux. C'est donc d'abord se faire connaître d'eux. Connaître Dieu, c'est se faire connaître de lui. Et dans cet mutuel rapprochement, il y a l'union qui se forge, qui se parachève, lorsque l'être entier rejoint cette union totale. J'entends le corps comme dernier bastion qui entre dans cette union. Mais la connaissance n'arrive pas tout de suite à ce stade. Par contre, l'homme, lorsqu'il est prisonnier de son contexte charnel, sa connaissance n'est qu'une ombre, une projection de ses mécanismes que Dieu a mis dans le cerveau humain. Il a mis dans un but précis, c'est que l'homme se servant de cette connaissance connaissent qu'il ne connaît rien, en bout de course. On en a parlé tout à l'heure. Et c'est ainsi qu'il a besoin des deux. Il a besoin d'une démarche de connaissance au niveau de la vieille physique, de la physique einsteinienne, de la nouvelle physique, de la physique quantique, de la connaissance au niveau, peut-être, cheminement religieux, artistique, philosophique, peu importe. Il a besoin de ce cheminement pour atteindre ce point, ce carrefour où aboutissent toutes les formes de ses connaissances ombrées, de ses ombres, ce carrefour où l'homme réalise qu'il ne connaît rien. Et c'est à ce moment-là que, dans ce cri vers son Créateur, il a jusqu'ici cheminé, suivant cette force de rappel, Dieu, il se rend compte que Dieu a déjà répondu en Christ. Et c'est Dieu qui met ça, c'est pas lui qui, par sa jugeote, arrive à cette conclusion. C'est Dieu qui, autant choisi par lui, se révèle, c'est-à-dire sa réalité nous envahit. C'est-à-dire, au départ, c'est ça le paradoxe, ça c'est encore très fort. Cette réalité m'envahit avant même que je sois conscient. Lorsque j'en deviens conscient, c'est que la fin d'un processus. Lorsque, dans une réunion où la croix est annoncée, je lève la main, je prends une décision pour le Seigneur, comme on dit, c'est pas le début, c'est la fin d'un processus. Dieu a travaillé de tout temps dans mon être, d'une façon indécelable, et d'un seul coup, ça arrive au niveau de ma conscience, je réalise, au niveau de mes émotions, quelquefois ça peut être très fort, au niveau peut-être d'un cheminement long, ma façon de me tourner vers lui s'est étalée dans le temps, au lieu que ça soit instantané. Peu importe. Mais dans tous les cas de figure, c'est l'aboutissement de travail de Dieu qui cherche l'homme, parce que l'homme cherche Dieu. C'est dans cette rencontre qui ne se fait, qui ne s'effectue que sur la croix. Donc, à ce moment-là, s'active en l'homme une capacité qu'il ne pouvait activer par lui-même, la capacité de foi. C'est-à-dire une connaissance avant d'avoir démontré. Une connaissance qui appelle à l'union. Déjà, quand je crois, je fais un avec celui que je crois. Je crois pas à une réalité détachée de moi. Ça, c'est qu'une croyance, à la limite, une superstition. Quand je crois, dans le sens profond et noble de la foi, je fais déjà un avec lui. C'est une connaissance d'union. Et l'homme a besoin des deux. Il a besoin de la première pour arriver au point où il s'aperçoit qu'il n'est arrivé nulle part. Et il a besoin de la deuxième pour prendre le relais. Et ensuite, lorsqu'il devient vivant dans cette foi, lorsqu'il grandit dans cette foi, il se retourne vers sa première forme de connaissance qui reste avec lui, et enfin il l'assaisonne de toute la saveur qu'il faut. Enfin, il la démystifie, il la dépolarise, il l'enlève de son piédestal, cette connaissance que l'homme avait érigée, sans savoir qu'il s'adorait lui-même, puisqu'il adorait une projection de lui-même. Il la libère, il la désaliène, et la connaissance, au lieu de se retourner contre l'homme, comme elle le fait en ce moment, finalement, continuera à l'aider à gérer correctement la planète. Mais cette fois-ci, il sait que ce n'est pas la fin ultime des choses, cette gestion de la planète, c'est que pour un temps, l'ultime, c'est cette union totale avec Dieu. Voilà comment je pourrais voir ça. Deuxième volet, c'est une question très profonde. Elle peut peut-être, à la limite, désarçonner certains dans l'auditoire. Elle est extrêmement profonde, parce qu'elle touche à la nature même de tout le sens du plan divin. Nous percevons les choses dans une progression, j'ai parlé, et le frère a très bien souligné, avenir, progression, cheminement, parachèvement, une idée de mouvement vers. Or, il semblerait que j'ai négligé ce qui est l'essentiel de Dieu, il est. Je suis celui qui suis. Dieu n'est pas en devenir, il est celui qui est. Ai-je dissocié cette réalité dans mon discours? Car si je l'ai fait, je n'ai pas autre chose à proposer qu'un autre système. Il n'y a pas cette rupture, et je vous donne 100% raison. Ce serait le danger. Seulement, pour moi, celui qui est, vous voyez, j'ai rarement prononcé le mot amour. Personne dirait dans la salle, c'est très gentil ce que vous dites, mais ça a l'air sec ce que vous dites, vous ne parlez jamais de l'amour de Dieu. Comme si on pouvait parler de l'amour de Dieu comme un supplément dans un discours. Mais si tout cela a un sens dans tout ce que je dis, par mon sens à moi, c'est parce que c'est l'amour de Dieu. Dieu est amour, c'est pas une propriété de Dieu, c'est sa réalité. Un amour qui dure éternellement, qui est. Il n'y a pas ni de part comme un supplément dans un discours. Mais si tout cela a un sens dans tout ce que je dis, par mon sens à moi, c'est parce que c'est l'amour de Dieu. Dieu est amour, c'est pas une propriété de Dieu, c'est sa réalité.

Et nous pouvons, par la foi, si nous pouvions avoir sa vision qui est éternelle, il n'est pas dépendant du temps, on est complètement indépendant du temps par la foi. Avant même que la chose se réalise, c'est pas la chose d'ailleurs qu'on voit par la foi, c'est Christ. On sait que nous avons tout pleinement en lui. On ne se pose ni une question de comment ça va se réaliser, ni à quel temps. La foi est déjà détachée du temps. Et c'est là la fameuse rupture. La foi, c'est la rupture. Le juste ne vivra que par la foi. L'une, et c'est un point que j'avais développé à la cinquième causerie, c'est que cette vie éternelle, lorsqu'elle va se manifester dans le vécu quotidien, se fera par la foi. Il n'y a pas d'autre canal. Nos sensations, nos désirs de ceci, ce que nous observons de surnaturel, notre joie, nos sentiments, aussi nobles soient-ils, ne sont pas la substance même du divin. C'est l'influence du divin au niveau de ce qui est sensoriel en nous. Mais nous sommes directement dans le divin par la foi. La foi, c'est vraiment quelque chose que je ne peux pas sonder. Je ne peux que grandir dans la foi. Elle est aussi infinie que Dieu. Et c'est la foi qui me détache du temps. Je suis celui qui suis en Dieu dans la foi. Lorsqu'il dit « Vous êtes parfait », il nous voit déjà. L'exemple que je pourrais donner, je pourrais prendre un livre. Comme l'a dit quelqu'un, ben je crois que c'est quand on s'est rencontrés, tu te rappelles, hier. Un frère a donné cet exemple très simple. Il dit « Voilà, j'ai un bouquin, il a 250 pages. Je l'ouvre à la page 130. Je suis en train de lire. Pour moi, le passé, c'est de la page 0 à 130. Le présent, c'est la page 130. Et l'avenir, c'est de la 130 à la 250. Pour moi, je vis. Mon présent évolue. Il passe, l'avenir passe dans le passé au fur et à mesure que les pages tournent. Et le présent, c'est la page dans laquelle je suis. Mais l'auteur du livre, si vous avez écrit ce livre, vous le connaissez de bout en bout. Vous êtes détaché du numéro des pages. Vous le voyez tout d'un coup. Vous voyez, une illustration très faible, elle vaut ce qu'elle vaut, mais elle nous donne une idée déjà. Et c'est vrai, si je réduis simplement, et c'est le drame des religions orientales, elles ont vu une progression. Teilhard de Chardin l'a vu. Il a vu une mouvance de alpha vers oméga. Vous connaissez un peu, vous avez un peu lu certainement. Il a vu cette mouvance. Mais nous a-t-il fait rentrer, nous a-t-il donné ne serait-ce qu'une intuition, une notion, mais même pas une notion, un avant-goût du fait que dans la foi, je suis au-delà. Dans le contexte de ce que je mesure, de ce que je ressens, je vois une mouvance. Mais en fait, pour Dieu, c'est déjà arrivé. Et ça, on ne peut pas le comprendre. On se dit, mais si c'est arrivé, pourquoi le faire continuer? Ça y est, on voudrait que la rupture n'existe pas, on voudrait passer de l'un à l'autre et vice-versa. Il y a, comme vous dites, une rupture. C'est vrai, mon discours contient cela. Je regrette si je ne l'ai pas assez insisté, mais je ne suis pas à vouloir en faire un système. Sinon, nous retombons dans une version chrétienne d'une religion orientale, sans plus. Qu'est-ce qui pousse les gouvernements et des sociétés à étudier la parapsychologie et engloutir des fortunes, particulièrement les pays athées? Eh bien, allons tout de suite au fond des choses. Parapsychologie, c'est ce qui émerge à la surface d'une aspiration très profonde. Puisqu'il y a ce yostri dans l'homme, il y a plus qu'une force de rappel, enfin il y a cette force de rappel, mais dans cette force de rappel, il y a ce message qui est laissé, que l'homme ne rêve pas à décoder directement, suivant lequel il est plus grand que ce qu'il voit de lui-même, qu'il y a tant le matériel que le spirituel. Et nous vivons dans des sociétés, on a parlé des industries qui engloutissent l'argent, où on a hérité de Descartes qui a voulu divorcer la matière de l'esprit. Et en disant l'esprit, à la limite, c'est un désir de l'homme d'être vivant sur un autre diapason, mais ça n'a aucune réalité concrète. Ce qui est concret, c'est la matière. Et c'est ce qui a fait, et la matière, je ne peux l'étudier que d'une façon rigoureuse, donc scientifique, c'est lui qui a inventé le matérialisme scientifique. Pierre angulaire du marxisme, qui s'articule aussi sur une dialectique. Voilà. Eh bien, l'homme en a ras-le-bol de ça, parce qu'il sait que c'est pas vrai. C'est un rejet du rationalisme, qui est pourtant un don de Dieu, poussé à l'extrême, érigé sur un piédestal. Il sait qu'il a une dimension spirituelle. Et il écoute les chants de la sirène, si j'ose dire. Il essaye, parce que arrivent d'autres civilisations, aussi la perception que nous sommes plus. Mais ils ont été plus loin dans l'expression de ce qu'ils ont découvert. Et sans prendre garde, l'homme se lance là-dedans, sans se rendre compte qu'il ne peut pas déboucher dans le spirituel par simplement plus d'efforts, de l'argent investi dans des recherches parapsychologiques. Il faut qu'il passe par un brisement, d'une part, et que, étant reconstitué en Christ,
non seulement il débouche

0: dimension spirituelle, mais il y est vivant, et vivant éternellement. Voilà la vocation de l'homme. Tant qu'il n'a pas atteint ça, un jour, il vomira aussi la parapsychologie. Parce qu'il n'y aura rien donné, elle aura brisé encore plus. Brisé dans le sens de nettoyer, démoli, altéré. Et la casse sera beaucoup plus grande à ce niveau-là, parce qu'elle est beaucoup plus difficilement récupérable. Mais la puissance de Dieu, même, elle n'est pas dépassée par ça. Il y aura l'autre versant, il y aura ce réveil extraordinaire.
1: C'était le temps de la conférence sur Radio Bonne Nouvelle. Un message de Serge Tarasenko, enregistré en mai 1990 au cours d'une série de conférences ayant pour thème central au crépuscule du XXe siècle, crise de notre civilisation en sursis. Ce physicien nucléaire, maintenant à la retraite, était attaché à l'époque à la recherche sur l'oratome. Il travaillait près d'Oxford au projet JET, développé par la Commission européenne de l'énergie atomique, en vue de domestiquer l'énergie thermonucléaire, dite énergie H, et ainsi de produire de l'électricité. Le titre de cette intervention était « Au creux de la crise de l'essoufflement, un nouveau souffle ». Bien que ces propos ont été donnés il y a maintenant plus de 20 ans, il semblait bon à l'équipe de Radio Bonne Nouvelle de les partager avec vous, auditeurs, auditrices, car ils brûlent toujours d'actualité. Si vous avez raté le début de cette conférence, vous pourrez toujours la réécouter en allant sur notre site internet www.rbn-fm.fr dans la rubrique Radio, puis l'onglet Programme en allant sur le jour et l'heure à laquelle cette émission a été diffusée sur Radio Bonne Nouvelle. À bientôt.

Il fallait que le Fils de l'homme souffrît beaucoup. L'Évangile selon Marc, chapitre 8, verset 31, nous rapporte ce passage. Pourquoi Dieu a-t-il toléré pour son Fils une mort aussi cruelle et aussi odieuse que celle de la croix? L'effusion du sang rédempteur ne pouvait-elle se faire d'une manière plus douce, plus humaine, sans l'adjonction des horreurs de la crucifixion? S'il a plu à l'Éternel de le meurtrir, c'était par nécessité. Cette implacable justice qui sévit dans toute sa rigueur sur un être qui se charge volontairement du péché des autres, nous montre non seulement à quel point Dieu est juste et saint, mais aussi à quel point le péché est grave à ses yeux. Les horreurs de la croix nous redisent que le péché est horrible et que rien ne saurait l'effacer sinon un tel châtiment. Christ a payé à notre place la rançon de notre salut. Maintenant, Dieu est juste en justifiant le pécheur qui a foi en lui. Puisque c'est par le sang que la faute la plus petite, comme la plus grande, s'efface, écartons résolument le péché de notre vie. Christ a trop souffert pour que nous puissions être quelque peu tolérants à l'égard du mal pour lequel il est mort.

religion de mes parents, hein, une religion traditionnelle comme la plupart de nous. Et j'ai toujours suivi cette religion très régulièrement, assidûment. Donc tous les dimanches, j'allais à l'église avec mes parents. Quand j'ai grandi, eh bien je me suis engagée moi-même dans des mouvements d'enfants. Je me suis occupée d'enfants. Et puis donc j'ai grandi là-dedans, tout allait bien. Bon, j'avais aucun problème, hein, à l'école ça marchait bien. Ce qu'il y a par contre, c'est que justement en grandissant, quand je suis arrivée vers l'âge de 18 ans, j'ai réalisé que toute cette vie, tout ce que je faisais depuis des années pour faire un petit peu comme mes parents, mais je le faisais sans conviction. Et puis je suis passée donc par des difficultés. D'abord je me suis retrouvée seule avec mes parents parce qu'on est quand même une famille de 6 enfants. Donc d'un coup je me suis retrouvée seule avec eux parce que tous les autres étaient partis, se sont mariés ou pour leurs études. La relation avec mes parents était assez difficile. On n'arrivait pas trop à communiquer. Ma mère est assez possessive aussi. Donc pour moi là, les difficultés ont commencé. J'ai fait des études qui ne m'ont pas plu forcément. Et petit à petit, tout en gardant mon engagement donc dans l'église, j'ai commencé une période de dépression. Donc là, vraiment, ça allait mal. C'est-à-dire, non seulement je réalisais que ce que je le faisais sans conviction, mais en plus, je commençais à pleurer tout le temps. Je n'arrivais plus à dormir la nuit, j'étais angoissée, j'étais très très mal. Et bien, tout ce que je vivais dans l'église ne m'apportait rien, quoi. Hein, ça solutionnait pas mes problèmes. Et puis un jour, j'ai entendu parler de Dieu différemment. C'est-à-dire que c'est ma belle-sœur, par ma belle-sœur, qui me dit que sa petite fille qui venait de naître était malade. Elle n'arrivait pas à s'alimenter. Et des personnes sont venues, ont prié pour elle. Et la petite a été guérie. Et quand j'ai entendu ça, je suis restée quand même assez étonnée. Parce que pour moi, Dieu, je savais qu'on pouvait lui parler, mais je pensais qu'il nous répondait jamais, quoi. C'était un Dieu lointain, un lieu au-dessus de nous, mais qui nous voyait, qui nous entendait, mais qui répondait pas. Donc quand elle m'a dit que sa fille avait été guérie, ça m'a touchée quelque part. Ensuite, elle m'a prêté aussi un livre de Catherine Kuhlmann, « Dieu agit encore ». Et là, j'ai lu comment Dieu agissait encore à notre époque, les miracles qui se faisaient, les personnes qui étaient guéries, des cancers guéris, enfin toutes sortes de maladies, les gens étaient guéris. Et j'ai dit, mais c'est pas possible. Mais alors, ce que Jésus faisait à son époque, ça se fait encore de nos jours. Et j'ai été, c'est vrai, assez surprise. Et en même temps, donc j'ai voulu en savoir plus. Donc je me suis acheté une Bible. Parce que ça peut paraître bizarre, mais tout en étant engagée dans l'église, je n'avais jamais lu la Bible. Je n'avais jamais lu la parole de Dieu. Donc je me suis acheté une Bible et j'ai commencé à la lire. Et puis bon, les jours ont passé, mais c'est vrai que même en lisant ma Bible, j'étais toujours mal. Je continuais quand même à déprimer, j'étais pas bien. Et puis donc je continuais mon engagement dans l'église et un week-end, c'était le week-end de Pâques. Donc je revenais d'une formation comme ça, j'étais avec la personne avec qui j'étais. Il voyait que ça allait pas, que je continuais à pleurer. Il me dit, mais la résurrection, toi, ça te fait rien. C'était le week-end de Pâques. Donc évidemment, le week-end de Pâques, on fête la résurrection de Jésus. Et je dis, non, moi ça me fait rien, la résurrection, ça me fait rien. Et puis je suis rentrée chez moi. Et je me suis enfermée dans ma chambre. Et ce que je me rappelle, eh bien, c'est que j'ai parlé à Dieu. Je ne sais plus ce que j'ai dit, mais j'ai parlé à Dieu et je me suis endormie. Et le lendemain, quand je me suis réveillée dans ma chambre, là, j'ai vu une grande lumière. Et j'ai senti la présence de Dieu. Et j'ai senti la paix. Et j'ai senti la joie. Mais des choses que je pouvais même pas expliquer. C'était en moi, comme ça venait et j'ai senti la guérison. Et ce jour-là, j'ai dit à Dieu, je te donne ma vie. Et à partir du moment où j'ai dit, je te donne ma vie, tout a changé pour moi. Et à partir de ce jour-là, la dépression est partie. J'ai reçu vraiment la joie dans mon cœur. J'ai pu redormir la nuit. Et j'ai continué à lire la Bible. Et là, je comprenais encore mieux ce que je lisais. Pour moi, ça a été un changement radical. Et j'ai compris que Dieu répondait. C'était pas seulement un Dieu au-dessus de nous qui voyait, mais non seulement il voyait tout ce qui se passait, il nous connaissait, mais en même temps, il répond. Moi, je voudrais dire que ça vaut vraiment le coup de vivre avec Dieu. C'est pas une vie triste et monotone,
Mais c'est quelque chose de nouveau chaque jour. Dieu est très proche de nous. Il nous connaît. Il connaît tous les détails de notre vie, tous les petits problèmes qui peuvent nous embêter, même les petits détails de la vie courante, hein, que ce soit les finances, que ce soit, je ne sais pas, le besoin de travail, l'éducation de nos enfants. Dieu est là et un bon conseil. Il est toujours à nos côtés et il nous lâche pas la main.

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0: Et sans tarder, sur Radio Bonne Nouvelle, retrouvons nos amis de la Voix de l'Évangile qui nous parlaient aujourd'hui d'un sujet très chaud.
1: Chers amis, bonjour, c'est la Voix de l'Évangile et aujourd'hui nous recevons Charles Daniel Maire qui va nous parler de la sexualité et de ce que la Bible nous dit sur l'égalité des sexes. Mais pour le moment, de la musique avec Dany et Moïse, extrait de leur volume 5 du leur, et ça s'appelle « Ne dis pas ».

Bonjour. Je vous ai promis, lors de notre dernière émission, de revenir à la question de la signification de la sexualité dans son rapport avec le problème de l'égalité et aussi de la parenté. Nous avons vu que la sexualité fait partie de notre identité telle que le Créateur l'a voulu. Dans la Bible, nous disions en effet « Hommes et femmes, il les créa ». On ne peut pas passer sous silence, en parlant de sexualité, la difficile question de l'égalité des sexes. Qu'est-ce qu'en dit la Bible ? Faut-il ranger les textes bibliques avec tous les documents de type traditionnel qui creusent la différence entre les sexes jusqu'au fossé ? Ou est-il bien vrai que l'apôtre Paul s'est écrié il y a presque 2000 ans « Il n'y a plus ni homme ni femme ». Telle une couverture que chacun tire de son côté, la Bible est effectivement sollicitée par les tenants de positions les plus divergentes. Alors, qu'en est-il ? Le premier chapitre de la Genèse, auquel nous avons déjà fait allusion plusieurs fois, atteste une parfaite égalité dans la différence. Tous deux sont créés en image de Dieu, tous deux sont récipiendaires d'un mandat proclamé sans distinction de dominer la terre et de l'assujettir. C'est avec le second chapitre de la Genèse que les choses se compliquent. Adam est créé en premier. Avant que d'un second semblable il soit question, il reçoit mission de garder le jardin et de nommer les êtres vivants. Première difficulté donc, l'homme apparaît en premier. Mais le texte ajoute immédiatement « Il n'est pas bon que l'homme soit seul ». Manière d'affirmer que la solitude ou la suffisance masculine de surcroît ne fait pas partie de son projet. La nature sexuée de l'homme exclut solitude et suffisance. Il lui faut quelqu'un d'autre dans les deux sens du mot, autre, c'est-à-dire une seconde personne, et autre en ce sens qu'elle est différente. C'est pourquoi le Seigneur déclare « Je lui ferai une aide semblable à lui ». C'est en tout cas ce qu'affirment la plupart de nos traductions. Malheureusement, ce mot « aide » n'a pas en français la force du mot original « aiser ». Une aide, en français, c'est bien utile, indispensable même. Mais n'est-ce pas aussi, et pour certains, surtout, une espèce de servante ? Le mot hébreu « aiser » se trouve 21 fois dans l'Ancien Testament. 15 fois, il désigne Dieu. C'est le mot qu'on trouve par exemple dans le psaume 121, ce psaume bien connu. « Je lève les yeux vers les montagnes, d'où me viendra le secours ?» C'est le mot « aiser » qui est traduit ici par « secours ». Ce mot « secours » a lui aussi en français un sens étroit lié à des circonstances de grand danger ou de détresse. En hébreu, il peut aussi avoir ce sens. Mais le « aiser », c'est d'abord, comme le Seigneur pour l'homme de foi, l'indispensable appui, l'être qui donne sens à la vie, parce qu'on ne peut pas vivre sans lui. Nulle trace d'infériorité. Sans ce secours, l'homme est en état de manque. C'est pourquoi Dieu créa la femme. Mais bien des femmes sont agacées d'avoir l'impression de n'exister qu'en référence à l'homme. C'est pour cette raison que le titre de mademoiselle tombe en désuétude. Toutes, célibataires ou mariées, veulent qu'on les appelle madame. Ainsi, la référence à l'homme serait supprimée. Il est exact que Genèse 2 fait de la femme le contrepoint de l'homme, et que la plupart des textes bibliques en font autant. Le même apôtre Paul, qui a écrit « Qu'en Christ il n'y a plus ni homme ni femme », a aussi écrit « La femme n'est pas sans l'homme, et l'homme sans la femme ». En d'autres termes, la référence à l'homme n'est pas un signe de suggestion ou d'infériorité, mais elle constitue l'affirmation que le projet de Dieu, c'est non de créer l'homme ou bien la femme, mais de créer le couple. Nous l'avons lu lors d'une précédente émission. Un autre texte de Paul affirme que l'homme ne s'appartient pas et que la femme ne s'appartient pas à elle-même, mais que mari et femme s'appartiennent l'un à l'autre. Cette appartenance mutuelle est un fait d'une importance capitale dans le projet de Dieu, et c'est peut-être ce qui fait difficulté dans notre monde où l'individu se donne tous les droits. C'est pourquoi les affirmations bibliques qui donnent un statut à la femme en référence à l'homme sont difficiles à recevoir. Pour l'homme, une lecture hâtive est suffisante, il peut s'en contenter facilement. Mais c'est aller un peu vite que de s'emparer d'affirmations bibliques qui semblent donner à l'homme l'avantage. En fait,
L'apôtre Paul, qu'on peut pourtant difficilement classer parmi les féministes, ne donne pas à l'homme le beau rôle. Sa vocation, à l'image du Christ, est non de dominer sa femme, comme on le lui fait dire trop souvent, mais d'aimer sa femme jusqu'au sacrifice. Ne dit-il pas « Marie, aimez vos femmes comme Christ a aimé l'Église et s'est donné lui-même pour elles ».

0: Reprenons le texte de Genèse. Après avoir cherché parmi tous les animaux un être semblable, l'homme revient bredouille. Il comprend que ses recherches ne peuvent aboutir et alors il est mûr pour recevoir du Seigneur cet autre tant cherché. Le Seigneur l'endort, donc le met en situation de totale passivité et lui soustrait une côte à partir de laquelle il forme une femme qu'Adam va accueillir avec tout l'enthousiasme et toute la poésie dont il est capable. Encore un os, c'est bien le cas de le dire. L'homme serait-il la matière première à partir de laquelle le Créateur fit la femme ? Le texte n'est pas en train de faire de la biologie, mais il exprime avec des mots de la culture des Hébreux, d'où est issu son auteur, une réalité sociale et psychologique. Par exemple, lorsque Jacob, fuyant son frère Ésaü, arrive dans la famille de sa mère, il rencontre son cousin germain Laban et s'écrie « Ma chair et mon os !» pour dire « Tu es vraiment un membre de ma famille ». Dans d'autres cultures, on aurait dit « Tu es mon sang !» Adam reconnaît en Ève quelqu'un de sa famille, il reconnaît en elle une sœur. Ce titre fait problème. Il évoquerait plutôt pour nous une relation incestueuse. Relation, notons-le en passant, vertement condamnée par la loi de Moïse. Pourtant, ce titre de sœur, pour désigner la fiancée ou l'épouse, est attesté ailleurs dans la Bible. Par exemple, dans le Cantique des Cantiques que nous avons déjà évoqué plusieurs fois. C'est que pour les Hébreux, l'épouse acquiert le statut social de sœur. Elle n'est donc pas une intruse, mais l'être le plus proche. L'expression « devenir une seule chair » implique l'instauration d'un lien de parenté, ce que la théologienne France Quéré appelle « faire de la parenté avec de la non-parenté ». Mais cette parenté est légitimée par la parole d'engagement. Le rapport sexuel sera quelque chose comme le sceau de cette parole. Ce sceau est charnel pour attester la nature charnelle de ce lien. Ainsi, l'épouse devient véritablement la sœur la plus proche. Ce détour par la référence au lien frère-sœur était utile pour nous faire comprendre la sexualité selon la Genèse, puis selon la loi de Moïse. Dans cette perspective, la rencontre des sexes fabrique de la parenté. C'est donc une affaire très sérieuse. C'est pourquoi la loi de Moïse, comme d'ailleurs aussi bien d'autres codes, protège cet acte contre les deux dangers qui le menacent. D'un côté, le rapport incestueux, parce que c'est aberrant de fabriquer de la parenté avec quelqu'un avec qui l'on est déjà lié par un lien de parenté, et de l'autre, contre le vagabondage sexuel qui fabrique de la parenté sans respecter cette parenté. Il est d'ailleurs frappant d'observer que ce sont souvent les mêmes personnes qui font de la sexualité un simple jeu et qui n'attachent aucune importance aux liens qui les rattachent à leur famille la plus proche. On peut bien entendu rejeter cette conception sociale de la sexualité, mais on ne peut pas nier l'importance que la Bible donne à la sexualité. La fête qu'elle constitue pour les époux, le plaisir qu'elle leur procure, tout célèbre le lien qui les unit. Son intimité, le brin de folie qui s'y rattache, l'impétuosité du désir qui y amène, la vie qui en surgit, tout mérite qu'on s'y attarde. D'autant plus que, par les temps qui courent, ce qui la menace le plus, c'est d'être banalisée. La prochaine fois, nous continuerons notre réflexion sur la signification des rapports sexuels tels qu'elles se dégagent de l'ensemble de la Bible. À bientôt.
1: Merci Charles Danelmer, à bientôt, puisqu'on vous retrouvera la prochaine fois pour la suite et la fin et la conclusion de ces études sur la sexualité dans la Bible. Chers amis auditeurs, nous vous proposons une petite brochure qui s'appelle « Jeunesse, sexualité et Bible » que vous pouvez nous demander, que vous recevrez gratuitement. Vous pouvez aussi nous écrire pour faire part de vos réflexions à l'adresse qui va suivre. La Voix de l'Évangile, 13201 Marseille. La Voix de l'Évangile, 13201 Marseille. Téléphone 42 22 43 55. 42 22 43 55. N'oubliez pas de faire le 16 pour Paris et sa région. Nous vous saluons bien et à bientôt, chers amis. Au revoir.

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Vous écoutez une émission du pasteur Kayayan dans la série de brèves méditations intitulée « Esprit et parole ». Aujourd'hui, l'autorité divine de la Bible, le témoignage des apôtres, celui de Saint Jacques. « Si vous accomplissez la loi royale, selon l'Écriture, tu aimeras ton prochain comme toi-même, vous agissez bien. Celui qui a dit « Tu ne commettras point d'adultère » a dit aussi « Tu ne tueras point ». Ainsi s'accomplit ce que dit l'Écriture. Abraham crut à Dieu et cela lui fut imputé à justice. Pensez-vous que l'Écriture parle en vain? L'Écriture dit « Dieu résiste aux orgueilleux, mais il fait grâce aux humbles ». Témoignage de Saint Pierre. Dieu a accompli ce qu'il avait prédit par la bouche de tous les prophètes, savoir que son Christ devait souffrir. Tous les prophètes qui ont parlé, depuis Samuel et ses successeurs, ont annoncé ce jour-là. Ce salut a été l'objet des recherches et des investigations des prophètes. Ils cherchaient à découvrir l'époque et les circonstances marquées par l'Esprit du Christ, qui était en eux et qui rendait à l'avance témoignage aux souffrances de Christ et aux gloires qui devaient les suivre. Ce n'est pas en suivant des fables habilement composées que nous vous avons fait connaître la puissance de l'avènement de notre Seigneur Jésus-Christ. C'est pour avoir vu sa majesté de nos propres yeux. Car il reçut honneur et gloire de la part de Dieu son Père lorsque la Majesté suprême lui adressa cette parole, « Celui-ci est mon Fils bien-aimé, en qui j'ai mis toute mon affection. » Jamais, poursuit Saint-Pierre, jamais aucune prophétie n'est procédée de la volonté humaine, mais c'est poussé par l'Esprit Saint que des hommes ont parlé de la part de Dieu. Témoignage de Saint-Jean. Ce que nous avons entendu, ce que nous avons vu de nos yeux, ce que nous avons contemplé et nos mains ont touché concernant la parole de vie, nous vous l'annonçons. Je le déclare à quiconque entend les paroles de la prophétie de ce livre. Si quelqu'un y ajoute quelque chose, Dieu fera venir sur lui les fléaux décrits dans ce livre. Et si quelqu'un retranche quelque chose des paroles du livre de cette prophétie, Dieu lui retranchera sa part de l'arbre de vie et de la ville sainte qui sont décrits dans ce livre. Prions Dieu. Seigneur, que par ta grâce nous puissions à notre tour faire la même expérience et dans ta parole contempler et en quelque sorte toucher de nos mains celui qui l'a rempli tout entière et qui est lui-même la parole éternelle, la parole de vie, notre Seigneur et Sauveur Jésus-Christ. Amen.

Mes chers auditeurs, c'est le pasteur Kayayan de l'émission Perspective Réformée qui s'adresse à vous. Il s'adresse à vous chaque jour dans un programme différent. Le programme que vous venez d'entendre constitue une brève méditation et elle s'appelle « L'Esprit et la Parole ». Mais outre celui-ci, comme vous savez, nous avons un programme varié pour chaque jour. Ainsi, si vous êtes à l'écoute régulièrement de nos émissions, les dimanches, nous avons un programme dit liturgique, c'est-à-dire un programme qui comporte de la lecture biblique, des prières, ainsi que des chants ou de la musique religieuse. Après cela, vous avez, et sans doute vous avez été intéressé, si ce n'est passionné, par notre programme d'histoire biblique. C'est-à-dire, nous avons commencé une longue série qui va du livre de la Genèse, du premier livre de la Bible, jusqu'à la fin de l'Ancien Testament et qui explique toute l'histoire de la relation de Dieu avec un peuple, le peuple d'Israël, afin qu'à partir de ce peuple d'Israël, il prépare l'avènement de son fils et la constitution de son Église. Il y a également la longue et passionnante série de l'histoire de l'Église, l'Église au cours de l'histoire. Nous avons des cours de catéchisme, nous avons des sujets qui traitent de la morale biblique et chrétienne, nous avons des messages d'évangélisation et d'autres sujets qui enrichissent la vie chrétienne, qui fortifient la foi et qui éclairent donc notre vie afin que nous puissions vivre sous le regard de Dieu pour sa gloire et en son honneur. Si vous avez des questions à nous poser au sujet de ces programmes, n'hésitez pas à nous écrire. Prenez note bien régulièrement de nos adresses, il vous sera donné tout à l'heure, et écrivez-nous clairement votre nom et votre adresse, et nous nous ferons un grand plaisir de vous envoyer nos textes, nos méditations, toutes nos publications. J'espère que vous serez à l'écoute de notre prochaine émission, et que vous écouterez aussi la suite de l'émission d'aujourd'hui.

0: Dans la série « L'Esprit et la Parole, perspective réformée » vous présente une brève méditation lecture biblique, le devoir de lire la Bible. Ces commandements que je te prescris seront dans ton cœur. Tu les inculqueras à tes enfants, tu en parleras quand tu te tiendras dans la maison, quand tu marcheras et quand tu te lèveras. Garde et écoute toutes les choses que je te commande afin que tu sois heureux à jamais toi et tes enfants après toi. Car ce n'est pas une parole sans valeur pour vous, mais elle est votre vie. Que ce livre de la loi ne s'éloigne point de ta bouche, médite-la jour et nuit et soin d'agir conformément à ce qui y est écrit. Le bonheur que procure cette lecture. Mon fils, garde mes paroles et retiens dans ton cœur mes commandements. Observe mes commandements et tu vivras. Garde mes enseignements comme la prunelle de tes yeux. Heureux ceux dont la conduite est intègre et qui suivent la loi de l'Éternel. Heureux ceux qui obéissent à ses enseignements et qui le recherchent de tout leur cœur. Heureux l'homme qui prend son plaisir dans la loi de l'Éternel et qui la médite jour et nuit. Il sera comme un arbre planté près des eaux courantes qui rendent ses fruits en leur saison et dont le feuillage ne se flétrit point. Ce commandement que je te prescris aujourd'hui n'est pas trop élevé pour toi, hors de ta portée. Il n'est pas dans les cieux pour que tu dises « Qui montera pour nous aux cieux et nous l'apportera et nous le fera entendre afin que nous le pratiquions ?» Il n'est pas non plus au-delà de la mer, car cette parole est fort près de toi, dans ta bouche et dans ton cœur, afin que tu l'accomplisses. Les choses cachées appartiennent à l'Éternel, notre Dieu, mais les choses révélées sont pour nous et pour nos enfants. Je n'ai pas parlé en cachette, ni dans quelque lieu ténébreux de la terre. Je n'ai pas dit à la postérité de Jacob, « Vous me chercherez en vain. Je suis l'Éternel qui proclame ce qui est juste et qui annonce ce qui est vrai. » Prions le Seigneur Dieu. Seigneur, nous te rendons grâce. Oui, tu as mis ta parole à la portée de tous, et les plus humbles peuvent la comprendre quand ils veulent la pratiquer, car le secret de l'Éternel est pour ceux qui le craignent. Et ceux qui veulent faire ta volonté reconnaissent la vérité de ta parole. Que ton esprit l'ouvre pour nous, Seigneur, et qu'il ouvre en même temps nos cœurs pour la comprendre et la recevoir. Amen.
1: 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Dans l'attente de notre prochaine émission, nous vous disons au revoir et à Dieu seul la gloire.

0: beau.
1: Pourquoi Souchon n'est jamais content? Mais parce qu'il n'est pas beau. Enfin, c'est lui qui le dit. La beauté, une question de goût, une affaire d'argent aussi. Surtout une question d'image de soi, d'image de marque. La beauté peut être tyrannique, mais il existe aussi une beauté qui peut rimer avec bonté. Gérard Payon nous en parle.

Qu'il est beau ce bébé, s'extasie la voisine de l'heureuse mère venant d'accoucher. Il ressemble à son père. Je pense en moi-même, je ne voudrais pas être le père si ce môme tout flétri, renfrogné lui ressemble. Quelle hypocrisie se cache souvent dans ces appréciations flatteuses. Le critère de la beauté physique est si important que, dès son plus jeune âge, on veut en pourvoir celui qui pousse son premier vagissement dans un monde où la surface prime sur la profondeur. Sauvez la surface et vous sauvez tout, semblent clamer les affiches qui nous offrent un corps bien carotté.

pensée surmontée d'une frimousse irréprochable. On privilégie la forme sur le fond. Pour nos contemporains, conditionnés par un environnement hostile au mal proportionné, au pas gâté par la nature, il ne fait aucun doute que « beau » et « bon » vont de pair. Le disgracieux a la tête du parfait coupable, en quelque sorte, la tête de l'emploi. L'héritage de la pensée grecque ressurgit pour supplanter la pensée judéo-chrétienne. Pour le grec, kathos, c'est-à-dire la beauté, et kalos, la bonté, étaient indissociables. D'où le culte d'Apollon, Vénus, Aphrodite. Un corps parfait ne pouvait qu'envelopper une belle âme. Un physique déficient, disproportionné, laid, ne pouvait être que l'emballage d'un être retors et vicieux. Le maître de l'esbrouve, du clinquant, du tape-à-l'œil jubile. Il est parvenu à soporiser l'humanité. En polarisant son attention sur le paraître, il occulte l'être et ses besoins fondamentaux. Les publicistes ne se privent pas. Le corps bien roulé d'une jolie femme sera un des meilleurs arguments de vente. Un camion n'aura pas de meilleur modèle qu'une fille bien carrossée, un beau châssis. Au point qu'avec humour, certains gars diront à leur copine « T'es belle comme un camion tout neuf ». Veut-on vanter une marque de bière ? Il suffira d'exposer une blonde qui a du corps. Et qui mieux qu'une brune bien roulée fera porter la main à un paquet de gauloises ou de gitanes ? Se comparant à certains top modèles, la fille un peu enveloppée tentera, par des régimes draconiens, de faire fondre quelques bourrelets embarrassants. Si les privations ne suffisent pas, les coupe-fins viendront à la rescousse, et si ceux-ci se révèlent inefficaces, on cherchera l'adresse d'un médecin pratiquant la liposuction. La chirurgie esthétique deviendra un moyen pour se sentir bien dans sa peau. Un des numéros de l'Express, en 93, dans son courrier sur la chirurgie esthétique, titrait « Le boom et ses dangers ». Il cite cette mère de 3 enfants, âgée de 53 ans, qui attend tout du lifting. Trop, dira l'auteur. Un travail, un amour, un nouveau départ dans la vie. Elle relève de cette génération qui avance en reculant vers la maturité et tente, grâce à la chirurgie esthétique, de faire bégayer son âge. Un peu plus loin, l'article poursuit. Des dizaines de Français moyens font aujourd'hui appel au bistouri pour suspendre le temps. Les autres jouent aux devinettes devant le petit écran. Qui s'est fait tirer la peau ? Et nul désormais ne peut échapper à la question « lifting or no lifting ». Sur fond de culte de l'apparence et de phobie collective de la ride, la chirurgie esthétique est en train de vivre un boom sidérant. Certains praticiens préconisent 3 liftings, le premier à 40 ans, le deuxième à 50, le troisième à 60. Du coup, les femmes de plus en plus jeunes se font dérider le front, déplisser les paupières, remodeler le visage, remonter les seins, retaper les fesses, regonfler les lèvres ou aspirer le ventre, les bras, les cuisses, le cou, le menton.

0: De ce phénomène sourd une sorte de revendication collective et confuse. La beauté, c'est un droit. Et la jeunesse aussi. Les deux armes allant forcément de pair dans une société où la vieillesse est stigmatisée, la mort occultée, et où on enjoint aux filles de se prémunir contre les rides dès la puberté. Il faut avoir l'air jeune, martèle la civilisation du paraître. C'est ainsi qu'on essaiera d'effacer les ravages de l'âge par différents artifices. Quand la peau se distendra à nouveau, quand les rides creuseront leur sillon une deuxième, voire une troisième fois, comme souligne l'article, on aura recours à l'une ou l'autre des interventions pour reculer les signes de vieillissement. Paraître 10 ans plus jeune deviendra le nec plus ultra de celui ou de celle que la vieillesse épouvante. La mort taboue a cédé le pas à la vieillesse taboue. À une certaine époque, on cachait le fait qu'on avait recours à la chirurgie esthétique. Aujourd'hui, il n'en est plus de même. Une psychologue en chirurgie esthétique au cours du même article dit ceci. Ces femmes qui ont recours à ces opérations tentent de maîtriser leur corps et le temps pour compenser l'impuissance ou l'humiliation qu'elles ont vécue dans leur métier. Elles disent souvent qu'elles viennent prendre leur revanche. L'une de ces femmes, militante du mouvement Choisir, en fait une question de dignité. Pas pour les autres, pour moi. Je veux me regarder dans la glace avec satisfaction. Fin de citation. Il y a derrière ces affirmations une angoisse et une peur souvent voilées, comme le dit d'ailleurs étrangement l'un de ceux qui sont cités dans l'article. Je n'ai pas peur de vieillir, mais je voudrais paraître plus jeune. Ainsi, tous refusent de faire le deuil de leur fraîcheur. Une fille disait « La pendule biologique avançait plus vite que la pendule psychologique. Le lifting a synchronisé tout ça. » Le journaliste ajoute avec humeur « Ne dites pas aux adeptes du scalpel que leur état civil, lui, est inexorable. » Quand on vit à l'époque du marché de la séduction, ces personnes ayant recours à la chirurgie esthétique, craignant de se voir débarquer de ce marché parce qu'ils ont trop misé sur leur beauté, vont tout tenter pour retarder l'usure du temps. Mais un sociologue dans ce même article soulignera « La médecine moderne ajoute des années à la vie plus que de la vie aux années. »
1: Vouloir être beau, c'est vouloir en quelque sorte être parfait, être meilleur parmi les meilleurs. Cela peut traduire une volonté de puissance. Or, qui peut se targuer d'être parfait ? Isabelle Hay du groupe Denisa reconnaît devant Dieu sa faiblesse. Quel soulagement !

0: Gérard Payon nous parle maintenant de la beauté intérieure.
1: Dommage. Dommage que l'attention portée à la forme, l'extérieur, le physique, n'influe pas sur celle que nous devrions porter à notre véritable moi. Une dame, passée sur la table d'opération pour faire rectifier son image vieillissante, dit ceci. Quand on a ce désir exacerbé de rester jeune, la chirurgie est un piège. Lorsqu'on commence à se faire retoucher, on n'a plus envie de s'arrêter. On voudrait tout refaire. On oublie la beauté intérieure. Elle ajoute pensive. Maintenant, quand on s'extasie sur mon air juvénile, j'ai parfois des remords. Je me fais l'effet d'un monstre. Mon visage semble soudain privé d'histoire. Et elle n'est plus très sûre qu'on l'aimera un jour pour elle-même. Cette femme, parlant de beauté intérieure, devrait, et nous aussi, avoir le courage de se mirer dans ce miroir terriblement objectif que Dieu nous tend. Sa parole, parole de Dieu. Acceptons d'admettre que nous avons besoin d'un chirurgien esthétique de l'âme, de quelqu'un qui peut nous permettre de connaître une véritable renaissance. Cette renaissance est possible en acceptant de se voir tel que Dieu nous voit, avec notre cœur tortueux par-dessus tout et méchant, avec notre esprit tordu, notre vue basse, nos doigts crochus, notre langue fourchue. C'est difficile d'admettre ce diagnostic divin, et pourtant, il est réaliste. Relisez à ce sujet dans l'Épître aux Romains, au chapitre 3, à partir du verset 10. C'est dans la mesure où, avec une bonne dose d'honnêteté et de courage, j'affronterai cette réalité que je désirerai avoir recours au médecin divin. Je cite un dernier extrait de l'article de l'Express. En recourant au lifting, ils cherchent moins à lutter contre le vieillissement qu'à être reconnus. Ils veulent retrouver le visage qu'ils avaient au moment où ils étaient le plus aimés. Fin de citation. Quelle que soit l'image que nous reflète ce miroir objectif qu'est la parole de Dieu, rappelez-vous, rappelons-nous que celui qui nous le tend nous aime tel que nous sommes. Mais dans son amour, il ne veut pas nous laisser tels que nous sommes. Il veut opérer les changements. Il nous montre que, par surcroît, lui-même assumera les frais des interventions et que la réussite de celle-ci est assurée, ce qui n'est pas toujours le cas des opérations chirurgicales esthétiques. Ce chirurgien esthétique divin commencera par une transplantation cardiaque. À la place de votre cœur de pierre, « je mettrai un cœur de chair », nous dit-il dans le livre d'Ézéchiel. Et prodige incroyable, il fera battre son propre cœur à lui dans notre poitrine. Il s'est donné lui-même, se sacrifiant pour ses brebis. Après cette première opération nous permettant une remarquable régénération, ce médecin continuera le travail pour sculpter notre personnalité. Et pour retrouver cette nouvelle jeunesse, pas la peine de passer plusieurs fois sous le scalpel, mais entretenons cette vie par l'eau de jouvence de sa parole. Il nous donnera cette authentique beauté intérieure qui rejaillira par la grâce transparaissant dans notre sourire, dans l'éclat de notre œil, dans l'amabilité que nous aurons vis-à-vis de notre environnement, vis-à-vis de ceux qui n'ont pas été gâtés par la nature, mais qui, aux yeux de Dieu, ont une beauté intérieure qui vaut toutes les plastiques impeccables que nous essayons d'acquérir par tant d'artifices et qui souvent nous laissent insatisfaits.

N'oubliez pas que vous pouvez nous écrire si vous en éprouvez l'envie. Voici notre adresse, Parole de Vie, boîte postale 502, 75 666, Paris CEDEX 14. Je répète, Parole de Vie, boîte postale 502, 75 666, Paris CEDEX 14. Au revoir et à très bientôt.

Oui, je pensais que vous apprécieriez The Acapella Project. 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Dis-le comme c'est, dis la vérité tout simplement. 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Jude 25.

0: Quand ils approchent de Jérusalem, en vue de Bethphagée et de Béthanie, près du mont des Oliviers, il envoie deux de ses disciples en leur disant
1: « Allez au village qui est en face de vous, et aussitôt en y pénétrant vous trouverez, à la tâche, un ânon que personne au monde n'a encore monté. Détachez-le et amenez-le. Et si quelqu'un vous dit « Que faites-vous là ?» dites « Le Seigneur en a besoin ». Et aussitôt, il va le renvoyer, ici.
0: Ils partirent et trouvèrent un ânon à l'attache près d'une porte, dehors, sur la rue, et ils le détachent. Quelques-uns de ceux qui se tenaient là leur dirent « Qu'avez-vous à détacher cet ânon ?» Ils dirent comme Jésus leur avait dit, et on les laissa faire. Ils amènent l'ânon à Jésus et ils mettent sur lui leur manteau et il s'assit dessus. Et beaucoup de gens étendirent leur manteau sur le chemin, d'autres des jonchées de verdure qu'ils coupaient dans les champs. Et ceux qui marchaient devant et ceux qui suivaient criaient
2: « Hosanna, béni soit celui qui vient au nom du Seigneur. Béni soit le royaume qui vient de notre père David. Hosanna au plus haut des cieux. »
0: Il entra à Jérusalem dans le temple. Et après avoir tout regardé autour de lui, comme il était déjà tard, il sortit pour aller à Béthanie avec les douze.

0: Le lendemain, comme ils étaient sortis de Béthanie, il eut faim. Voyant de loin un figuier qui avait des feuilles, il alla voir s'il trouverait quelques fruits, mais s'en étant approché, il ne trouva rien que des feuilles, car ce n'était pas la saison des figues. S'adressant au figuier, il lui dit
1: « Que jamais plus personne ne mange de tes fruits. »
0: Et ses disciples l'entendaient.
2: Ils arrivent à Jérusalem. Étant entrés dans le temple, il se mit à chasser les vendeurs et les acheteurs qui s'y trouvaient. Il culbuta les tables des changeurs et les sièges des marchands de colombes, et il ne laissait personne transporter d'objets à travers le temple. Et il les enseignait et leur disait
3: « N'est-il pas écrit, ma maison sera appelée une maison de prière pour toutes les nations, mais vous, vous en avez fait un repaire de brigands !»
2: Cela vint aux oreilles des grands prêtres et des scribes, et ils cherchaient comment le faire périr. Car il le craignait, parce que tout le peuple était ravi de son enseignement. Le soir venu, il s'en allait hors de la ville.
0: Passant au matin, ils virent le figuier desséché jusqu'aux racines. Et Pierre, se ressouvenant, lui dit « Rabbi, regarde, le figuier que tu as maudit est desséché. » En réponse, Jésus leur dit
1: « Ayez foi en Dieu. » En vérité, je vous le dis, si quelqu'un dit à cette montagne, soulève-toi et jette-toi dans la mer, et s'il n'hésite pas dans son cœur, mais croit que ce qu'il dit va arriver, cela lui sera accordé. C'est pourquoi je vous dis, tout ce que vous demandez en priant, croyez que vous l'avez déjà reçu, et cela vous sera accordé. Et quand vous êtes debout en prière, si vous avez quelque chose contre quelqu'un, remettez-lui, afin que votre Père qui est aux cieux vous remette aussi vos offenses. »
2: Ils viennent de nouveau à Jérusalem, et tandis qu'ils circulent dans le temple, les grands prêtres, les scribes et les anciens viennent à lui, et ils lui disaient
0: « Par quelle autorité fais-tu cela? Qui t'a donné cette autorité pour le faire ?»
2: Jésus leur dit
1: « Je vous poserai une seule question. Répondez-moi, et je vous dirai par quelle autorité je fais cela. Le baptême de Jean était-il du ciel ou des hommes ?» Répondez-moi.
2: Or, il se faisait par devers eux ce raisonnement. Si nous disons « du ciel », il dira « pourquoi donc n'avez-vous pas cru en lui ?» Mais allons-nous dire « des hommes ». Ils craignaient la foule, car tous tenaient que Jean avait été réellement un prophète. Et ils font à Jésus cette réponse.
0: Nous ne savons pas.
2: Et Jésus leur dit
1: « moi non plus ». Je ne vous dis pas par quelle autorité je fais cela.

La Bible nous dit, dans la première épître de Pierre, chapitre 1, verset 25, « La parole du Seigneur demeure éternellement ». Elle nous rapporte également cette parole de Jésus dans l'évangile de Marc, chapitre 13, verset 31. « Le ciel et la terre passeront, mais mes paroles ne passeront point ».

le livre vivant. La Bible n'est pas un livre religieux parmi d'autres. C'est un livre unique. Dieu nous parle par elle. Elle est le fondement de la foi chrétienne. C'est le livre du passé, du présent et de l'avenir. Un livre permanent qui ne se démode jamais. Un livre riche et profond que l'on peut lire des dizaines de fois sans jamais l'épuiser. Aucun ouvrage ne peut se comparer à la Bible. 40 écrivains différents, mais un seul auteur, Dieu. Elle n'est pas l'expression de pensée humaine, mais de saints hommes de Dieu ont parlé, étant poussés par l'Esprit de Dieu. Nous est-il dit dans la deuxième épître de Pierre, au chapitre 1, verset 21. Dans la Bible, Dieu nous explique pourquoi l'homme ne peut plus communiquer ni avoir de relation avec lui. Il nous dit aussi comment retrouver ce contact. La Bible est le message d'amour de Dieu qui veut établir avec l'homme une relation nouvelle, vivante et éternelle. Lire la Bible en croyant ce que Dieu dit ouvre effectivement ce chemin vers lui. Telle est la parole de Dieu, vivante, agissante, pénétrante. Elle répond, entre autres, à deux grandes questions. Qu'est-ce qui fait que l'homme est, d'une manière ou d'une autre, en rébellion contre Dieu? C'est sa prétention à vivre sans lui, en résumé, le péché. Et cette deuxième question, comment trouver le bonheur de vivre avec lui? Par Jésus-Christ, qui est venu sur la terre pour délivrer de ce péché et amener à son Père chacun de ceux qui croient en lui.

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Je suis née dans une famille chrétienne et mais surtout ma grand-mère m'a toujours parlé de Dieu, de Jésus-Christ, d'un Dieu créateur qui m'aimait, mais je trouvais ce Dieu un peu loin. Je n'avais pas vraiment de contact avec lui, c'était un être impersonnel que je ne connaissais pas du tout. Même si je connaissais l'histoire de la vie de Christ, certaines mêmes histoires de l'Ancien Testament, tout cela ne m'apportait rien dans ma vie. Ça ne résolvait pas mes problèmes journaliers. Et donc j'ai grandi dans cette ambiance chrétienne. Et un jour, mon père m'a invité à une étude sur la Bible. Cette invitation m'a tout d'abord étonnée parce que mon père était plutôt athée. Il reculait de plus en plus devant la religion. Et de voir que lui m'invitait à une étude biblique, c'était vraiment surprenant. Mais pour lui faire plaisir, j'y suis allée. Personnellement, j'étais pas très convaincue que cela puisse m'apporter grand chose, parce que, de toute façon, j'avais mes soucis, j'avais des études à suivre, je faisais mes devoirs religieux, j'allais à l'église de temps en temps, je priais de temps en temps, et pour moi, une communion avec Dieu, ça s'arrêtait là, et je pensais pas que ça puisse aller plus loin. Mais, donc, pour lui faire plaisir, comme je disais, j'ai assisté à cette étude sur la Bible. La première fois, j'ai peut-être pas compris beaucoup de choses. J'ai regardé surtout les gens autour de moi. J'ai vu qu'ils étaient souriants, qu'ils étaient heureux, qu'ils avaient une certitude quant à l'éternité, qu'ils avaient un appui dans leur vie. Et cela aussi m'a beaucoup surpris. Et c'est un peu pour revoir ces gens que je suis revenue à ces études sur la Bible. Mais évidemment, petit à petit, j'ai écouté ce qui se disait. Et une chose qui était à noter pour moi, c'était que ces personnes s'appuyaient énormément sur la Bible. Jusque-là, j'avais entendu surtout des personnes s'appuyer sur d'autres hommes religieux, d'autres livres, mais jamais j'avais entendu quelqu'un citer un verset de la Bible pour dire « voilà ce que Dieu dit ». Et cela m'a beaucoup impressionnée et beaucoup intriguée. Et une chose que cela a produit dans ma vie, c'est un désir de connaître la vérité. Parce que je me rendais compte que ce qui était important, c'était pas de savoir ce que Paul ou Jacques pensaient, ce que même le chef religieux pensait, le curé de la ville pensait, mais c'était de savoir ce que Dieu lui-même pensait et disait. Et cela m'a donné une soif donc de lire la Bible et de connaître ce que Dieu avait pour moi aujourd'hui. Et donc, en lisant la Bible, en assistant à ces réunions, je me suis rendu compte combien ma foi était d'abord petite, mais aussi elle était souvent erronée. On m'avait enseigné, par exemple, que pour aller au ciel, il fallait faire de bonnes œuvres. Si on était bien gentil avec le voisin, avec ses parents, ses amis, alors peut-être Dieu nous pardonnerait les péchés qu'on a fait dans notre vie. Et peut-être nous aurions la possibilité d'aller au ciel. Mais en lisant la Bible, je me suis rendu compte que c'était pas du tout là le chemin que Dieu avait prévu et préparé depuis toute éternité. Et il y avait particulièrement un verset dans le livre des Actes, au chapitre 4 et verset 12, qui m'avait marqué. Et car il dit, il n'y a de salut en aucun autre, car il n'y a sous le ciel aucun autre nom qui ait été donné parmi les hommes, par lequel nous devions être sauvés. Et pour moi, ce verset était vraiment clair. Il montrait que ce n'est pas par un moyen humain, par des œuvres, par des prières, par des dons monétaires que l'on pouvait acquérir le ciel, qu'on pouvait avoir le pardon de ses péchés, mais c'était par un seul nom, Jésus-Christ. Et ce verset donc m'a donné beaucoup à réfléchir. Et en lisant d'autres versets dans la Bible, par exemple, il est dit qu'il n'y a qu'un seul médiateur entre Dieu et les hommes, et c'est Jésus-Christ. Je me suis rendu compte non seulement de l'importance de Jésus-Christ dans la Bible, mais aussi dans ma vie et dans ma relation avec Dieu. Quand on lit le Nouveau Testament, on voit que nous sommes pécheurs et que nous sommes perdus à cause de nos péchés, que tout ce que nous méritons, c'est d'aller en enfer pour l'éternité. Mais aussi, on voit le merveilleux cadeau que Dieu nous offre. Il nous dit, c'est vrai, tout ce que vous méritez, c'est l'enfer, c'est d'aller
un enfer loin de moi pour l'éternité. Mais je vous ai donné mon Fils. Christ est venu sur la croix, mourir à notre place, c'est-à-dire il a payé le châtiment que méritaient nos crimes, que méritaient mes péchés. Et un jour j'ai dit, Seigneur Dieu, je crois ce que tu dis dans ta parole, je crois que la Bible c'est la vérité. Et s'il est dit que Christ est mort sur la croix à ma place, et qu'il a payé le châtiment que je méritais, qu'il a payé l'enfer à ma place, alors je le crois et je l'accepte. J'accepte ce salut que tu m'offres, j'accepte de passer l'éternité avec toi, simplement par ta grâce. Et depuis ce jour-là, j'ai expérimenté ce que veut dire une vie avec Dieu. La vie avec Dieu, c'est pas l'observation de tout un tas de lois, d'ordonnances, des règles à suivre qui souvent sont austères et qui ne nous donnent pas bien envie de les suivre, mais c'est une communion d'amour. Une communion jour après jour avec un Dieu qui nous aime, qui a donné son Fils pour nous. Une communion avec un Dieu à qui on peut confier tous ses problèmes journaliers. Et pour moi, c'est formidable de pouvoir vivre jour après jour avec lui et de tout lui confier.

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c'est Monsieur Marcacci qui viendra nous parler tout à l'heure, qui viendra nous parler du pardon. Nous aurons aussi nos amis de la Voix de l'Évangile et dans quelques instants, notre ami le pasteur Caillayan, Perspective Réformée. Mais tout de suite, Samuel F. Tian, L'autre nuit.

Mes chers auditeurs, c'est l'heure de Perspectives réformées. C'est votre ami le pasteur Kayeyan qui s'adresse à vous et vous invite à participer à cette grande aventure spirituelle qu'est l'histoire de l'Église. Aujourd'hui, le titre de mon exposé, l'Église cherche à s'émanciper. Mais quelques mots seulement pour réviser, pour résumer les quatre grandes étapes de l'Église romaine. D'abord, nous avons vu que l'Église romaine commençait à occuper une place importante dans la vie occidentale. Ensuite, nous voyons l'apparition progressive de la papauté qui était originaire de Rome. Troisièmement, durant le Xe et XIe siècle, la papauté s'est asservie à l'État et elle fut terriblement corrompue. Et enfin, en réaction à ce déclin spirituel et ecclésiastique, un mouvement de réforme surgit en l'an 910, c'est celui de Cluny, dont nous avons déjà dit quelques mots lors de notre dernier exposé. Les réformateurs de Cluny reçoivent l'assistance d'Henri III, l'empereur allemand. Le mouvement de Cluny cherchait la réforme de la vie du clergé, celle de l'Église et surtout de la papauté. Il prenait une extension au-delà de toute attente. Il atteignit les monastères dans l'Europe occidentale. Des milliers de prêtres et de laïcs étaient gagnés à ses idées. En fait, c'était un laïc, le duc d'Aquitaine, qui avait fondé Cluny. Il est intéressant d'apprendre que Cluny allait exercer une forte influence, voire contrôler jusque la papauté. Grâce à ses efforts, cette dernière put rompre des chaînes qui l'attachaient à la noblesse italienne. Cependant, le mouvement n'a réussi que partiellement cette œuvre d'émancipation vis-à-vis des empereurs allemands. Souvenons-nous qu'à un moment donné, trois papes se réclamaient de la souveraineté pontificale. L'un d'eux avait été le pire des personnages du pontificat romain. Bénédicte IX accédait au trône papal à l'âge de 12 ans. Il avait plus tard cherché à vendre au prix d'argent sa charge d'évêque suprême. Pour mettre fin à ce scandale, l'empereur allemand, chef du Saint-Empire romain, fut appelé aux rescousses par les gens de Cluny. Fort heureusement, Henri III était de ceux qui avaient subi une forte et positive influence du mouvement réformateur. Il était pieux, au bon sens du mot. Un synode parvint à déposer le pape Sylvestre III, obligeant Grégoire VI à démissionner. L'empereur le bannit alors en Allemagne. Un autre synode déposa Bénédicte IX, car il ne pouvait exister simultanément trois papes occupant le siège apostolique. Pour empêcher aussi que la corruption des nobles italiens ne se fasse sentir jusque sur la cour pontificale, Henri nomma Clément II, homme de son choix, comme nouveau pape. Malheureusement, peu après son accession au trône, il mourait. Alors, Henri III désigna son cousin Brion, évêque de Toul, sous le nom de Léon IX. Le pape Léon IX a franchi l'Église de la tutelle italienne. Devenu pape entre 1049 et 1054, Léon IX apporta son soutien au mouvement de réforme de Cluny. L'une de ses premières entreprises fut le changement qu'il apporta aux charges des cardinaux. Depuis déjà fort longtemps, il existait à Rome des supérieurs appelés cardinaux, de même que des prêtres et des diacres cardinaux. Cette triple différenciation existe encore, elle est toujours en vigueur. Les cardinaux sont des assistants personnels du pape. À plusieurs égards, le collège des cardinaux rappelle le gouvernement et les ministres réunis autour d'un souverain ou d'un président. Devenu pape, Léon IX pensa que le collège des cardinaux était composé exclusivement d'Italiens, tous représentants des familles de la noblesse et contrôlant et corrompant la papauté. En outre, les cardinaux n'avaient, ou plutôt n'éprouvaient aucune sympathie envers Cluny. Léon désigna des nouveaux cardinaux sympathisants de la réforme. Ils avaient à cœur de combattre la corruption de l'Église et ils étaient désireux d'entreprendre sa réforme. Il s'entoura de conseillers jouissant de sa confiance et représentant d'autres parties de l'Église que la seule ville de Rome où les familles exclusivement des nobles italiens. Il voyagea à travers la France, l'Allemagne, il convoqua des synodes et partout il renforça l'autorité papale. Hugo, abbé de Cluny, lui accorda une précieuse collaboration. Hugo,
et c'est lui qui entreprit pour la première fois de diviser la Bible en chapitres. Parmi d'autres mesures, mentionnons les trois suivantes. L'interdiction du mariage des prêtres, celle de l'achat ou de vente d'une charge ecclésiastique, l'accord préalable du clergé et des laïcs pour l'accession à un poste ecclésiastique. Cependant, la papauté commençait avec des débuts si brillants de Léon IX se termina par une fin lamentable. Quoique depuis déjà des siècles, les églises orientales grecques et les églises occidentales latines étaient pratiquement séparées, néanmoins, formellement ou apparemment, elles représentaient l'église universelle. Léon IX entra en conflit avec Michel Cérularius, patriarche de Constantinople. En 1054, il envoya des ambassadeurs chargé d'une lettre auprès de celui-ci et qu'ils la déposèrent sur l'autel de l'église Sainte-Sophie. Dans cette lettre, Léon IX excommuniait le patriarche. À son tour, Michel Cérularius excommuniait le pape. C'est ainsi que survint le schisme, c'est-à-dire la séparation et la rupture définitive entre les deux grandes branches de l'église universelle. Rappelons-nous qu'en ce moment, les Normands s'étaient rendus maîtres du sud de l'Italie. À présent, Léon réclama pour la papauté cette terre et pour pouvoir la reconquérir, il leur déclara la guerre. Mais l'armée papale subit une défaite écrasante et le pape fut fait prisonnier. Bien que rapidement relâché, il n'a pas survécu à sa mésaventure et il mourait peu après le schisme en l'an 1054. Cluny se trouve face à un dilemme. Henri III désigna un nouveau pape d'origine allemande. Victor II mourait aussi peu après avoir accédé au siège pontifical. L'empereur le suivait de peu. Victor avait été partisan de Cluny et proche de l'empereur. Au moment de la mort de l'empereur, son fils et héritier n'avait qu'à peine 10 ans. Victor réussit à faire admettre cette succession sous la régence de l'impératrice mère Agnès. Mais Cluny s'est trouvé en présence d'un dilemme. Il avait réussi à briser la tutelle italienne et ce grâce à l'assistance de l'empereur allemand. Or, en réalité, la papauté n'avait fait que de changer de maître. Pour deux raisons, Cluny avait toléré la suprématie allemande. Afin de briser le joug italien auquel il préférait l'empire, les papes avaient toujours été des dupes des conflits entre les familles italiennes et celles-ci étaient responsables de la corruption de la papauté et de l'Église. Certes, Henri, l'empereur nommé à présent, comme l'avaient fait avant lui des nobles italiens les papes de Rome, mais les Italiens étaient résolument hostiles au mouvement de la réforme, tandis que l'empereur l'encourageait de toutes ses forces. À présent, à la tête de l'empire se trouvait une femme faible, Agnès, la régente. Son fils n'était qu'un enfant. Ainsi, les partisans de Cluny prirent la décision de libérer la papauté de la tutelle des empereurs allemands et de rompre la dernière chaîne de leur joug. À ce moment donc, jusque dans la cour de Rome, c'était le parti de la réforme qui dominait l'Église. Cluny fit élire un nouveau pape sous le nom d'Étienne IX, sans même consulter la régente mère. Étienne IX se montra un grand réformateur. Il décida que les offices ecclésiastiques, pour qu'ils soient valables, devraient être déclarés par le clergé et non par des laïcs. Il désapprouvait ainsi l'investiture dite laïque. Or, le pouvoir de l'empereur consistait en grande partie dans son droit de choisir et de désigner un évêque qui lui fût favorable. Une fois de droit enlevé, son autorité allait très sérieusement être affectée. On s'attendait donc à l'opposition de l'empereur. Si le pape mettait en pratique sa nouvelle politique ecclésiastique, il allait déclencher un sévère conflit entre la papauté et l'empire. Or, Étienne IX était le frère du duc de Lorraine-Godefroy. Celui-ci avait pris pour femme Béatrice, comtesse de Toscane. Cette alliance faisait de lui le prince le plus puissant de l'Italie du Nord. En outre, Godefroy était l'ennemi juré de la famille impériale. On s'est trouvé dans une situation chargée d'explosifs. Le pape, en principe, s'opposait à l'investiture des laïcs. Néanmoins, il avait en pratique recours à leurs forces temporelles. Heureusement, l'explosif ne prit pas feu et le conflit n'aboutit pas à une issue fatale et désastreuse. Bien au contraire, le pape consulta le régent pour l'approbation de son choix. Peu après l'avoir obtenu, il mourait. Mais derrière le pouvoir papal se trouve une grande figure,
celle de Hildebrand. À la mort d'Étienne, Cluny s'est trouvé face à une situation extrêmement délicate. Les nobles romains tentèrent de regagner leur pouvoir sur la papauté. Une semaine à peine après le décès du pape, ils élirent un homme de leur choix, Bénédicte X. Les cardinaux partisans de Cluny durent abandonner Rome et s'enfuir à toutes jambes. Les perspectives pour leur parti étaient sombres. Il semblait que la situation qui avait été celle de Bénédicte IX allait revenir. Mais l'aide vint d'une manière inattendue. Avant d'accéder au trône, Léon IX avait accompli un geste à l'époque totalement inaperçu. Lorsque Grégoire avait été banni en Allemagne, il s'était fait accompagner d'un jeune homme nommé Hildebrand. Quand Léon fut choisi comme pape, il prit avec lui ce jeune Hildebrand et il l'amena à Rome. Là, il le sacra diacre et il le mit à la tête des affaires financières. C'est précisément Hildebrand qui, au moment le plus critique, intervint pour sauver la papauté. Pour commencer, il chercha une sympathie de Cluny pour le faire élire pape. Il plaça son choix sur l'évêque de Florence. Ensuite, il réussit à obtenir le soutien du duc de Toscane et du peuple de Rome. Et quoique une petite minorité seulement le soutint, cependant, un représentant de ce parti réussit à gagner le consentement de la régente pour l'élection du candidat choisi par Hildebrand. Ensuite, il réunit les cardinaux partisans de la réforme qui avaient fui Rome et tous choisirent et nommèrent Nicolas II. L'armée de Godefroy des Toscanes firent de nouveau pape le maître de Rome et l'établirent solidement. Mais à partir de maintenant, le pouvoir véritable se trouvait entre les mains de Hildebrand.

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Dans l'attente de notre prochaine émission, nous vous disons au revoir et à Dieu seul la gloire.

Tu m'as aimé en premier, Seigneur, aide-moi à t'aimer. Tu m'as rendu libre, libre de vivre dans la vérité. Je suis libre, Seigneur, je rends gloire à toi. Quelques paroles de ce chant en anglais avec un petit air des îles.

0: Et sans attendre, sur Radio Bonne Nouvelle, nous allons retrouver nos amis de la Voix de l'Évangile.
1: C'est la Voix de l'Évangile. 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Bonjour à vous, chers amis à l'écoute. Merci de nous rejoindre et de demeurer avec nous pour ces quelques minutes autour de la Bible. Et nous recevons aujourd'hui le pasteur Jacques Lauzet de Nîmes pour une réflexion basée sur le 50e chapitre du livre d'Ésaïe. Mais avant tout, place à la musique. Nous écoutons le groupe Promesse qui chante « Si minuscule ».

Reconnaissons-le, amis à l'écoute, il ne nous est pas facile de nous exprimer en termes clairs et précis à propos de Dieu. En effet, comment les êtres finis que nous sommes pourraient-ils concevoir un Dieu absolu, infini dans toutes ses caractéristiques ? C'est impossible. Il en résulte que nos discours sur Dieu trahissent cette limitation qui est la marque de notre humanité. Aussi sommes-nous attentifs à tous les signes que renferme la parole de Dieu, la Bible, susceptible de nous donner une meilleure perception de ce Dieu que nous recherchons, qui nous intrigue peut-être, au sujet duquel en tout cas, nous ne cessons de nous interroger. Amis auditeurs, qui que vous soyez, qui que nous soyons, nous rentrons dans une de ces catégories d'hommes et de femmes, nous voudrions en savoir plus sur Dieu, et un écran opaque se dresse entre lui et nous. Abandonnerions-nous la recherche parce que elle s'avère trop difficile, vouée à l'échec? Nous n'aurions pas d'autre recours si nous n'avions pas la Bible. Heureusement, elle est là. J'en tiens une entre les mains et je n'ai qu'à l'ouvrir, à chercher dans ses nombreuses pages pour découvrir ce qu'il m'est nécessaire de savoir afin de progresser dans cette connaissance de Dieu. Et voilà que je lis ici, chapitre 57 du prophète Ésaïe. À partir du verset 15, je lis ces quelques lignes qui, venant de Dieu, m'aident à le mieux connaître. Je lis. « Ainsi parle le Très-Haut, dont la demeure est éternelle et dont le nom est saint. Je demeure dans les lieux élevés et dans la sainteté, mais aussi avec l'opprimé et celui qui est humilié dans son esprit, afin de ranimer les esprits humiliés, afin de ranimer les cœurs opprimés. » Merveilleuse parole de Dieu, ne trouvez-vous pas, qui se propose à l'homme pour que celui-ci découvre en quelques lignes, en quelques mots, les aspects multiples du Dieu que nous pouvons cerner pour nous le rendre à la fois plus proche de nous et aussi plus digne de notre adoration. Nous le redisons ici pour vous, amis à l'écoute. Ce n'est que par l'écriture, la lecture et aussi l'approfondissement des textes de la Bible que les humbles créatures que nous sommes pouvons discerner les aspects étonnants, insaisissables sans cela, de l'infinie grandeur de ce Dieu qui veut devenir notre Dieu. Parce que lui-même lève le voile pour que nous le contemplions, retenons ici ces trois caractéristiques qu'il nous offre de lui. D'abord, il est doté d'attributs qui sont bien au-delà de notre nature humaine. Le Très-Haut, il est saint, il demeure dans les lieux et dans la sainteté. Voilà la seule image que beaucoup d'hommes, loin de nier l'existence de Dieu, emportent de lui. Un Dieu tellement au-dessus de nous qu'il est inaccessible. Et la seule attitude que nous puissions avoir devant lui est celle du saisissement, de la crainte. Peut-être que parmi vous, amis auditeurs à l'écoute, il en est qui en sont restés à ce point de vue. Il ne peut pas y avoir de communication possible avec un Dieu aussi lointain. Mais un tout petit mot, dans le même texte, fait que Dieu descend à notre niveau. Je lis, je demeure dans les lieux élevés et dans la sainteté, mais aussi avec l'opprimé, avec l'humilié. Ici, plus d'un se reconnaît sans doute dans ses désespoirs, dans ses insatisfactions, ses insuffisances dont il mesure chaque jour les conséquences pour sa vie. Et au sein de cette souffrance, le Dieu saint, qui demeure dans les lieux élevés, vient lui dire qu'il est aussi avec lui. Quel merveilleux encouragement que cette conjonction du ciel et de la terre, de ce Dieu très haut qui accepte de s'abaisser
jusqu'à nous.

0: Mais notre découverte va aller plus loin encore. Et c'est un autre tout petit mot qui nous place devant cette transformation que le Dieu Tout-Puissant seul est capable d'opérer dans une existence humaine. Je lis toujours chapitre 57 d'Ésaïe, la fin du verset 15. « Afin de ranimer les esprits humiliés, afin de ranimer les cœurs opprimés. » Le but de cette venue de Dieu avec les hommes au milieu d'eux, c'est pour ranimer, c'est-à-dire pour donner un autre souffle, un nouvel élan, une nouvelle vie à des créatures ayant perdu l'espérance, le goût de vivre, à des hommes qui sont arrivés au bout de l'échec et qui se sentent humiliés, enchaînés et entraînés dans un processus de mort. Ces morts vivants, combien sont-ils de nos jours encore errants, accablés par leur infortune, ignorant peut-être jusqu'à ce jour, jusqu'à cet instant, que le Dieu très haut et saint, dont ils pensent ne pouvoir rien espérer, est pourtant avec eux. En Jésus-Christ, le Fils unique de Dieu, il est venu sur cette terre et dans notre condition humaine, afin de ranimer, de réanimer des morts vivants pour leur donner la vraie vie en lui. Trois petits mots, voyez-vous, porteurs d'une immense espérance. C'est ce message d'espoir que, au nom de Jésus-Christ, toujours vivant, nous voulons vous adresser aujourd'hui de lui. Accepter cette remise en route, en lui remettant pleinement votre vie. Laissez-vous, en cet instant, envelopper par la promesse du Dieu dont la demeure est au ciel. Mais il est venu séjourner parmi les hommes en Jésus-Christ, voici 2000 ans, et aujourd'hui encore, par son Saint-Esprit, il nous dit qu'il fait toutes choses nouvelles. Voulez-vous répondre à son invitation pour être animé désormais d'une vie nouvelle en lui, en Jésus-Christ? C'est bien ce qu'il vous propose, amis à l'écoute.
1: Merci, pasteur Jacques Lauzet, pour vos paroles et vos exhortations. C'est toujours un plaisir de vous retrouver sur notre antenne. Eh bien, avant de rendre cette antenne, je rappelle qu'il est possible et même utile de nous écrire pour nous faire part soit de vos questions, soit de vos remarques, soit encore pour nous demander le premier exemplaire de notre étude biblique par correspondance, une étude biblique qui est, je le signale, entièrement gratuite et sans engagement de votre part. Voici donc notre adresse, La Voix de l'Évangile, 13 202 Marseille. La Voix de l'Évangile, 13 202 Marseille. Vous pouvez aussi nous téléphoner aux heures de bureau au 42 22 43 55. 42 22 43 55. Eh bien, l'heure de la douloureuse séparation est arrivée. Je vous donne donc rendez-vous pour une prochaine émission. D'ici là, portez-vous bien. À très bientôt à tous. Au revoir.
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